0: À Veldro, le tourbillon, ça c'est le vent qui tourne, à Veldro. Autre possibilité, toujours, Avelpen ou Avelaben, expression moins appréciée car ça indique où ça parle du vent de tête, Avelaben, le vent de face qui n'aide pas beaucoup en mer. Et sinon, Aveldré ou Aveladré, ben là c'est pour ceux qui veulent du vent arrière. Mais voilà, ce sont de très beaux noms qu'il faut préserver évidemment, comme les noms lieux, comme les noms de famille, comme notre belle langue en fait. Mais ça se fera que si l'on fait tous un petit effort. Je vous laisse et je vous dis à demain, même heure, d'Ahenta et bon vent.
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3: Taureau, je crois que c'est du 21... Ah non, je sais plus.
4: Savez-vous ce que c'est que l'astrologie ?
5: C'est les astronautes qui vont dans l'espace.
3: C'est l'espace et les constellations, le placement des étoiles.
4: Vous êtes de quel signe ?
6: Verseau. Moi, je crois que je suis taureau.
7: Moi, je suis taureau.
8: Ah si, je suis taureau.
4: Comment on a découvert que vous étiez de ce signe-là ? C'est grâce à quoi ?
3: Au mois de l'année, par exemple, le taureau, je crois que c'est du 21 mars jusqu'au 20... Ah non, je sais plus.
9: Moi, j'avais un petit carnet de jeu et il y avait un jeu. Si on réussit le jeu, on savait on était de quel signe.
10: C'est quand même magique, hein ?
11: Waouh, c'est fabuleux ! Et pourquoi on fait ça ?
12: Je sais un peu, Verseau, c'est de quel temps à quel temps ? C'est de la fin de janvier au début de février. Et moi, vu que je suis née le 31 janvier, je suis Verseau, du coup. Ça s'appelle des signes astrologiques. Et l'astrologie, du coup, c'est des signes astrologiques.
4: T'es taureau, ça veut dire que tu rentres, t'as besoin d'une étable ?
3: Non, c'est sur les qualités. C'est quand on est, par exemple, taureau, dans le mois où on est taureau, on n'est pas comme d'habitude.
4: Et vous êtes comment, messieurs les taureaux ?
3: J'en sais rien.
13: Il possède certainement des qualités, mais voilà. Lesquelles ?
9: Je sais pas, moi, je pense de l'émotion. Beaucoup, beaucoup d'émotions. Après, je sais pas.
14: Comment je peux te montrer que je peux être fort et sensible, noble et affectueux ?
15: Les taureaux, par exemple, ce sont des personnes qui sont nées pendant les mois de taureau.
16: C'est logique.
3: Quand on est taureau, on se contrarie plus, on est plus vexé, alors que d'habitude, non.
9: Taureau, vu que les taureaux, c'est costaud, je pense que les taureaux, ils sont costauds. Enfin, ceux qui ont les signes astrologiques taureaux, ils sont peut-être très forts.
4: Et les balances, alors ?
9: Quand on était le signe astrologique balance, c'est-à-dire que quand il y a quelqu'un qui nous dit quelque chose, on va le balancer.
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17: Et voici Patrick Citeau pour Nom de Nom, aujourd'hui direction Montmorillon, dans la Vienne. Un musée du macaron y raconte l'histoire de cette petite pâtisserie ronde.
18: Situé boulevard de Strasbourg, ce musée ouvert en 2003 par la maison Ranou-Métivier rend ainsi hommage aux générations d'artisans qui ont bâti la renommée de Montmorillon. Ce musée de l'amande et du macaron vous dévoile ainsi l'histoire et les coulisses de la fabrication de ce célèbre et délicieux biscuit aux amandes. La recette du macaron a priori été rapportée par Catherine de Médicis au XVIe siècle. À partir de cette époque, ce biscuit fait d'amandes, de sucre et de blanc d'œuf s'est répandu dans de nombreuses villes. On le retrouve ainsi progressivement à Nancy, Amiens ou Saint-Émilion. Il faut remonter au XVIIe siècle pour trouver les premiers macarons sur les étals des marchands de Montmorillon. Le petit biscuit au cœur tendre d'amande est ensuite devenu la spécialité incontournable de Montmorillon. Aujourd'hui, la maison Ranou-Métivier perpétue cette tradition culinaire. C'est la plus ancienne fabrique de macarons de Montmorillon. Les savoir-faire se transmettent en effet dans cette famille depuis 5 générations. La recette traditionnelle des macarons demeure ainsi inchangée depuis ses débuts.
17: Et notre musée du macaron, en fait, c'est l'occasion de nous plonger au cœur de l'histoire de cette spécialité culinaire fierté de la région.
18: Une spécialité qui doit tout à l'amandier. L'histoire de cet arbre fruitier à travers les continents et les siècles est ainsi une des thématiques proposées. Les défis environnementaux liés à la production de l'amande sont aussi au programme de la visite. L'histoire et la fabrication du macaron a bien entendu toute sa place au cœur de l'histoire.

0: Hugo Bans se fait ainsi appeler Moro Loco, qui dictour Morillo, ou seigneur de la localité mauresque qui se nomme Morillo. Toujours est-il que de Montmorlieu au XIe siècle, puis Montmorlhomme au siècle suivant, la bourgade endosse finalement son nom actuel au XVe siècle.
1: Et ben voilà, alors ça c'est quand même fou parce qu'on remonte le temps grâce à Patrick Citeau qui nous apprend toujours des détails qu'on ignore souvent d'ailleurs sur le nom de nos rues, de nos communes également. 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
1: On le sait, les histoires de famille sont parfois un peu compliquées. Mais voici quelqu'un qui répare les arbres généalogiques qui ont pris la foudre pour une succession. Elle peut vous appeler à 14h un mardi pour vous annoncer que vous avez un frère caché qui élève des chèvres dans le Larzac.
2: Alors, je m'appelle Virginie Nguyen-Brion. Je suis généalogiste successorale.
1: Virginie, voilà un métier bien savant. Ça consiste en quoi exactement?
2: Alors, ce métier consiste à retrouver donc les héritiers dans le cadre de succession. L'objectif, c'est justement la transmission d'un patrimoine. Mais ce qui rend ce métier passionnant, c'est que ça va au-delà, en fait, la transmission du patrimoine. On vient rouvrir une histoire familiale. Ça peut arriver que ça amène à de véritables retrouvailles.

0: Alors c'est pas commun comme métier, on y arrive comment ?
1: On arrive à ce métier un peu par hasard. Pour ma part, c'était un peu un coup du destin. À la fin de mes études de droit, me dirigeais plutôt vers le notariat. Et j'ai découvert ce métier et j'ai eu la possibilité de rentrer dans un cabinet historique local. Et j'y ai travaillé pendant 16 ans.
0: Et ces gens que vous retrouvez, ils espèrent quoi et ils demandent quoi ?
1: Retrouver ces photos, c'est ça qu'on nous demande. Donc c'est pour ça qu'il y a quand même vraiment une vraie partie généalogie. De s'intéresser aux défunts et voir si on n'y a pas des photos de famille.
0: Vous devez en avoir des histoires à raconter. Une en particulier ?
1: Pour moi, le cas le plus exceptionnel, c'est toujours ce côté humain. C'est-à-dire quand on vient annoncer à un frère qu'il a une sœur et donc à la sœur qu'elle a un frère. Le papa, désolé mais c'est souvent le père, n'avait rien dit. C'est-à-dire qu'il avait eu un fils d'une deuxième union. Et il n'avait pas du tout parlé de sa fille d'une première union. Parfois, les frères et sœurs ont des destins complètement différents et ça va être compliqué pour eux de bien s'entendre. Mais là, en l'occurrence, ils étaient tellement heureux de se retrouver et je pense qu'ils se voient toujours aujourd'hui et ça a changé leur vie, ça a bouleversé leur vie.
0: Comment fait-on dans des histoires aussi personnelles pour que ça se passe bien ?
1: Il faut à la fois être méthodique, parce qu'il faut respecter une certaine méthodologie au départ. Ensuite, je pense qu'il faut être empathique, parce que l'empathie, c'est ça qui va faire l'empathie dans les recherches. Parce qu'on va se mettre un peu à chaque fois à la place du défunt, mais pourquoi il serait parti par là, connaître les comportements sociaux de l'époque, etc. Et puis l'empathie, parce que quand on va retrouver les héritiers, en fait, certains ont besoin d'être écoutés, puis il y a certains qui bloquent, mais parce qu'ils ont juste besoin d'être entendus. Alors moi, c'est ici, à Lille, que j'exerce mon métier avec passion de généalogie successorale et que j'ai la chance de pouvoir exercer cette profession qui est toujours pleine de surprises.
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3: Jolie bouteille, sacrée bouteille, veux-tu me laisser tranquille ?
4: Je veux une petite révolution est en train de se jouer et elle ne pèse pas bien lourd, juste 55 grammes. 55 grammes en moins par bouteille, autant dire même pas le poids du cassis que l'on met dans un kir royal.
5: Tu bois des kirs, toi ?
4: Bah oui, je bois des kirs avec modération, bien sûr. Mais revenons à notre bouteille. 55 grammes en moins, je disais.
6: Elle est légère, légère.
4: Ce régime minceur pourrait bien alléger sérieusement le bilan carbone de toute la filière, racontent nos confrères de Lyon Républicaine. Testé par les caves de Bailly-la-Pierre à Saint-Brie et conçu par Veralia, le géant européen du verre, cette nouvelle bouteille passe de 775 à 720 grammes. Visuellement, rien ne change. À l'œil nu ou en main, on n'y voit que du feu. Mais derrière cet allègement invisible se cache un vrai coup de pouce pour la planète.
7: Eh bien, c'est une merveilleuse invention,
8: Merveilleuse invention.
4: Car aujourd'hui, le gros problème environnemental du vin, c'est la bouteille. Produire du verre, ça chauffe fort, des fours à 1800 degrés et beaucoup d'énergie. Alors forcément, chaque gramme économisé, c'est du CO2 en moins dans l'air. À grande échelle, le calcul est vite fait. 1 million de bouteilles allégées, c'est 18 tonnes de CO2 économisées.
9: Tu sens l'impact là ? Ah oui, je sens l'impact.
4: Un gros impact, hein, mais il a fallu 2 ans de tests, de modélisation et d'essais en conditions réelles. Eh oui, encore raté. La bouteille devait tenir le choc, supporter la pression, le transport, le vieillissement en cave. Et les gens qui font de la musique avec. Maintenant, la transition va se faire en douceur. Chez Bailly-la-Pierre, cette démarche s'inscrit naturellement dans une philosophie déjà bien ancrée, stocker, produire et avancer pas à pas vers un crément plus éco-responsable.
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10: Nous sommes avec une des dernières et la plus ancienne fabrique de pâtes de fruits en Auvergne. Avec Anthony Vallat, qui est le directeur général. Merci de nous recevoir, Anthony. Nous sommes face à une vieille photo qui montre, je pense, le tout début de cette maison Cruzy, c'est ça ?
11: C'est pas le début historique, hein, puisque la maison Cruzy a été fondée en 1880, mais c'est effectivement une photo du site de fabrication ici, sur la zone du Brézé, telle qu'il était en 1956, au moment où la maison Cruzy a déménagé du centre de Clermont pour venir s'installer sur la zone du Brézé.
10: Construction construction de l'usine Goffredi, avenue Jean-Mermoz, sur le champ d'Angélique. Et on aperçoit des angéliques sur ce champ.
11: Et l'angélique étant un des produits un petit peu signature des confiseurs et de la confiserie. Et donc c'est un beau clin d'œil de l'histoire que de penser que voilà, notre site de fabrication ici est basé sur un ancien champ d'angélique. Voilà.
10: L'angélique, ces petits bâtonnets de couleur verte, hein, c'est
11: exactement.
10: Ça, je ne dis pas de bêtises.
11: Il y a beaucoup de particuliers qui ont aussi de l'angélique à la maison. Voilà.
10: C'est la tige.
11: On confie la tige, tout à fait.
10: D'accord, oui. Ok. Et aujourd'hui, vous en faites toujours. Vous avez toujours des producteurs d'angélique qui bossent avec vous.
11: Oui, tout à fait. C'est un agriculteur qui vient nous livrer en tracteur chaque année. C'est au mois d'août, quand la récolte est prête. On se met d'accord avec lui l'année d'avance sur les quantités dont on aura besoin. Et puis il vient nous livrer. On la travaille, on la prépare. Et puis après, on va la faire confire. Donc c'est un produit auquel on tient beaucoup.
10: Il y a toujours une grosse tradition autour de ça. Enfin, en Auvergne, on offrait des pâtes de fruits. C'était un incontournable.
11: Effectivement, la création de la pâte de fruits a été faite en Auvergne. Hein, à la base, la pâte de fruits s'appelait la pâte d'Auvergne. Et c'était vraiment une spécialité, on va dire, régionale. Ce qui a fait que l'Auvergne était une terre de fruits confits, c'est que, on va dire que la noblesse venait, descendait de Paris dans le 16e, 17e siècle et venait dans les cures, à Roya ou autre. Ils découvraient, ils dégustaient les fruits d'Auvergne. Et la méthode de conservation à l'époque, hein, puisqu'on n'avait pas toute la pasteurisation, etc., c'était de confire les fruits.
10: Ouais.
11: Ce qui faisait que, du coup, les confiseurs auvergnats ont prospéré sur la base des gens qui venaient en cure et qui ramenaient leurs fruits à Paris en général. C'est comme ça que la confiserie et le métier de confiseur a démarré en Auvergne.
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3: Relife PC, c'est une entreprise qui répare les PC grâce au reconditionnement. Areski Machou, le responsable.
4: On récupère tous les parcs informatiques professionnels qu'on va reconditionner, regarantir deux ans et redistribuer ça beaucoup aux particuliers ou à d'autres petites structures, avec la spécificité d'être spécialiste Mac sur la région.
3: Alors il dit, je pense, mais quand on voit l'évolution de la boîte, on peut l'affirmer.
4: On a commencé à la Chapelle Craonnaise en 2022, sortie de Covid, dans un cabanon. Aujourd'hui, on est sur un local avec 300 mètres carrés d'atelier et de surface de vente, donc on recrute aussi régulièrement.
3: Et oui, parce que le nombre de clients augmente tous les mois sur Laval.
4: Que ce soit en particulier ou en professionnel. Après, nous, on est plus axé sur du réemploi, donc on parle plus souvent de tonnage que de PC. On est à 6,8 tonnes l'année dernière de matériel informatique réemployé sur le département, donc c'est plutôt pas mal.
3: Et pour récupérer du matériel informatique, il s'associe avec différentes entreprises lavalloises et même certaines du Mans.
4: On met des bacs à disposition, nous, on attend chez eux, donc ils remplissent le bac de matériel informatique qui peut encore resservir, et nous on fait un enlèvement chez eux, ou eux nous le livrent suivant les conventions qu'on signe avec eux. Et du coup, nous, de ce matériel-là, en fait, on est fait un tri chez nous, où on va reconditionner tout ce qui est possible de reconditionner, envoyer dans les bonnes filières tout ce qui ne peut pas l'être, redistribuer ça sur le marché pour une seconde vie.
3: Et si vous avez un doute concernant la fiabilité de l'ordinateur réparé, je peux vous dire que c'est ultra contrôlé.
4: Sur un ordinateur portable, on est à peu près à 46 points de contrôle avant de le remettre sur le marché.
3: Et si on a encore un doute, Areski ne passe pas par quatre chemins.
4: Moi, c'est ce que je leur dis souvent, j'ai pas forcément envie que vous reveniez tous les trois semaines m'engueuler. On n'est pas sur des marques tête de gondole. Donc du coup, le matériel est beaucoup plus robuste, beaucoup plus performant et adapté à un usage professionnel. Quand il est remis sur du particulier, il peut faire des années avant d'avoir la moindre panne.
3: Et côté prix alors?
4: C'est forcément moins cher par rapport au prix d'origine de l'ordinateur. Après, c'est vrai qu'on a quand même des ordinateurs qui peuvent monter sur du 550 euros.
3: C'est ça, parce que les PC à l'origine valent souvent plus cher qu'un PC neuf dans un magasin électroménager high-tech, par exemple. Bon, sinon, chez Relife PC, vous vendre un ordinateur, c'est comme une adoption avec un animal.
4: On essaye de faire repartir le bon PC avec le bon client. C'est toujours une question de budget, une question de durabilité. On ne va pas réparer un ordinateur qui ne sera plus à jour dans un an et demi.
3: Areski Machou a encore plein de beaux projets sur le feu avec Relife PC. Il va notamment s'associer avec Maïa, une entreprise d'IA locale et souveraine. Mais ça, c'est une autre histoire.
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6: Arnaud Fromage, bonjour, bonjour.
7: Bonjour, bonjour.
6: Oh, ça fait beaucoup de bonjour, dites-moi. Bon Arnaud, aujourd'hui, quand le général de Gaulle vient en Franche-Comté?
7: Eh bien, il se passe toujours quelque chose. D'autant qu'il y est venu plusieurs fois dans la région, trois fois déjà à l'automne 1944 pour préparer la libération de Belfort, lors d'une réunion secrète avec le général de Lattre de Tassigny et Churchill au château de Montalembert, à Mèche, après la libération. Ensuite, quand de Gaulle est venu saluer les villes libérées, Besançon, Morteau, Grandcombe, Châteleux, mais ce n'est pas la dernière fois que de Gaulle va venir dans la région. En 1959, sur la route qui le mène en Alsace, il en profite pour aller faire quelques petites pauses dans le territoire de Belfort. À chaque fois, le grand homme descend de sa déesse noire et passe quelques minutes à discuter avec les habitants, stupéfaits de voir le général en vrai dans leur commune. À Ropes, Saint-Germain, Felon, La Chapelle-sous-Rougemont, La Rivière, Fontaine, Foussemagne et à Angeau. Angeau, 206 habitants, où de Gaulle est accueilli par la foule dans l'unique rue ornée de drapeaux et de bandeaux bleu, blanc, rouge. Anecdote amusante, le village d'ailleurs, qui ne possédait pas autant de décorations, est allé les piquer chez les voisins de Delle.
6: Ah, bon, mais Arnaud, la grande tournée de Gaulle en Franche-Comté, c'était en 1962.
7: Oui, la tournée des grands-ducs même. Le 14 juin, il atterrit à la base aérienne militaire de Luxeuil avant de se rendre à Vesoul, puis de filer vers Dole à bord cette fois d'une Simca présidentielle. Ensuite, direction Arbois, puis Poligny, Lons-le-Saunier, où à chaque fois, il est accueilli en héros. Le lendemain, il continue sa tournée par le Haut-Jura, Saint-Claude, Morée, Morbier, Saint-Laurent, Grand-Vaux, Cise, un petit quart d'heure à Champagnole, et ensuite direction Équevillon, Onglières, Plénise et Sanzeau, avant de remonter dans le Doubs, un discours à Pontarlier, à Besançon. Bref, le marathon présidentiel se termine le 17 juin dans le territoire de Belfort.
6: Et ben dis donc, et pendant toute la durée de ce périple, il a eu un problème majeur.
7: Oui, pendant ces 4 jours en Franche-Comté, le général de Gaulle ne s'est pas contenté de prononcer des discours et de serrer des louches. Non, il a bien fallu qu'il dorme aussi. Or, Charles de Gaulle est grand, très grand même, 1m96 au garrot. Donc les préfectures vont galérer à chacune de ces étapes pour lui trouver un paddock à ses dimensions. D'ailleurs, l'Élysée a fait réaliser en avance des lits sur mesure. Alors pour la première nuit de sa visite à Vesoul, l'on apporte donc à la préfecture le lit spécial du général. Sauf que l'année 1962 est très tendue. C'est la fin de la guerre d'Algérie, une partie des accords d'Évian est d'ailleurs négociée en secret au Fort des Rousses pendant ce voyage présidentiel. De Gaulle a échappé de peu à l'attentat du Petit Clamart, alors son service de sécurité est sur les dents. Ainsi, il lui déconseille de dormir à Vesoul même et préfère l'envoyer à la base aérienne de Saint-Sauveur, jugée plus sûre. Mais si les hommes et les véhicules ont pu faire le transfert, le lit, lui, eh bien, il est resté à Vesoul, dans les appartements du préfet. Et il y est toujours, d'ailleurs, parce que l'Élysée ne l'a jamais réclamé. Alors, l'histoire ne dit pas si De Gaulle a bien dormi ce soir-là, mais en tout cas, c'était pas dans un lit à sa taille.
6: Non, c'est certain, ça. Merci beaucoup, Arnaud Fromage, et puis à demain.
7: À demain.
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1: Des circuits courts, je privilégie ça. Je me dis qu'on de la richesse, il y en a partout, mais il y en a chez nous aussi.
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3: Il travaille le chêne ou le frêne pour redonner vie, notamment au jeu des staminets dans son atelier. Il s'appelle Damien, et avant de parler de vos créations, de l'amour du bois, d'ailleurs cet amour, il est rentré comment dans votre vie ?
1: Difficile à dire comment c'est rentré dans ma vie, en tout cas je suis quelqu'un curieux de nature. Et le travail du bois, je trouve que c'est assez noble en fait, c'est une activité assez noble. Et puis il y a l'amour du jeu aussi là-dedans. Et finalement, en étant curieux, en s'intéressant aux choses, j'ai vu ces jeux en bois, hein, ces jeux d'estaminet qui existent depuis très très longtemps. Et puis, ben, j'ai eu envie de les faire moi-même. Donc, il y a l'envie de créer, et une fois que c'est créé, il y a aussi l'envie de partager.
3: Bon, il faut le dire, entre l'envie, la réalisation, il y a quand même un pas, Damien. Il faut être sacrément bricoleur pour transformer une pièce brute en un jeu fonctionnel, non ?
1: Clairement, oui. Curieux déjà, oui, bricoleur beaucoup, mais j'aime toucher à tout. Ça fait longtemps que je bricole un peu tout et n'importe quoi. Et puis, on voit un jeu, on le teste, on l'essaye, ça nous plaît. Donc, voilà, la curiosité, ça anime cette flamme de la curiosité. Et du coup, bah, je cherche à comprendre comment il a été conçu. Et je me penche sur la question, et puis de fil en aiguille, ben, on fait des essais, ça marche pas forcément du premier coup, hein. Ça c'est normal, c'est le jeu aussi. Et puis ben, au bout du compte, on arrive à créer quelque chose, on teste ce jeu, finalement il marche, ça donne envie d'en créer d'autres, de s'intéresser à ce qui a été créé, ce qui existe déjà. Et puis par là aussi, on a des idées sur des choses qui n'existaient pas, alors on a envie d'apporter sa petite touche, sa petite patte personnelle, et puis ben, de fil en aiguille... On produit, on continue, et puis je pense qu'il y a une certaine addiction là-dedans, mais c'est une bonne addiction en fait.
3: Vous travaillez surtout en circuit court avec du bois local, des produits naturels. Est-ce que c'est essentiel pour vous que le jeu reste un objet sain ?
1: La démarche, elle est complètement... on est vraiment là-dedans. Enfin, je suis là-dedans parce que je suis seul dans cette aventure. Mais le bois, oui, est local aussi bien sur les éléments de jeu que je vais créer aussi. Enfin, les plateaux de jeu, on va dire. Mais aussi les éléments, voilà, comme je disais tout à l'heure, que je vais faire autour à bois. Mais des circuits courts, je privilégie ça. Je me dis qu'on de la richesse, il y en a partout, mais il y en a chez nous aussi. Donc, ça serait dommage d'aller chercher trop loin ce qui existe déjà chez nous. Donc, oui, je reste local. Et puis, en dehors de ça, il y a aussi une volonté de rester sur quelque chose de naturel. Le bois est un élément naturel. En transformant le bois, en le travaillant, on peut faire des choses magnifiques. Moi, je crois beaucoup en ça, mais je crois aussi en tout ce qui va sublimer le bois. Ce que je vais utiliser pour teindre le bois, pour cirer le bois, pour le huiler. Je vais vraiment rester sur des produits naturels parce que pour moi, ça fait sens.
3: Damien Lefèvre, créateur de jeux en bois, a retrouvé sur les réseaux sous le nom Il était un petit atelier. 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
4: Alors, j'ai testé pour vous un week-end dans les Cévennes. Nous allons dormir dans une yourte. Une escapade insolite et ressourçante, et tout ça à moins de 2 heures de Nîmes. Direction Sumène, au cœur des Cévennes. À notre arrivée, nous avons été accueillis par Emmanuel. C'est la propriétaire d'Escale en Cévennes. L'ambiance est paisible. On entend à peine le chant des oiseaux. Et la surprise, elle a été totale pour les enfants. Dès l'entrée, j'ai été surprise par le confort de cette yourte. On y trouve tout le nécessaire et même la connexion 4G. Ceci est un détail qui fait la différence pour 2 ados. Le plus génial pour moi, c'est la vue panoramique sur la nature et les montagnes. Après un bon dodo, le matin, nous avons pris un petit déjeuner sur cette terrasse où on a eu droit à des confitures maison. C'était un vrai régal. Cette parenthèse a été une vraie bouffée d'oxygène. Le calme et la beauté du lieu nous ont ressourcés. C'est l'évasion parfaite pour se sentir loin de tout, tout en étant si proche de la maison. Pour découvrir cet endroit unique, rendez-vous chez Escale avec un S, en Cévennes, à Sumène. 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J'ai testé, j'ai adoré, c'était Delphine. Je vous retrouve très vite pour une nouvelle découverte locale.
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1: Wikizef, petit guide à l'usage des étrangers du sud du péage d'Arras en vacances dans notre belle région.
2: Dimanche matin, levé avant le soleil, vers 9h, vous descendez prendre un café que vous pensez amplement mérité. 8 heures de sommeil, franchement, on mérite une pause café. Et devant la cafetière, votre cousin regarde attentivement le café coulé. Ça s'appelle une sentinelle de cafetière. Et là, il se retourne et dit « Bon, t'es déjà debout ? Il fait corps noir, t'as qu'est ta lit ou quoi ?» Ne paniquez pas, Wikizef est là pour vous aider. Taquet un lit. C'est une réflexion semi-désagréable, parce qu'il y a plusieurs niveaux de réflexion désagréable. Ça dépend de l'heure qu'il est, du temps qu'il fait. Admettons, il fait 27 degrés à l'ombre, et ben c'est l'heure de « fais pas chier ». Ou alors, il est 3 grammes à quart. Et ben c'est pas la peine de se demander pourquoi il est désagréable d'un seul coup, c'est parce qu'il n'y a plus de canette.
1: Exemple.
2: Vous avez la réflexion désagréable qui serait « t'es déjà debout ? Ah, retourne te coucher, c'est pas le jour à me faire quiller du côté de la cafetière, hein ». La réflexion pas désagréable, t'es déjà debout. Oh bah alors, j'ai fait du café pour un régiment de soldats, t'inquiète, assis-toi, je te ramène un jet. Réflexion semi-désagréable, bah t'inquiète, t'as lit ou quoi ? Petite phrase qui présuppose que pour que vous parvinciez à vous lever tôt, il faille forcément que vous fûtes tombé du lit. Vu que vous n'êtes pas totalement du nord et que forcément tout ce qui est au sud du péage d'Arras possède un degré de fainéantise qui augmente au fur et à mesure qu'on s'approche de la Côte d'Azur. Ou là-bas, pour se lever tôt, bah faut pas qu'ils quittent leur lit, hein, mais qu'ils descendent en rappel. Allez, au revoir hein, et Anne Bessa Marraine.
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4: Itinéraire bis à Sainte-Vertu cette semaine. Et là, je suis en mairie de Sainte-Vertu. Christophe Chesson, bonjour.
5: Bonjour.
4: Comment vous définissez-vous, Christophe ?
5: Écoutez, j'ai 63 ans et je cherche encore à comprendre qui je suis et ce que je fais dans la vie. J'ai travaillé dans le cinéma pendant des années, je suis photographe depuis 20 ans. Il y a eu un moment où j'ai choisi de changer de vie. Sainte-Vertu m'a appelé et je suis arrivé ici suite à un coup de foudre avec ma maison. Et puis ensuite, la mairie m'a appelé et je me suis retrouvé maire accidentellement. J'ai monté une petite auto-entreprise qui fabrique des meubles et en acier, en ferraille. J'essaye de faire du sur-mesure. Et puis voilà, j'essaye d'être un citoyen digne de ce nom, avec une vie de consommation un petit peu mieux maîtrisée, et puis une application vis-à-vis de la collectivité par mon poste de maire. Mais je pense que j'essaie de m'impliquer avant, et je continuerai à m'impliquer après, à la fin de ce mandat, si ça se confirme comme ça.
4: La passion pour l'image, vous avez travaillé dans le cinéma, vous êtes photographe, c'est terminé ?
5: Ah non, ça c'est quelque chose qui vous tient à vie. La fabrication d'une image qui en fait consiste à raconter une histoire dans une fenêtre, c'est quelque chose qui me tient à cœur. Je pense que si on veut juger de la santé d'une société, on regarde sa fiction. Si sa fiction est imaginative, riche, la société va bien.
4: On peut rappeler quand même les films pour lesquels vous avez travaillé ?
5: Alors, j'ai été extrêmement gâté. J'ai travaillé avec Jean-Jacques Hannault, j'ai travaillé avec Sofia Coppola, dont j'ai travaillé sur Marie-Antoinette, j'ai travaillé avec Claude Lelouch, j'ai travaillé avec Andrzej Zulawski, j'ai fait 55 films, donc oui, j'en ai fait quelques-uns.
4: Mais pourquoi un jour on s'arrête alors, Christophe ?
5: D'abord parce qu'on devient un peu plus vieux, peut-être un peu plus sage, que les métiers de cinéma sont des métiers qui sont absolument épuisant en termes d'investissement physique. Moi, j'ai toujours été mu par l'envie d'apprendre et que peut-être j'étais arrivé à un stade où j'avais le sentiment de ne plus apprendre suffisamment pour me satisfaire. Et puis, place aux jeunes.
4: Aujourd'hui, à Sainte-Vertu, cette rencontre avec cette toute petite commune, elle s'est faite de quelle façon ?
5: J'avais un besoin viscéral de m'enraciner quelque part. Alors après, Sainte-Vertu, le nom lui-même est assez attractif. Et puis après, j'ai eu un coup de foudre pour la maison que j'habite ici.
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4: Itinéraire bis à Sainte-Vertu cette semaine. Et aujourd'hui, eh bien, je suis au 2. Le 2, Cécile Barbara, bonjour.
6: Bonjour.
4: C'est quoi le 2 ? Le 2, c'est un lieu qui est dédié à l'art. C'est une magnifique maison que j'ai rachetée à une artiste peintre, Joëlle Kemnica, qui a vécu pendant plus de 25 ans. Et quand j'ai racheté la maison il y a 5 ans, je me suis dit, je le dédie à l'art, je continue les expositions de peinture de Joëlle, j'y organise des concerts de musique classique, 2 concerts par an, et mon métier, c'est la mosaïque murale. Donc c'est un lieu qui est dédié à l'art autour de la peinture, de la musique et de la mosaïque.
6: Comment on tombe dans la mosaïque, Cécile Barbara ?
4: Ah, alors moi j'avais un autre métier auparavant, j'étais pas du tout destinée à ça, c'était d'abord un loisir créatif. Un dimanche, j'ai trouvé un petit kit au BHV, j'ai fait un cadre photo et ça est devenu une passion, donc j'en ai fait de plus en plus. Et puis suite à un licenciement économique, je me suis interrogée, puis je me suis formée auprès d'un professionnel et après j'en ai fait mon métier. Voilà.
6: Des exemples de mosaïques que vous avez faites ?
4: Oui, j'ai quelques belles réalisations dont je suis assez fière. J'ai fait une terrasse de 60 mètres carrés rue de Rivoli à Paris pour un restaurant L'Impérial, donc qui est en, sous les arcades de la rue de Rivoli, en face du jardin des Tuileries. J'ai fait aussi un sol pour une boutique de vêtements pour enfants, tartines et chocolat, également à Paris, boulevard Saint-Germain. Et puis également 2 façades de boutique d'un chocolatier au Mans et à Tours. Voilà, donc j'ai à la fois des grands projets, des grandes réalisations, puis des projets un peu plus petits, et j'aime bien alterner entre des grands et des plus petits projets. Et là, je viens juste de terminer un hall d'immeuble pour un immeuble en construction à Paris, dans le 20e arrondissement, un hall de 15 mètres carrés. Voilà.
6: Vous travaillez également, j'imagine, pour les particuliers.
4: Oui, je fais souvent des crédences de cuisine, et puis des salles de bain. Et j'aime bien à la fois avoir des grands projets et puis des plus petits projets. Et c'est à chaque fois une relation aussi avec les clients, de trouver quelque chose qui va leur plaire, qui me plaise aussi. Et chaque projet est un moment de rencontre.
6: Et votre passion pour la mosaïque, Cécile Barbara, vous la faites partager ?
4: Oui, j'organise souvent pendant les vacances scolaires des petits ateliers découvertes que j'ouvre aux adultes et aux enfants pour en fait transmettre le plaisir que j'ai eu la première fois que j'ai fait de la mosaïque avec un petit cadre photo où j'ai collé un carreau noir, un carreau blanc à côté. C'est vraiment tellement super. Et une fois, j'avais la grand-mère, la maman et la petite fille qui chacune avait leur sous-verre. Et c'était vraiment, et c'est des très bons moments, très, très conviviaux et vraiment de partage.
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6: Itinéraire BIS à Sainte-Vertu cette semaine, la pause gourmande que vous attendez chaque semaine. Eh bien, aujourd'hui, je suis à l'auberge du Moulin. Sylvie, bonjour.
7: Bonjour.
6: Sylvie, vous êtes à l'auberge du Moulin depuis combien de temps ?
7: Alors, ça fera 1 an le 15 novembre.
6: Vous avez pris la suite de quelqu'un très connu, c'était Louisette. C'était qui, Louisette ? Je vous ai parlé de Louisette parce que j'ai vu sa photo dans la salle.
7: Alors oui, c'est une grande dame à qui appartenait le Moulin et qui cuisinait beaucoup avec son cœur. Et c'est une personne qui a fait de cet endroit une belle histoire. C'était convivial et surtout très familial.
6: Il a fallu prendre la suite, redonner une vie à ce lieu qu'est l'auberge du Moulin ici à Sainte-Vertu. Qu'est-ce qu'on peut manger ici, Sylvie ?
7: Alors, on peut manger du bourguignon, des plats en sauce, de la blanquette de veau, on peut manger de la tête de veau, du riz de veau, bien sûr, hein. Tous les plats traditionnels français, des œufs en meurette, voilà. Mais on fait aussi des plats indiens, donc du butter chicken, du biryani, des poulets au korma, de l'agneau korma, donc voilà. Et justement, on prépare une belle soirée samedi, la fête des Lumières.
6: C'est quoi la fête des Lumières ?
7: Alors, en Inde, la fête des Lumières, c'est une fête hindouiste qui est le Diwali. Et Diwali, c'est une fête où tout le monde, c'est très pareil, c'est très convivial, c'est très amical. On se partage les sucreries, les pâtisseries, on se partage les repas, c'est voilà. C'est plein de lumières, plein de fleurs, plein de couleurs surtout, voilà.
6: Une très belle salle et un très beau lieu hein, que cette auberge du Moulin.
7: Ah mais tout à fait, avec le Serein qui est juste à côté, ce paysage qui est merveilleux, on a aussi ce joli cachalot qui est à côté, qui attire pas mal de curiosité aussi. Et puis, il faut savoir que les gens du village aussi, c'est des gens qui ont beaucoup de cœur, qui sont très gentils, très, très accueillants, qui mettent la main à la pâte si on a besoin, voilà.
6: C'est la question que j'allais vous poser, Sylvie. Est-ce que vous avez été bien accueillie ici, dans ce petit village de Sainte-Vertu ?
7: Alors, pour ma part, oui, très très bien accueillie. Et j'ai même eu l'impression d'avoir une famille. Donc voilà, c'est des gens très touchants, avec qui il y a de l'humour, il y a, je dirais même, une pointe d'amour. Donc voilà.
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6: Itinéraire BIS à Sainte-Vertu, cette semaine, et aujourd'hui, eh bien, je vous propose une rencontre avec Joël Dollet. Joël Dollet, bonjour.
8: Bonjour.
6: Joël, vous êtes photographe professionnel, vous êtes installé ici à Sainte-Vertu. La photographie, elle est rentrée de quelle façon dans votre vie? Racontez-moi.
8: Elle est là depuis longtemps, très longtemps. La photo, c'est ma mémoire, c'est ma manière de partager ce qui me touche. Et j'ai toujours eu, même depuis très très très longtemps, j'avais toujours un Nikon avec moi partout où j'allais. Et en argentique, j'ai fait énormément de choses en me déplaçant. J'ai toujours eu mon studio photo et j'ai eu envie de travailler sur des sujets de société, des sujets d'actualité qui me tenaient à cœur. Et je fais beaucoup de portraits. J'ai fait une série qui s'appelle Des légumes et des hommes, qui est actuellement exposée d'ailleurs à Guergy. Dans cette série, il y a des personnes extrêmement connues comme Michel Onfray, Alain Passard, Alain Baraton et des gens absolument pas connus, comme tout le monde, comme moi, comme n'importe qui autour de moi, et des jeunes, des vieux, et des légumes pareils, des anciens, des connus, des pas connus, des courants, tout ça. Et tout le monde est remis sur le même plan. Et c'est ça qui m'intéresse.
6: Et aujourd'hui, vous avez totalement abandonné Paris pour Sainte-Vertu.
8: Oui. J'ai mis 2 ans avant de faire le pas, j'ai mis du temps. Depuis 2015, je venais je faisais mes semaines moitié Paris, moitié Sainte-Vertu. Et j'ai pris la décision un jour de lâcher Paris complètement parce que je suis autonome. J'ai un studio, je suis totalement indépendante et autonome. Je continue à venir, à aller à Paris de temps en temps. J'ai de temps en temps des commandes sur Paris. Évidemment, j'ai plus le rythme que j'avais avant quand j'étais à Paris. Après, la roue, elle tourne forcément. Moi, j'ai eu ma période, j'ai beaucoup bossé. Les jeunes, ils sont là aussi, ils continuent, donc voilà. Mais, et moi, je travaille, je me concentre sur mes expos, sur mon travail, je continue, je fais des nouvelles séries ici dans la région. Ici, il y a beaucoup de proximité, j'adore ça, et donc, je suis très contente d'avoir quitté Paris, et j'ai eu la chance de quitter avant le Covid, genre tout début 2020, donc voilà.
6: Et puis, Sainte-Vertu, j'ai envie de dire, c'est un cocon artistique.
8: Oui, alors bien sûr, c'est aussi la raison pour laquelle j'ai pu quitter Paris. C'est le fait qu'on soit une petite bande ici à Sainte-Vertu. On est plusieurs artistes, on se connaît, on s'est connus à Paris pour certains. On s'est rencontrés, d'autres sont venus et ça s'est élargi dans Sainte-Vertu. Mais c'est vraiment, et on est solidaires en effet des événements pour les uns et les autres.
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6: Itinéraire BIS à Sainte-Vertu cette semaine. Je me suis arrêtée à l'atelier Cœur de Lys. Maria Pérez, bonjour.
9: Bonjour.
6: Vous êtes tapissière. Ici, c'est le domaine de la tapissière. Alors, tapissière, ça veut dire quoi?
9: Tapissière, c'est la couturière d'ameublement. Je réalise tous les décors textiles de la maison. Double rideau, store, voilage, habillage de lit, etc.
6: Comment devient-on tapissière? Quel était votre parcours jusqu'à exercer cette profession?
9: J'ai habité 30 ans à Paris. J'étais assistante de direction dans un grand groupe. Et puis, vers la quarantaine, je dirais, je me suis demandé ce que j'allais faire de ma vie. Et la couture me plaisait énormément. Donc, j'ai fait une formation à l'école Boulle. Et quand j'ai déménagé en province, il y a presque 15 ans maintenant, je me suis installée comme tapissière.
6: À Sainte-Vertu. Pourquoi Sainte-Vertu?
9: Sainte-Vertu parce que d'abord je suis bourguignonne d'origine et puis j'ai toujours rêvé d'habiter à la campagne et j'avais des amis à Sainte-Vertu et je venais déjà régulièrement les week-ends et voilà donc évidemment s'installer en province c'est important d'avoir de connaître du monde et c'est ce qui m'a amenée ici à Sainte-Vertu.
6: Pourquoi vous êtes-vous dirigée vers ce métier de tapissière?
9: Alors petite, ma tante était couturière et donc j'aimais beaucoup passer du temps avec elle quand on était en vacances près de chez elle. Et puis je faisais des habits pour mes poupées, pour les poupées de ma petite sœur. J'ai toujours aimé avoir une aiguille dans les mains.
6: Que viennent chercher les gens chez vous?
9: Alors déjà, moi je vais chez les clients. Donc ça veut dire qu'il y a un temps d'échange, un temps de conseil qui est très important pour eux. Les moments d'échange, le travail que je fais pour eux de recherche, par exemple sur les tissus, etc. C'est important pour eux.
6: Quel type de conseils vous pouvez leur donner? Ce sont des conseils de couleur, des conseils de matière?
9: Oui, tout à fait. Les finitions, la forme, les matières, les harmonies par rapport à leur intérieur. Mais j'aime ça, donc voilà, je m'amuse beaucoup et j'aime conseiller mes clients.
10: C'est un métier qui vous fait découvrir de différents univers, j'imagine, parce que dès que vous rentrez chez quelqu'un, c'est un univers différent qui s'offre à vous.
9: Ah oui, tout à fait. J'ai eu la chance de travailler, par exemple, dans plusieurs châteaux du coin. Ça peut être aussi des... J'ai eu des maisons d'hôtes. Sinon, c'est des particuliers et chacun a son univers. Hein. On passe du rustique au très contemporain. Donc, j'ai la chance d'entrer dans de très belles maisons, parfois. Et ça, c'est vraiment la récompense de la tapissière.

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2: Big Flo et Oli, c'est un premier album il y a 10 ans, mais des titres et des rêves depuis bien plus longtemps. Des tubes comme on en entend

0: Les deux frères toulousains au palmarès est bourrifant. 1 million d'albums vendus, 9 millions d'abonnés sur les réseaux, 3 milliards de streams, 3 victoires de la musique et des concerts archi complets dans les plus grandes salles de France et les stades. Mais alors, est-ce que réaliser ses rêves d'enfant avec tant de succès, c'est l'autoroute du bonheur? C'est l'une des nombreuses questions qui se posent. Big Flo et Oli dans leur nouvel album Karma qui vient de sortir, et c'est Oli qui vient nous en parler ce soir dans Décibel. Salut Oli.
1: Salut, super intro. Ça fait toujours plaisir de te voir. Tu sais, je suis obligé de dire à chaque fois, Émilie, que t'es une des premières qui nous a interviewé. Voilà, comme ça c'est dit, j'ai dit mon petit bisou, ma petite blague du début et c'est fait.
0: Merci. Mais non, mais moi, si tu dis que ça te fait plaisir de me voir, imagine-moi à la place où je suis, de voir l'évolution du groupe Big Flo et Oli, mais aussi votre évolution personnelle, à toi et à ton frère. Tu viens d'avoir 30 ans là.
1: Ça y est, j'ai passé le cap du 3. Tu sais, quand tu remplis sur les papiers, tu mets 3, ça y est, fait drôle.
0: Tu changes de case, quoi. Ouais. C'est un truc de fou. Alors, beaucoup de gens ont l'habitude de vous voir ensemble, Big Flo et Oli. Ce soir, Oli, t'es tout seul. Alors, je vais pas te faire comme dans la chanson « Il est où ton frère ?» Mais qu'est-ce que ça dit de votre duo que, justement, sur cet album-là, sur Karma, il y a eu quelques promos que vous avez fait l'un sans l'autre. Moi, j'ai l'impression que c'est très positif. Mais dis-moi ce que t'en penses.
1: Moi aussi, je crois que c'est positif. Écoute, ça dit qu'il y a un côté un peu plus libre et un peu plus assumé. Peut-être que parfois on se permettait pas ces petites parenthèses solo.
0: Ouais.
1: Et ça dit aussi une volonté d'un peu plus développer. C'est souvent quand t'es à deux. Là, s'il aurait été là, ça aurait été aussi génial. Mais
0: de toute façon, tu commences une phrase, il la termine.
1: Ouais,
0: c'est la mitraillette, vous deux, quand même.
1: Mais c'est bien aussi de pouvoir parfois faire des longues phrases et pouvoir développer, laisser un silence. Sans qu'il Flo à côté.
0: Flo, il peut pas le silence. Ah, tout de suite, il rentre dedans.
1: Flo, il supporte pas. Mais ouais, on s'est un peu réparti un peu les tâches. Et puis, pour te dire la vérité, 100% honnête, Flo, il est un peu moins à l'aise. Enfin, à l'aise s'il l'est, mais il aime un peu moins ce truc-là d'enchaîner beaucoup de promos, d'interviews.
0: C'est un exercice. Et quand tu deviens un musicien, tu signes pas pour ça au départ.
1: Exactement.
0: Oui.
1: Donc, il envoie le petit frère. Moi, j'aime beaucoup ça. C'est toujours un plaisir de pouvoir défendre l'album et en parler. Donc, on se répartit de temps en temps. La tâche.
0: Alors, défendre l'album, c'est un grand mot, puisque franchement, il n'est pas très attaqué. La critique est unanime et dithyrambique. Karma, c'est un super album. Et alors, c'est drôle, parce que beaucoup de journalistes ont l'impression qu'il faut rajouter, il est

0: selon moi, vous faites du rap depuis toujours. Pourquoi est-ce qu'on dit que celui-là, il est plus rap?
1: Écoute, franchement, tu me poses une colle aussi. Mais ça me fait plaisir que toi qui nous suis et qui nous soutiens depuis des années, tu le relèves. De toute façon, c'est un compliment, donc on est content. Mais c'est vrai que... on l'a un peu plus axé comme ça en promo en fait. On a un peu dit ça et les gens l'ont répété. mais je suis d'accord. On a toujours rappé. Mais allez, je vais pas être de mauvaise foi. C'est vrai que quand on entendait les morceaux que t'as mis au début,
0: les gros tubes,
1: plus
0: oui,
1: tard, dommage.
0: Vieux, ouais.
1: Quand tu nous connais de loin, sans être forcément rentré dans notre univers musical, c'est vrai que ça peut être étonnant si tu te prends karma. En ayant juste découvert Coup de Vieux, Dommage, Sur la Lune ou Papa.
0: Oui,
1: donc il y a cette petite différence-là. Mais en effet, on a toujours été rap et de la famille rap, accepté aussi. On a toujours fait des collabs avec des rappeurs. C'est notre ADN pur et dur. Mais c'est vrai qu'il y a un retour quand même à un truc un peu plus essentiel, un retour aux sources, dans la manière de composer, un peu moins formaté aussi. Il y a un côté un peu plus rough, quoi, j'ai l'impression, dans cet album-là.
0: C'est intéressant. Alors, on a vu par moments, grâce aux réseaux sociaux, comment vous l'avez fabriqué, ce disque. J'ai notamment souvenir d'avoir été hyper jalouse d'une villa en Espagne.
1: À Cadaqués, ouais.
0: Vous étiez pas mal, là.
1: On était bien. C'est Flo qui a choisi la villa, tu te doutes.
0: Oui, il a toujours très bon goût, Flo, tout ce qui est voyage, etc.
1: Confort.
0: Oui. Ça, c'est sûr. Donc, c'est un album que vous avez fabriqué à plusieurs endroits, sur plusieurs périodes. C'est ça aussi le grand succès dont je parlais au début. Alors, je ne sais pas si ça vous mène sur l'autoroute du bonheur, on en parlera en écoutant des chansons, mais en tout cas, ça vous laisse le choix et les moyens de prendre tout le temps que vous voulez pour faire votre musique.
1: Ouais, ça c'est un luxe qu'on a grâce à notre public aussi, qui nous a toujours suivis. Ouais. Et on fait partie des rares rappeurs, surtout dans le rap. C'est important de le souligner, parce que dans la variété ou dans la pop, c'est un peu plus courant de mettre des 3-4 ans entre les albums. Dans le rap, c'est quasiment tous les 6 mois que ça sort un projet. Et on a la chance d'avoir un public qui nous suit et qui est toujours présent. Ouais.
0: Ils vous attendent.
1: Ils nous attendent, ils comprennent aussi le processus. Et puis aussi, on a aussi la chance de faire des tournées un peu infinies.
0: Oui, c'est vrai, vous êtes tout le temps là.
1: C'est-à-dire que souvent, on avait sorti l'album en 2022 et la tournée, elle s'est finie mi-2025. Donc ça a été du non-stop, on rajoutait des zéniths partout à chaque fois, on a fini en stade, tournée inter. Donc c'est aussi un luxe qu'on a, un confort qu'on a.
0: Alors, Oli est là sans Big Flo, mais il y a aussi des moments de l'album où vous n'êtes pas ensemble et ça chante. Parce que oui, c'est un album très rap, n'empêche que ça chante aussi. Là, c'est Flo, c'est pas le meilleur moment de sa journée ou de sa vie, mais il le partage, et c'est ça qui est beau, il est dans un hôtel de luxe au Japon.
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0: W, c'est le nom de l'hôtel Osaka. Quand t'es tout seul, toi, Oli, c'est pas non plus le petit bonhomme en mousse.

0: On aurait dit un récit de Marcel Pagnol, un peu dans notre quartier à Toulouse.
1: Une quand dame t'étais gamin.
0: Quand j'étais enfant, une femme en plus qui a jamais réussi à avoir des enfants. Donc il y avait toute une symbolique très forte entre les lignes. Et c'est vrai que c'est mon histoire avec elle d'amitié de gamin que j'étais. Et c'était pas du tout l'histoire de Flo. Donc souvent quand il trouve pas sa place, il se met de côté ou il prend un pas de recul. Et moi pareil. Là, il parle de sa dépression un peu, de son spleen d'artiste et de grand frère qui a eu beaucoup de pression sur les épaules. Tout seul, un peu, il parle de ses antidépresseurs dans un hôtel où il est censé normalement être le plus heureux du monde vu que c'était son rêve. Ben là, je m'y voyais pas non plus, à part raconter, je vois mon frère,
1: ouais.
0: Et il m'écrit, il y avait pas grand-chose à raconter. Donc parfois, c'est bien aussi de s'accorder ça. Ouais.
1: Alors, l'album s'appelle Karma, moi. Perso, le karma, c'est un truc qui me fait peur. Quand je fais un truc pas très propre, je me dis, méfie-toi, le karma va te retrouver et va te rattraper par le callback et tu vas payer ce que t'es en train de faire. Donc le karma, pour moi, c'est plutôt un truc qu'on redoute.
0: Ouais.
1: Karma, c'est ça.
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1: Alors pour vous, le karma, pour Big Flo et Oli, est-ce que c'est comme moi un truc qu'on redoute? Est-ce que c'est quelque chose qui a à voir avec la religion, avec la superstition? C'est un mot fort, karma.
0: Ouais, c'est un mot fort qui nous a beaucoup accompagnés. Tu sais, quand tu passes beaucoup de temps avec une personne, tu commences à rentrer dans des délires, tu crées ta propre mythologie.
1: Sure. Ouais.
0: Ton langage, tes blagues de frères, tes running jokes, tout ça. Et ça a été vraiment le cas avec Flo. Autour du karma, c'est vrai qu'on s'est souvent répété ce mantra-là en se disant « t'inquiète, laisse faire le karma ».
1: Ah, donc vous, c'est plutôt
0: c'est
1: 100%, un karma positif.
0: 100% positif.
1: Qui vient réparer les injustices dont vous avez été victime.
0: Exactement.
1: Que les gens comme moi ont fait. Parce que moi, j'ai peur, donc moi, c'est toutes les saletés que j'ai fait. Et vous, c'est toutes les saletés qu'on vous a faites.
0: Non, on voit plutôt le verre à moitié plein, quoi.
1: C'est bien, bravo,
0: ouais,
1: les gars.
0: On voit, sur le karma, en tout cas, mais, oui. Mais ça marche dans les deux sens. Et d'ailleurs, ce qui était assez marrant, c'est qu'on l'a sorti un vendredi 13. Et pareil, ça a créé débat chez nos potes. Il y en a pour qui c'était ultra chanceux et ultra positif.
1: Oui.
0: Et d'autres qui disaient, faites gaffe à vos chiffres, les gars, ça porte malchance. Mais en tout cas, pour revenir au karma, c'est vrai qu'on s'est rattaché à ça. Et je crois qu'on n'est pas les seuls dans une société qui vacille un peu et où on manque parfois de repères. Là, tu vois, on regardait les news à la télé, on était assez choqués de ce qu'on lit, de ce qu'on voit, de ce qu'on entend. Donc, je crois que parfois, on se rattache à des religions un peu intérieures, à des superstitions.
1: Quand on se sent impuissant.
0: Quand on se sent seul, impuissant, ouais. Parfois, ou perdu. C'est une sorte de phare un peu au loin. On essaie de se fabriquer un peu d'espoir, quoi. C'est ça, être humain, j'ai l'impression. Donc ouais, le karma nous a accompagnés. Et c'était aussi une métaphore sur notre carrière, de se dire, voilà, on a planté une graine. Tout le monde ne croyait pas en nous. Ça a été parfois un peu dur. On était un peu marginalisés, mis de côté, incompris dans ce qu'on voulait raconter, dans qui on était. Et on se disait, attends, une carrière, c'est long, pas à pas. Et finalement, le karma et le public a été de notre côté. Donc, il y avait une métaphore assez symbolique. Il y a un morceau qui s'appelle Remontada,
1: ouais.
0: où on dit aussi voilà qu'on a réussi avant la fin du match, avant à remonter au score, quoi. Donc, ça marchait bien.
1: Oli, on va reposer la question que j'ai posée au début en introduction. Alors, est-ce que réaliser ses rêves d'enfant, avoir autant de succès, vendre un million d'albums et remplir des stades, ça rend forcément heureux?
0: Alors, tu t'as Oli et t'as pas Flo, donc moi je vais te répondre oui.
1: Toi oui, ça te rend heureux, ça te nourrit suffisamment.
0: Oui, après il y a plein de phases dans le bonheur, c'est-à-dire qu'il y a plein de couches. Il y a des moments où bien entendu derrière l'artiste il y a un homme, donc il y a des doutes, il y a des moments un peu plus durs, mais en tout cas j'ai l'impression que ça m'a rendu plus heureux que ce qui était prévu de base dans la vie un peu qui m'attendait hors musique, quoi.
1: Bon karma.
0: Donc bon karma. Oui, après c'est une question qui est toujours compliquée, je trouve, à répondre pour les artistes, parce que à la fois il faut être élégant et assez doux dans la réponse, parce que les gens en général, et par exemple si je compare à mon groupe de potes ou mon entourage, ont une vie entre guillemets difficile ou un peu plus difficile, une réalité. J'ai plein de potes qui font des métiers qu'ils aiment pas ou qui se lèvent le matin pour faire un taf qui leur plaît pas.
1: Oui, ou ceux qui ont pas de sous.
0: Ceux qui sont un peu plus en galère, etc. On a plein de potes à Toulouse comme ça. Et c'est vrai que si je me vois d'un regard extérieur, c'est toujours un peu compliqué d'entendre des artistes, et je le reconnais, je l'entends, se plaindre entre guillemets ou dire que la vie est difficile ou un peu fatigante, mais c'est le cas, c'est vrai que parfois

0: Ça peut être déroutant, cette vie-là d'artiste, on est mis en lumière, beaucoup critiqué aussi. C'est une vie qui s'arrête jamais.
1: Ouais.
0: C'est-à-dire que nous, on est tout le temps en train de réfléchir au projet Big Flo Lee, on est tout le temps sollicité.
1: Oui, puis même si tu n'y penses pas, dans la rue, tu vas croiser quelqu'un qui va dire « Hey, Big Flo et Oli !»
0: Ouais, c'est ça.
1: Oui.
0: Même quand je suis tout seul, il me dit ça d'ailleurs. On n'a jamais compris.
1: Et même quand, il paraît même quand vous êtes au bout du monde, l'un ou l'autre, il y a toujours un touriste français qui vous reconnaît, qui vient
0: exactement,
1: vous parler.
0: Bah
1: oui, c'est rigolo ça.
0: Mais en tout cas, voilà, pour revenir à ta question, je crois que le bonheur, c'est. Dans le bonheur, il y a la liberté, quoi. En tout cas, c'est pour moi une des définitions. Et je me sens libre quand je fais de la musique. Et je me sens de plus en plus moi-même en grandissant et en faisant de la musique. Donc, je vais te répondre un petit oui.
1: Ouais,
0: mais derrière se cachent plein d'autres couches et plein de moments plus difficiles. Ouais.
1: Des nuances. Alors,
0: exact.
1: Dans l'album, il y a des réflexions hyper intéressante et profonde aussi sur l'ascension sociale. Alors ça rejoint un petit peu ce qu'on vient de dire,
0: ouais.
1: Sur le fait que bah voilà, t'as pas aujourd'hui la même vie et ton frère non plus n'a pas la même vie que les gens avec qui il a grandi. Vous n'avez pas la même vie que celle que vos parents avaient à votre âge.
0: Exact.
1: L'ascension sociale, elle est par exemple dans la chanson 44D. elle est matérialisée par à quel rang tu es quand tu prends l'avion. 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
1: Alors, à la fin, je rajoute, je rigole. Ça m'intéresse parce que j'ai trouvé que cet album, c'était sans doute un de vos plus mélancoliques depuis le début, en
0: c'est
1: tout
0: vrai,
1: cas dans
0: ouais.
1: les textes.
0: C'est vrai.
1: Et pour autant, vous n'avez jamais été aussi gaulerie en promo. Je vous ai vu faire
0: des
1: folies chez Alice Moitié, chez McFly et Carlito, et vous êtes vraiment comme pour vous excuser d'avoir fait des textes aussi poignants. J'ai l'impression que vous avez mis les bouchées doubles pour être très marrant en promo.
0: Ouais, ben tu vois là, tu m'as débloqué un truc dans ma tête. C'est ça. C'est aussi parce qu'on se connaît très bien. Je te vois un peu comme une grande cousine qu'on croise de temps en temps en repas.
1: Ta première babysitter.
0: Mais c'est vrai. C'est vrai. En effet. Je pense que c'est ça, et puis c'est aussi une part de notre personnalité aussi,
1: ouais.
0: Que les gens ne connaissaient pas vraiment. Nous, paradoxalement, on est des mecs aussi très drôles et très légers, très marrants, oui. En plus des textes parfois
1: vous êtes
0: très,
1: même
0: très
1: un peu
0: profonds.
1: Zinzin, ouais, ça se voit même dans les vidéos. Dès qu'il y a un événement à annoncer, c'est jamais juste une bête annonce. Vous faites toujours des choses. Oui, bien sûr, vous avez cette fantaisie.
0: On est créatif et ouais, voilà, fantaisie, ouais. Ça nous va bien. Mais c'est vrai que peut-être il peut avoir un petit complexe ou alors de la pudeur. Je mettrai ça sur la pudeur en fait. On passe beaucoup de messages par les blagues et Flo justement c'est le spécialiste de dire un truc super profond et de vite casser le malaise en faisant une blague ou quelque chose de totalement bizarre quoi. Mais c'est vrai, c'est une belle analyse. Je suis d'accord avec ce que tu dis.
1: Il y a aussi le cul entre deux chaises. Ça, c'est un truc qui vous caractérise beaucoup et dans tous les domaines de la vie. La chanson, c'est le retour du texte.

0: la capitale.
1: À peu près.
2: Ça fait beaucoup de chaises hein, pour deux petits culs.
1: Ouais. Eh bien, ça fait plaisir que tu en parles parce que c'est vrai que ça a été une position toujours particulière pour nous.
2: Ouais.
1: Dans notre vie, même dans notre vie en société, même avant le succès.
2: Ouais.
1: On a toujours été à la croisée des mondes, quoi. Et j'ai l'impression que dans notre société actuelle, c'est un truc qui est de moins en moins compris ou accepté. Et nous, on a mis du temps à faire comprendre qu'on pouvait être fier d'être français, mais fier d'être algérien, fier d'être argentin, et avoir plein d'influences mélangées à la maison, oui. Qu'on pouvait être fan de variété, mais aussi fan de rap, qu'on pouvait avoir un festival, mais aussi faire une expo. Et c'est vrai qu'on a toujours eu ce sentiment d'être au carrefour de plein de choses, et ça vient de notre éducation. Nous, on a grandi dans un quartier populaire, on n'avait pas d'argent, on se galérait pour enregistrer dans les studios de rap, mais à la fois, on était inscrits au conservatoire.
2: Oui.
1: Donc, on traînait qu'avec des mecs blindés, de bonnes familles, qui jouaient du violon. Donc, il y avait toujours ce paradoxe, et on s'est construit dans le paradoxe. Mais pour nous, c'est une richesse et une fierté, mais c'est vrai que ça peut souvent être pas compris dans une ère où tout est noir ou blanc.
2: Ah, il faut choisir ton camp, dans cette époque dans laquelle on vit, qui est terrible.
1: Un peu, ouais.
2: On te demande tout le temps. De choisir un côté ou l'autre. Et c'est pour ça qu'elle est intéressante, la place de Big Flo et Oli, dans la musique, dans le rap, mais même la société.
1: Ouais.
2: Mais c'est parce que vous l'avez fabriqué, en fait. Mais il y a des vents un peu contraires, quoi.
1: Oui, il y a des vents un peu contraires, mais là, comme tu le disais, on a enfin la sensation, qu'on faisait le bon choix, en tout cas, d'être nous-mêmes, quoi. On s'est toujours senti nous-mêmes. En tout cas, ça n'a jamais été forcé qu'on soit sur une radio un peu quali, comme je dis en rigolant, Intello, ou le lendemain avec McFly et Carlito dans un truc un peu plus gaulerie sur YouTube. On s'est toujours senti nous-mêmes. Et là, ça y est, les gens ont mis du temps, mais j'ai l'impression qu'on nous a compris. Ça y est, ouais.
2: Je vous ai compris.
1: Ouais.
2: Pardon. Oh là là, la blague de vieille personne du 20e siècle.
1: Ça va, ça va. J'ai 30 ans, tu sais, mais non, ça y est.
2: Vite un peu d'espagnol.
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1: Vamos, Emily Massoye.
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0: Assaut sur Kerama, faut l'envoyer à Bad Bunny d'urgence. Hein. Vous allez vous retrouver sur scène avec lui pour ses concerts en France.
1: On aimerait bien, on aimerait bien. Mais on est content, ça aussi, c'est une part de notre univers depuis le début, en vrai. Oui. Si tu réécoutes Dommage ou des morceaux comme Plus tard, il y a toujours eu cette petite touche hispanique.
0: Il y a Papa.
1: Aussi. Et on est super heureux. Et je crois que c'est une direction vraiment qu'on va de plus en plus assumer et prendre. Tu vois, ce morceau-là, on aimerait bien l'étirer.
0: Il est beau.
1: Et merci. Ouais. Et on aimerait bien en faire un projet entier. Peut-être de 10 titres avec beaucoup de touches espagnoles, avec des collaborations.
0: Tu as joué de la trompette.
1: Ouais, j'ai joué de la trompette dessus et je vais en jouer. Et c'est une envie qu'on a de plus en plus d'assumer ce côté-là. Je vais te dire une vérité aussi qui est assez marrante, c'est aussi les latinos sont revenus à la mode.
0: Donc, c'est devenu beau gosse maintenant.
1: Donc nous, ça fait quand même du bien, quoi. On attendait depuis 20 ans, que ça, avec tout le respect que j'ai pour mon père, mais la salsa, il y avait un côté un peu old school, quoi.
0: C'est vrai.
1: Et là, on a vu Bad Bunny, donc là, on est tous contents. Et même les potes à mon père, ils sont là, putain, ça fait plaisir. Les gens, ils se remettent à danser un peu. Et c'est vrai que, au-delà de la mode, l'oreille du public français, c'est aussi ouvert à ça. Et un morceau comme Picasso, là, il est en train de cartonner. Je pense que ça va être notre gros morceau de l'album. Il aurait été peut-être un peu moins accueilli et compris il y a 5, 6 ans ou 7 ans. Là, on a eu les Rosalia, les Setangana, Bad Bunny récemment. Donc, ça fait du bien. Donc, on y va à fond. Ouais.
0: Oli. Madame Rivérol, est-ce que ça te dit quelque chose?
1: Bien sûr, c'est un classique de notre histoire, de notre mythologie familiale.
0: Madame Rivérol, qui était CPE dans votre lycée, quand vous étiez petit.
1: Oui, qui fait partie de ces gens-là dans l'éducation nationale, qu'on remercie. Alors souvent on critique parce qu'il n'y a pas toujours des profs et des gens bien, c'est vrai, c'est une réalité. Mais aussi des gens qui sont visionnaires et qui ont l'ouverture d'esprit et de cœur de faire plein de choses. Elle avait mis en place la Semaine des Arts. C'était une semaine entière où tout le monde pouvait faire des concerts, des expos, photos, dessins. C'est une dame qui a beaucoup fait bouger notre lycée de musiciens.
0: Ouais, c'est vrai. Et alors, les équipes d'ICI Occitanie, Sébastien Bretenoux en tête, sont allées rencontrer Madame Rivérol parce que elle est comme nous, elle est enchantée par votre succès et elle se souvient de quand vous étiez scolarisée et toi, Oli, frère Flo, et que vous aviez énormément d'absence puisque vous vous lanciez évidemment dans la musique.
1: Surtout moi, ouais.
0: Elle raconte.
2: Un enseignant, il doit faire passer un programme et quand ses élèves sont trop souvent absents, là, ça passe plus du tout. Et je me souviens de moments d'échanges avec un professeur de mathématiques qui me disait « Non, mais là, ça suffit, il faut les coller maintenant, il faut les punir, moi, j'en peux plus, ils sont jamais là. » Mais je t'assure qu'ils sont malades, je me disais. En fait, je savais qu'ils faisaient une première partie à l'Olympia, donc bon, ils étaient déjà très vite, ils ont atteint une sacrée notoriété et mener les choses de front devenait difficile à ce moment-là.
3: Et vous aviez des contacts avec la maman aussi?
2: Ah oui, la maman aussi. La maman voulait qu'ils aient le bac. Et elle a réussi. Elle disait sans le bac, non, je ne les lâche pas. Bon, après, elle était bien obligée de lâcher quand même, une fois qu'ils sont majeurs. Elle aussi, elle s'est retrouvée dans mon bureau à examiner les absences. Et vraiment, ils peuvent remercier Patricia, leur maman, qui m'a dit déjà, mais voyons, ça, ce n'est pas justifié, ça, ce n'est pas justifié. Ça, non, là, je compte sur vous, vous les punissez, ce n'est pas possible. Bon, elle veillait au grain et elle avait bien raison.
0: Oh là là, Madame Rivérol.
1: Elle défend un peu trop ma mère, quand même. Il y a Anguille Sourage dans cette histoire.
0: Déjà, c'était le plaisir de la retrouver. Merci.
1: Non, c'est hyper touchant, bravo.
0: Occitanie.
1: Ouais, merci les gars, trop bien.
0: Et ce qui me plaît, moi, c'est que, encore une fois, album après album, c'est le cas dans Kerama, mais c'est le cas dans les albums précédents, l'adolescence, la famille, les parents, les gens qui étaient là au moment où ce rêve dingue qui est devenu réalité est arrivé dans vos têtes, ces gens, ils sont toujours là dans vos textes. Parfois, c'est juste une petite punchline, parfois c'est plus, mais ils sont toujours là. En fait, vous pensez toujours à eux.
1: Ouais, alors on va savoir. Ouais, pour moi c'est normal. Je trouve ça me fait même bizarre ta question, mais
0: pourtant il y a tellement de gens qui passent leur vie à essayer d'oublier d'où ils viennent.
1: Ouais, je vois ce que tu veux dire, mais nous ça a été salutaire pour nous. C'est notre crew, un peu notre famille, et on est toujours avec les mêmes équipes. Mais quand je le dis, c'est vrai que je vois dans les yeux des gens que c'est assez rare.
0: Ouais.
1: Est-ce que c'est un truc propre aux sudistes un peu à Toulouse? Il y a ça, non? Peut-être, je sais pas.
0: Est-ce que les gens du sud se serrent plus les coudes? Je sais pas. Est-ce que c'est aussi une protection justement parce que quand le succès arrive, il y a peut-être des gens qui arrivent pour de mauvaises raisons et tu te dis ceux-là, ils m'aimaient quand j'avais pas un rond.
1: Exactement. Il y a aussi ce truc-là d'avoir vécu ce succès à part très jeune et d'avoir eu la chance d'être protégé, accompagné quoi. C'est un accompagnement qui rassure, c'est vrai. Ouais.
0: Merci Oli d'être venu nous voir.
1: Merci Émilie, toujours un plaisir. Franchement, j'ai l'impression que c'est Noël. Tu sais, les gens que tu vois peu, parce qu'on en a mille trucs à chaque fois, mais qu'on est toujours heureux de croiser. Merci pour ton soutien depuis le début. Ouais.
0: Bisous, merci.
1: Gros bisous, merci.
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1: Celle que je surnomme The Voice.
2: C'est

0: Ah là là, les frissons. Angélique Kidjo, 45 ans de carrière, 5 Grammy Awards, figure incontournable des musiques du monde et voix politique aussi pour le continent africain. Sa pensée est sollicitée, écoutée, respectée des grandes universités européennes et américaines jusqu'aux instances de l'UNICEF. Angélique Kidjo est ce soir dans Décibel à l'occasion de la sortie de son nouvel album Hope, ça veut dire espoir, et elle y met 2 points d'exclamation. Angélique Kidjo est dans le studio, bonsoir.
1: Ah, moi je danse déjà sur le...
0: Ah, sur la musique de l'émission.
1: Ah, oui, c'est bien.
0: J'aime bien la musique dans la peau. Angélique Kidjo, moi ce que j'aime, c'est qu'à chaque fois que je vous vois, j'ai l'impression de recevoir une dose d'énergie incroyable. Vous communiquez ça dès que vous êtes dans une pièce. Et alors parfois la pièce est très grande, hein, puisque vous jouez évidemment
1: heureusement.
0: Et voilà, que ce soit dans le petit studio ou sur la grande scène de Solidays, par exemple, j'ai le souvenir de vous avoir vu là-bas, vous rayonnez de la même manière. Il y a quand même des moments où vous faites un peu la gueule, où vous êtes un peu éteinte.
1: Ah, j'aime pas la colère, j'aime pas faire la gueule parce que ça me fatigue.
0: Ah oui.
1: Ça me plombe. Moi, je peux pas. Voilà. Me mettre en colère, c'est ce que je déteste le plus.
0: Ou alors juste être un peu bou.
1: Ah oui, mais quand je suis décalée, moi, je parle plus à personne. Ah, il y a 2 choses. Quand j'ai faim et quand je suis fatiguée, il faut pas me parler. Les Anglais disent hungry.
0: Ouais, c'est ça.
1: Moi, quand je suis hungry, là, il faut pas me parler du tout, là.
0: Tout à l'heure, je parlais de votre rayonnement international. Et c'est vrai, hein, vous êtes quand même récompensé 5 fois aux Grammy Awards, qui sont les Oscars de la musique. Et puis, cette année, vous devenez la première chanteuse africaine à recevoir une étoile sur le Hollywood Walk of Fame, cette fameuse étoile là au sol. Est-ce que les honneurs de ce type, comme les statuettes, les récompenses ou les étoiles, ça vous touche ?
1: Ça me touche surtout cette étoile parce que je m'attendais pas à ça. Je me suis réveillée le matin et mon mari me dit « Ah, tu auras une étoile sur le Hollywood Boulevard ». J'ai dit « Écoute, si c'est une blague, ça m'intéresse pas. Non. Je viens de me réveiller, ne commence pas avec tes blagues à la mort moelleux, là. » Et il me dit « Mais non, tu me crois pas, regarde, c'est sur Internet ». J'ai dit « Encore, c'est encore pire. Internet, j'y crois pas non plus. »
0: C'est vrai que tout n'est pas vrai sur Internet, mais là, c'est vrai.
1: Et là, c'était vrai. Et là, il a fallu un moment pour que je l'absorbe. Je l'ai pas encore complètement absorbé, mais en fait, c'est des gens qui vous proposent et ça veut dire que les gens écoutent et ouais, prêtent attention. Et je ne peux que dire qu'une chose, je suis honorée de le recevoir et j'espère que ça va ouvrir la porte à d'autres artistes du monde entier.
0: Hope, espoir, c'est une notion, l'espoir et une énergie qui est partout sur le disque. Parfois, c'est aussi simple que dans les paroles et dans le titre de la chanson, You Can, tu peux.

0: The Voice, je vous dis, Angélique Kidjo dans le studio d'ici, qui chante avec elle-même hein, cette chanson You Can. Ça donne effectivement de l'espoir, de l'énergie. Est-ce que c'est quelque chose qu'on vous a beaucoup répété quand vous étiez petite? Est-ce que c'est quelque chose que vous vous répétez à vous-même à chaque défi, à chaque épreuve?
1: Mon père avait l'habitude de dire, si tes rêves ne sont pas assez grands, ferme-la. On n'a pas envie de t'entendre. Ok, papa.
0: Ok.
1: Et cette chanson, en fait, a été. C'est l'inspiration de cette chanson, c'est ma fille, qui un matin, je crois que c'est en octobre ou novembre dernier, elle se réveille le matin, elle descend pour le petit déjeuner et elle me fait: maman, tu sais, je viens de réaliser que je dois faire le deuil du monde qui nous a été promis. Et ça, c'est quelque chose qui m'a plombée.
0: Oh, waouh.
1: Ça m'est tombé sur la tête comme une pierre. Et ma fille n'a pas l'habitude de parler comme ça et je me suis dit: tu ne peux pas parler de ça. Elle dit: non, les mots, j'en veux pas. Parce que c'est ce que je ressens en ce moment. Donc pour moi, la seule solution, c'était d'écrire une chanson. Pour elle et pour les jeunes d'aujourd'hui, de ne pas perdre espoir parce qu'ils sont capables, ils ont la possibilité de créer le monde dans lequel ils ont envie de vivre. Et que s'ils ne le croient pas maintenant, ce monde n'existera jamais.
0: You can, vous pouvez. Alors, c'est carrément un message à une génération. Et puis, quand je parlais tout à l'heure de transmettre l'espoir, ce fameux hope, le titre de l'album, c'est parfois juste par le fait que vous existez, Angélique Kidjo, et que vous rayonnez. La jeune chanteuse nigériane Aera Star, par exemple, petite fille, elle vous regardait à la télévision recevoir un Grammy et elle se disait: ah bah alors, moi aussi peut-être un jour je serai sur cette scène-là. Et elle partage avec vous une chanson sur l'album.

0: c'est pas encore plus fou ça qu'une étoile sur le Walk of Fame d'Hollywood, de se dire il y a une grappe d'artistes, garçons, filles, de tout plein de pays différents, qui ont cru en leur rêve de musique en vous voyant.
1: Ça c'est dément.
0: Ouais. Hein.
1: Ça c'est dément.
0: Là, vous pouvez être fière de ça.
1: Ça c'est dément.
0: C'est beau.
1: Mais en fait, je m'en suis rendu compte en 2002 quand je suis devenue ambassadrice de l'UNICEF et quand j'ai commencé à aller en-delà des pays que je connais, le Togo, le Ghana, le Nigeria, le Bénin, que j'ai commencé à aller vers l'est, le centre, un peu partout. C'est que t'arrives dans les villages, les gens arrivent et ils t'appellent pas par ton prénom ni ton nom. Ils t'appellent par les titres de tes chansons.
0: Oh waouh.
1: Je dis alors là, si je porte les titres de mes chansons, la vie est belle. Et là, tout d'un coup, c'est un moment de reconnaissance de ce qu'on a fait. Et ça vous rend humble. Parce que je n'ai jamais pensé à ça. Je me dis, bon, mais chez moi, on me connaît. Bon, mais c'est à l'Afrique de l'Ouest, tout va bien, quoi. Et en dehors de l'Afrique de l'Est, tout le continent africain connaît ma musique. Et ça, c'est une responsabilité. C'est une joie. C'est une célébration de tous les instants pour moi, parce que chaque fois que je monte sur scène, je sais que je porte ce continent sur mes épaules.
0: L'Afrique, je vous avais interviewé par téléphone, puisqu'à l'époque, on n'avait pas le droit de se voir pendant le Covid, où vous aviez, pour l'UNICEF, enregistré une version d'un classique, hein, Pata Pata, pour faire passer le mot à toutes celles et tous ceux qui n'avaient pas forcément accès à Internet, etc., à propos du Covid et des mesures d'hygiène, et se laver les mains, etc. Quand vous parlez de responsabilité tout à l'heure, c'est ça, prendre vos responsabilités aussi, c'est utiliser votre voix parfois pour des messages qui ne sont pas artistiques.
1: Moi, je suis responsable de ma vie et ma vie dépend des autres. Donc, la responsabilité doit être commune. Donc, Quand les filles de ma fondation Batonga en panique disent qu'est-ce qu'on fait, c'est quoi, comment on peut se sauver, comment on peut sauver nos communautés, je leur explique ce qui se passe. Et on leur donne de l'argent pour fabriquer des masques. Déjà, au départ, elles fabriquaient des savons. Donc, qu'est-ce qu'elles ont fait? Elles ont fabriqué les masques, le savon, elles ont mis de l'eau à disposition et elles ont pris d'assaut toutes les radios locales de leur communauté, dans les langues différentes, pour leur dire, gardez de votre distance, lavez-vous les mains, ne vous touchez pas le visage. C'est-à-dire qu'elles ont sauvé leur communauté, parce que, pour moi, mon rôle en tant que grande sœur dans cette histoire, c'est de leur donner les outils pour qu'elles puissent se protéger.
0: Et la chanson faisait partie des outils aussi.
1: Ah ouais, c'est clair.
0: Et voilà, parce que même quand on lit pas le journal, ou même si on n'est pas connecté à Internet, bah, la chanson qui passe à la radio...
1: Ça fait plus d'effet.
0: Ça fait plus d'effet. Sur votre album, Angélique, vous avez rassemblé des artistes d'origines différentes, de générations différentes aussi. En fait, comme point commun, ils ont que bah, vous les aimez beaucoup et qu'ils ont énormément de talent. Alors, par exemple, sur Oyaya, je ne vais même pas vous dire qui est le guitariste. Vous allez entendre trois notes et vous allez comprendre. Eh oui, c'est Monsieur Nile Rodgers. Et il y a aussi une artiste qui s'appelle Isa.
1: Du Brésil.
0: Nile, tout le monde le connaît, vous aussi. Isa, pas encore.
1: Ah, mais
0: c'est ça aussi le kiff, c'est de faire découvrir des artistes.
1: Absolument, moi j'ai rencontré Isa il y a longtemps, elle devait avoir 15 ans, elle est venue voir mon concert à Rio et on a parlé. Moi je m'en souvenais plus, elle me l'a rappelé tout d'un coup, ça fait tilt dans ma tête. Et on s'est rencontrés aussi il n'y a pas longtemps ensemble et on a parlé avec plein d'artistes. Un ami à moi avait rassemblé des acteurs de, très connus, de la nouvelle vague. C'était incroyable ce moment-là. Ouais. On a passé ensemble l'art qui nous réunit, la musique qui nous réunit. Bon, forcément, je me suis dit, avec Niles, je parle de la joie. Comment on célèbre la joie? Comment au Brésil on célèbre la joie? Par le carnaval.
0: Bien sûr.
1: Alors, donc, on va mettre le carnaval en plein dedans. Voilà.
0: On va parler des mamans. Avant de parler de la vôtre, on va parler de la maman de Dadju. Dadju, c'est un des artistes les plus populaires en France aujourd'hui. Franco-congolais, Dadju, c'est sa maman qui lui a fait découvrir votre musique. Et vous partagez une chanson ensemble sur l'album, une chanson qui s'appelle Superwoman. Qui

0: Woman sur Hope avec Dadju. Donc, votre maman, Angélique Kidjo, qui est un personnage hyper important. Alors ça, vous allez dire c'est pour tout le monde, mais pour vous particulièrement, il y avait une connexion très très forte avec votre maman qui a quitté ce monde, effectivement. Et pour ses obsèques, vous vouliez chanter sa chanson préférée, c'est Malaika. Vous étiez terrassé par le chagrin, vous n'avez pas réussi à la chanter ce jour-là, mais vous l'avez réenregistrée, cette chanson, et elle est sur l'album Malaika. Et vous avez choisi de la partager avec qui?
1: Laurent Pagny.
0: Florent Pagny, vous pouvez m'expliquer votre parcours avec cette chanson et du moment où vous n'arrivez pas à la chanter jusqu'au moment où vous allez en studio la réenregistrer?
1: Cette chanson, je la chante pour maman depuis que j'ai 9 ans. C'est sa chanson préférée. Et elle me l'a dit à plusieurs reprises. Le jour où je partirai de cette terre, avant qu'on me mette en terre, j'aimerais que tu chantes cette chanson. J'ai pas pu. Et comme je sais que maman est amoureuse des chanteurs et des chanteuses à voix, et je me suis dit, elle connaît forcément Florent. Malheureusement, elle n'est plus là pour qu'on ait cette conversation, parce que si elle était encore là et que j'ai fait ça, elle m'aurait demandé le numéro de Florent pour l'appeler. Ça, c'est ma maman, ça. Pour lui dire, mais bien fait, mon garçon. Maman, c'est le numéro, je te dis. Voilà. Donc, c'est vrai que je suis fan de la voix de Florent. C'est pas seulement qu'il a une voix, c'est que ce qu'il transmet avec sa voix. Et plus que sa voix, en fait, quand on chante, même on se rend pas compte de ce qu'on donne. Moi, c'est ce que je reçois de la part de Florent. Et on avait envie de faire quelque chose ensemble. Donc, on a regardé dans le répertoire et cette chanson, c'était son coup de cœur. Et je vous assure, je dis, si ma maman n'est pas aux manettes, il y a un truc qui va pas. Parce que je me demandais comment réinventer aussi Malaika sans me répéter. Et qu'est-ce que je peux amener de plus pour que ça touche l'âme de ma maman qui n'est même plus là? Et donc, c'était la voix de Florent. Et quand on était en studio, à chaque instant, j'ai senti la présence de ma mère. Et c'est pour ça que j'ai voulu que l'album finisse par Malaika. Parce que c'est que comme ça que je peux faire un clin d'œil à ma maman en disant, hey, tu vois, tu voulais que je te la change, j'ai pas pu, mais j'ai ramené du renfort là.

0: Malaika, cette nouvelle version sur votre album Angélique Kidjo, cette chanson que vous chantiez pour votre maman depuis l'âge de 9 ans. Là, ça y est, elle est dans une version qui peut tout traverser. Là.
1: Ouais, ouais.
0: Bravo.
1: L'entendre toujours, c'est émouvant. Parce...
0: Oui, je sens que vous êtes touchée, émue. Et à la fois, vous avez dépassé, finalement, en enregistrant, vous avez dépassé ce blocage que vous aviez.
1: Donc, il fallait
0: le faire.
1: Il fallait le faire.
0: Ouais. Il faut écouter Hope, l'album d'Angélique Kidjo. Si justement vous trouvez qu'on traverse une période où l'espoir est pas forcément facile à toucher du doigt, un truc important que vous dites, Angélique Kidjo, et vous connaissez bien le sujet, hein, je rappelle que vous êtes ambassadrice de bonne volonté pour l'UNICEF, donc vous avez fait le tour du monde pour l'UNICEF, vous êtes très très consciente de tout ce qui va mal dans le monde. Vous dites, l'espoir, c'est pas de la naïveté. L'espoir, en fait, c'est un muscle, on choisit de l'activer ou pas. C'est ça que vous dites.
1: Exactement. L'espoir est l'ennemi de la peur. Mmh. Et quand on a le courage de s'accrocher et de s'approprier l'espoir, on est invincible. C'est-à-dire que la peur, c'est très facile de se construire une prison de peur. C'est beaucoup plus compliqué de se construire une maison d'espoir. Parce qu'avec l'espoir, personne ne peut vous atteindre. Et c'est ça qu'il faut qu'on comprenne. De ne pas dire l'espoir, c'est un mot, c'est non. Parce que quand on commence à dire ça, on est déjà cynique. Et quand on devient cynique, on n'a plus de perspective d'avenir qui est brillant, qu'on peut partager avec l'autre. L'espoir, c'est la vie. L'espoir, c'est l'amour. Il faut se lever tous les jours en se disant, eh ben, aujourd'hui, ça peut être une journée pas mauvaise, mais il y aura quelque chose que je pourrais apprendre de cette journée. Il faut toujours voir la beauté dans tout, même dans les moments les plus difficiles.
0: L'album, il y a une chanson qui s'appelle Big Heart et qui vous a été inspirée par une phrase de Michelle Obama. Alors vous, Angélique Kidjo, qui êtes un espoir pour tout un tas de gens, on en a parlé depuis le début de cette conversation, quelqu'un qui vous donne à vous de l'espoir, c'est genre une Michelle Obama.
1: Mais parce que elle, c'est une femme incroyable. Moi, je l'ai rencontrée, on s'est rencontrés souvent, on s'est parlé beaucoup.
0: Ouais.
1: Elle a une mère aussi forte que la mienne. En fait. Et c'est ça qu'on retrouve chez les femmes qui ont été nourries par l'amour de leur père et de leur mère, qui arrivent dans des positions très très difficiles et qui puisent dans cet amour et dans cette force qu'on leur a donnée pour tout se transcender et être absolument au-dessus de la mêlée. Et ça, c'est quelque chose qui n'est pas facile, surtout quand on est la première dame des États-Unis. Et quand on est noire, bonjour les dégâts. Dès le départ, on a commencé à regarder comment elle s'habille. Toutes les mesquineries, elle dit « When they go low, I go high ».
0: Oui. Plus ils sont petits et par le bas, plus moi je m'élève.
1: Exactement. Ouais. Et c'est ça qui est dans ça. Quand il devient cruel, moi je deviens gentille. Et quand ils vont en bas, moi je vais en haut.
0: Ça s'appelle cette chanson Big Heart. Big Heart.

0: cette chanson. Vous pouvez, nous aussi, on a craqué sur Big Heart. Angélique Kidjo, chanteuse exceptionnelle, dans tellement de langues, en français, oui, en anglais, en espagnol, en italien, en yoruba, en swahili. Voilà, qu'on entend d'ailleurs en swahili dans, sur cet album. On va terminer en allant faire un tour à Soweto, avec le Gospel Choir de Soweto, donc, qui vous accompagne, Angélique, sur une chanson qui s'appelle Sunlight to My Soul. Alors là, voilà, c'est la lumière du soleil sur mon âme. On touche encore une fois à cet espoir hein, que vous déclinez dans plein de chansons sur ce nouvel album. Est-ce que vous pouvez me raconter l'histoire de cette chanson et de votre collaboration avec cette chorale incroyable ?
1: Mais la première fois que je les ai rencontrés, c'était pour le premier concert de la fondation de Nelson Mandela, qui s'appelait 4664. C'était le numéro de sa cellule de prison. Et c'était à Cape Town. Et c'est un truc, un moment, je m'en rappellerai toujours, où Nelson Mandela est venu saluer la main de tout le monde. Il y avait Peter Garber, il y avait plein d'artistes. Et moi, je sais pas pourquoi, peut-être parce que avant qu'on fasse le concert, on a été visiter sa cellule à Robben Island. Et on était beaucoup dans une petite pièce. C'est vrai que quand on rentre dedans, on est en colère ou on a envie de pleurer. Parce que c'est tellement un traitement inhumain qu'on se dit comment est-ce qu'il a passé 27 ans là. Et ce qui est dingue, c'est que au moment où on était tous dans l'émotion et tout, il nous dit Welcome to my palace. Et tout le monde a commencé à rigoler.
0: Bienvenue dans mon palais.
1: On a commencé à rigoler. J'ai dit, mais il est fou. Il a un humour pas possible. Attends, on est sorti pour prendre la photo. Tout le monde était là en train de. Moi, j'essaie de me planquer. Il est venu me chercher. Il m'a pris dans sa main, il m'a mis à côté. Et il est venu le soir du concert, il m'a pris dans ses bras. Et quand je suis montée sur scène, j'étais sur des ailes. Je ne savais pas, j'étais là, ouais, c'est lui, j'ai vu Nelson Mandela. Oh d'accord, bon, mais je vais me calmer.
0: Et en même temps, quelle icône Nelson Mandela,
1: ah oui.
0: Évidemment.
1: Et puis ce qu'il a dit ce jour-là a résonné à moi, il nous disait, la personne qui vous fait du mal, si vous ne lui pardonnez pas, il vous possède toute votre vie. Donc, quand je suis montée sur scène avec le Soweto Gospel Choir, et quand j'ai commencé à chier maman, j'ai dit aux filles, allez-y, donnez-moi tout ce que vous avez. Les filles, les hommes, et puis la chorale, c'était comme un mur de son. C'était incroyable, j'adore. C'est un des moments les plus touchants pour moi.
0: Sunlight to my soul. Eh bien, merci Angélique Kidjo.
1: Merci
0: pour votre
1: de m'avoir invité, c'était super.
0: Merci beaucoup.

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3: Bon, pour son anniversaire à votre amoureux qui s'appelle ?
4: Il s'appelle... ça y est.
5: Non,
4: c'est parce que son nom de famille, c'est l'Olivier, c'est pour ça.
2: Tout va bien,
3: mais vous avez plus le prénom ?
4: Oui, non, mais c'est l'Olivier, c'est pas... Non, vous savez, comme les tueurs...
6: Non, mais son prénom,
4: son prénom. Ah, son prénom, c'est Julien, pardon.
3: Ah, voilà. J'ai eu très peur, là.
2: Ceux qui peuvent pas se déplacer au quotidien, c'est
7: pour ça que tant que
2: super
7: je passe
2: pratique.
7: À la radio, c'est ce que je dis.
8: Et vous amène des saucisses.
2: Bah oui, Laurent, au bout d'un moment.
7: Ah, mais j'ai un client chiant, là. c'est un super pote, alors je dirais rien.
3: Au salon, alors comment faire si on aime passionnément sa moule, sa poule, pardon, pas sa moule, et qu'on a envie de la câliner au quotidien?
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10: Bonjour à toutes et à tous. J'espère que vous allez bien. Il va faire encore très chaud cette semaine. Pensez à vous hydrater régulièrement et faites attention aux plus fragiles, les enfants, les personnes âgées et les animaux de compagnie. Nous sommes ensemble jusqu'à 13h pour profiter des meilleurs moments au taquet. Ce mardi sur votre radio ici, il va beaucoup être question de cuisine et de bons petits plats. Mais nous aurons aussi une militaire qui va au travail en uniforme avec ses pantoufles à tête de lapin et une auditrice qui nourrissait le magnétoscope de la famille avec du pain.
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10: Mais avant de retrouver Valérie D'Amido, Éric Bastien et nos candidats qui, je ne le dirai jamais assez, sont top. Musique avec un des plus grands succès de Philippe Lafontaine. Montez le son pour Cœur de loup. N'hésitez pas à chanter aussi avec lui sur votre radio ici.

0: Vous écoutez ici et je suis sûre que comme moi, vous n'avez pas pu vous empêcher de fredonner Cœur de loup avec Philippe Lafontaine. Place à Valérie Damido et Éric Bastien maintenant qui sont avec Anne d'ici Paris-Île-de-France, une bonne mangeuse qui aime bien les bons plats d'Auvergne, mais pas seulement, et Pierre d'ici de Romardèche qui collectionne les bouchons. Et quand je dis qu'il collectionne, ce n'est pas un peu, mais beaucoup. Vous allez voir sur votre radio ici.
1: Alors, Anne, c'est l'heure.
2: Oui.
1: C'est l'heure de déjeuner. Je ne peux pas résister au fait de dire que tu manges des plats absolument diététiques, à savoir la potée, l'aligot, la truffade, le pâté de patate. Voilà. Hein, dis donc, c'est pas
2: oui.
1: Un...
2: Oui.
3: C'est l'Auvergne.
2: C'est l'Auvergne. Oui, que je mets bien à l'honneur aujourd'hui.
1: Mais alors, du coup, tu fais à manger pour tes amis, tout le monde se régale. J'imagine que tu te fais pas un aligot pour toi toute seule.
2: Non, absolument pas. Mais bon, ça pourrait un petit aligot.
1: Un petit aligot comme ça sur le coin de table. Alors,
2: l'atome.
1: Ah bah évidemment. Comment vous dire, le Saint-Nectaire, l'atome, tout ça. Enfin, les fromages.
3: Cantal.
1: Ouais, bah tout.
2: Le Cantal.
1: Mais oui.
3: La forme d'Ambert, madame.
1: Oh là là, les deux Auvergnats.
3: Le bleu d'Auvergne.
1: Oh là là.
3: Bon. Est-ce qu'on peut demander un petit. C'est quoi, les sommeliers, qu'est-ce qu'on prend comme vin avec tout ça?
1: Avec l'aligot.
4: Qu'est-ce qu'on pourrait mettre? Un côte d'Auvergne, tiens. Oh, une côte d'Auvergne.
1: Bah, c'est bien.
4: Pour rester local.
1: Ah bah voilà, on reste local. Alors, je vous ai pas dit, non seulement elle s'est dévouée toute sa vie pour les autres, ouais. Mais elle continue là. Elle s'occupe des associations de la ville, elle est au comité des fêtes, elle est à l'association des seniors, elle organise des séjours pour les enfants, et voilà, non mais cette petite...
2: Au jardin pédagogique.
1: Et voilà, non mais dis donc, hein, c'est quand même...
3: La Légion d'honneur, là.
1: Oh bah la Légion d'honneur, hein. Moi j'en appelle à Manumac, hein, donc voilà.
3: Au plus au point,
1: ouais, oui,
3: plus donc, au niveau.
1: Belle petite Légion d'honneur.
3: Bah allez, on lui donne, allez, voilà, c'est
1: voilà.
3: Fait.
1: Voilà.
3: Allez c'est
1: Anne, fait. Je vous remets la médaille de la Légion de la Dévotion et du super sympathique.
3: Au nom de la confrérie de l'aligot.
1: Au nom de la confrérie de l'aligot, de la pomme et du Saint-Nectaire, du cholestérol et du gras.
3: Vive le diabète.
1: Et du diabète. Bonne soirée à tous.
3: Oh là là.
1: Alors ma chérie, tu as trois.
3: 3 kilos, bien sûr.
1: Non, hein. Bah, évidemment. Voilà. Tu as 3 points. Est-ce que tu vas marquer 3 points de plus avec la question à choix multiples? Je vais te poser une question, te faire des choix de réponses et puis tu auras 10 secondes pour me donner ton choix. Tiens, on met ma musique préférée. C'est moi quand j'arrive à la salle de sport une fois tous les 15 ans. Les mecs sont tellement contents de me voir.
3: Les tapis se prosternent devant vous.
1: Les machines deviennent dingues. Tout le monde applaudit avec ses petites roues. Alors.
3: Oh, j'ai l'image.
1: T'as l'image? Voilà. Alors, écoute bien, ma petite Anne. Combien de médailles, tous métaux confondus, hein, bronze, or, argent, c'est les médailles. Combien de médailles les athlètes français ont-ils remporté lors des récents Jeux Olympiques d'hiver? 17, 21, 23, aucune, sauf une médaille en chocolat. Alors, combien ils ont gagné de médailles, nos petits athlètes français, là, aux Jeux Olympiques d'hiver? 17, 21, 23, une médaille en chocolat, top chrono, 10 secondes.
2: Je dirais 17.
1: Et... bah, non. Et non. Oh. No, c'est 20.

0: Vas-y, fais-nous rêver.
1: Bah, en fait, je pense que je vais pouvoir isoler entièrement la maison de l'extérieur en collant des bouchons tout autour de tous les murs.
2: Voilà, c'est bien ça.
0: Dis donc. Et puis, quand tu colleras tous les bouchons, tu iras te promener dans ton jardin et tu joueras du clairon, hein, à ce moment-là. Oui.
1: Oui.
0: Parce que monsieur est déjà passé sur France 3, parce qu'il faisait partie de la fanfare de Saint-Péray.
1: Alors, c'est vieux, quand même, c'est très vieux. Hein. J'avais
0: 8-10 ans. On a les archives, hein, tu sais, avec Lydan, on a tout. Tu jouais du clairon et après tu t'es mis à quel instrument ?
1: À la trompette.
0: Et tu en joues encore ou pas ?
1: Non, malheureusement, ça me manque un peu parce que j'ai aussi joué avec un petit orchestre avec des copains. Donc il y avait on avait plutôt des reprises Rolling Stones, Brothers, des choses comme ça.
0: Ouais.
1: Donc la trompette avec simplement quelques riffs. Et c'était bien sympa et la musique vivante me manque un peu. Quoi.
0: Bah,
1: et j'aimerais bien y remettre, mais c'est
0: difficile. Ah, si tu trouves le temps, n'hésite pas à te remettre à la trompette et à la musique avec grand plaisir.

0: éclairs.
1: La symphonie des éclairs, Zao de Sagazan sur votre radio ici. Nous retrouvons maintenant Christiane d'ici Provence et Jean-François d'ici Limousin. Tous les deux aiment bien manger, mais il y en a un qui cuisine bien mieux que l'autre. D'ailleurs, Valérie Damido et Eric Bastien essayent de passer commande, comme ça, l'air de rien sur votre radio ici. Et vous, qu'avez-vous prévu pour le déjeuner ?
2: Christiane vit à Marseille, la joyeuse et belle cité de Marseille. On fait beaucoup d'aquagym, de longe-côte, du pilate, dis donc, on s'active.
3: Ah ben oui, et puis on fait ça donc avec mon mari à La Ciotat, dans la une des plus belles baies du monde.
2: Ah ouais, c'est beau. C'est vrai, ouais. C'est beau. Et alors à Marseille, tu vas où à la piscine ? Tu vas au cercle des nageurs, là, au cercle de je sais plus quoi ? Comment ça s'appelle ?
3: Ah non, c'est bien plus loin. Non, c'est... Nous, moi, je vais dans un centre de balnéothérapie.
2: Ah.
3: On est une quinzaine de copines. L'eau est bien chaude. Trop bien.
2: Oh là là.

0: Oh là là, le bonheur. Bon, alors, elle, on en a un peu parlé tout à l'heure, mais elle aime bien le bricolage, elle aime bien décaper des meubles, elle les rénove, voilà, elle coud, elle fait des trucs. Alors, qu'est-ce que c'est que ça? Il paraît qu'on fait des costumes de carnaval, dis donc, tu as plein de talents.
1: Ah ben oui, ben surtout pour mes enfants à moi, parce que maintenant ben c'est trop facile hein, pour les petits-enfants. Allez hop, internet, on commande un truc. Tandis qu'avec mes enfants, ben voilà, on cousait, on avait ce plaisir d'essayer, de rajouter des paillettes, des trucs. Mais bon, ça va, le plaisir reste encore.
0: Ouais, mais enfin, c'est plus joli les costumes que tu leur as fait que les trucs sur internet, non?
1: Oui. Tout à fait. Ah oui, moi je suis bien d'accord. Ah, déjà, les tissus sont pas les mêmes. Hein. Attention, la qualité. Hein.
0: Bah oui, sur Internet, c'est des trucs. Bon, comment dire. Voilà, c'est un peu de la. Voilà, voilà.
1: Mmh. Alors, on les met une fois, puis on peut jeter. Hein.
0: Ah bah on les lave pas, surtout parce que si on les lave, ils disparaissent, quoi. Donc bon.
1: C'est clair.
0: Bah oui. Alors, quand je dis qu'elle fait plein de trucs, hein, au-delà de faire du bricolage et de la couture, elle fait aussi des cours de cuisine. Parce que. Eh oui, il paraît que t'es la reine du lapin, la moutarde et des cannelloni.
1: Ah ouais. Ben ça, c'est ma formation qui veut ça, parce que quand c'était pas la techno, donc avant la techno, ça s'appelait ENT, éducation manuelle et technique.
0: Exactement.
1: Et on avait de la cuisine pour les élèves. Ils adoraient ça, d'ailleurs.
0: Ben c'était génial. Moi, j'adorais. J'ai eu ça, moi, parce que à mon école.
2: Ah, moi, j'ai eu ENT, ouais.
0: Exactement. Bah oui, ça a disparu, je sais pas pourquoi.
1: Et voilà.
0: Ben ouais. Oh là là.
1: Ah, ben ouais.
0: Et il paraît que tu fais bien les lasagnes, et ça.
2: Ah, ça, on adore les lasagnes.
0: Ah, les lasagnes.
2: Je rappelle qu'avec un bon petit papier d'aluminium en direction du 116 avenue du président Kennedy, c'est toujours possible de les recevoir. Voilà.
0: Allez, taisez-vous donc. On va marquer le deuxième point tout de suite, ma Christiane.
1: Alors, je vais essayer.
0: Mais tu vas réussir. Alors écoute bien cette question. Le télétravail, eh bien, il paraît que le télétravail, ça booste la natalité. Alors, est-ce que le télétravail booste la natalité? Est-ce que c'est vrai? Est-ce que c'est faux? Top chrono, 5 secondes.
1: Oh, je dirais faux.
0: Et non, c'est vrai. Et oui, les couples et les partenaires qui télétravaillent au moins un jour par semaine, eh ben ils ont plus d'enfants que les autres. Donc
1: ça veut dire qu'ils travaillent pas vraiment, quoi. Ils font.
2: Bah voilà.
0: Et ils en profitent.
1: Deux dossiers, hein.
0: Bah voilà. voilà, voilà. Donc moins de trajets, bon. Plus de bébés, pas de points.
2: Jean-François, pas de points non plus. Jean-François, mais on va se réveiller, mon petit Jeff, là, à la base Jean-Haut-de-Vienne. Alors on l'a pas dit tout à l'heure, Jean-François, mais tu es éleveur de brebis et tu travailles en famille, si j'ai bien compris.
3: Ben oui, je me suis associé avec mon frère il y a 3 ans.
2: Ton jumeau, donc
3: ouais, j'étais installé avant et puis il m'a rejoint il y a 3 ans.
2: Ok, vous avez combien de brebis?
3: Ben on a 1100 brebis tous les deux.
2: Waouh, 1100 brebis. Ben ça doit être un travail colossal. T'as toujours voulu faire ça, hein. T'as toujours voulu travailler pour la terre, pour les animaux, être agriculteur en fait, Jeff.
3: Oui, ça m'est venu très tôt, ouais, dès la 5e, ouais. Ah. Oui.
2: Bon, écoute, si t'es heureux, c'est l'essentiel. On sait que c'est pas des métiers faciles et on salue tous les agriculteurs qui nous écoutent à cette heure-ci. Je sais même qu'il y en a qui nous écoutent dans le tracteur. Hein. On a déjà eu ça, quelqu'un qui a joué avec nous qui était dans le tracteur. Tu fais partie d'une équipe de foot dans ta commune. Tu nous en parles?
3: Oui, malheureusement, elle n'existe plus. Mais c'était dans la jeunesse.
2: Ah,
0: dans ma jeunesse.
2: Il y a plus de foot dans la commune. Vous êtes 140.
3: Non, non, elle a tenu 40 ans, mais le Covid a signé la fin du...
2: Attends, sur les 140, tu vas pas me faire croire que tu peux pas trouver 11 joueurs quand même pour jouer sur le terrain.
3: Il va y avoir des joueurs, mais ils n'auront pas l'âge pour jouer suffisamment toute la durée.
2: Alors, on a parlé du fait qu'elle avait du talent côté cuisine, Christine. Alors lui, voyez, c'est toujours Philippe Etchebest, mais on est dans le cauchemar en cuisine avec Jean-François. Ah, on n'est pas dans le Top Chef. Toi, c'est une obligation la cuisine, hein.
3: J'adore manger, mais je ne sais pas cuisiner.
2: C'est-à-dire que steak haché.
3: Le repas de fête, c'est steak haché nouilles.
2: Oui, steak haché nouilles, c'est repas de. Voilà, c'est
0: magnifique,
2: décembre,
0: c'est déjà bien.
2: Magnifique.

She Drives Me Crazy, Fan Young Cannibals dans la playlist d'ici. À suivre votre agenda de l'été, peu importe que vous soyez en vacances ou non, nous vous proposons des idées de sorties près de chez vous, à tester le week-end, le soir, après le travail ou en journée avec les enfants et les petits-enfants. Ensuite, retour de la musique avec Bernard Lavilliers et Jimmy Cliff sur votre radio ici.

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2: Même l'été, Valérie Damido et Eric Bastien sont avec nous à l'heure du déjeuner. Nous écoutons les meilleurs moments d'Otaquet tous les jours jusqu'à 13h. La suite juste après Bernard Lavilliers et Jimmy Cliff sur la radio ici.

0: Harmonie, Bernard Lavilliers, Jimmy Cliff sur votre radio ici. Valérie Damidot et Eric Bastien jouent maintenant avec Isabelle, qui est parfois tête en l'air. Elle nous raconte deux anecdotes assez sympas. Et avec Sébastien, d'ici Sud-Lorraine, qui est tripophobe. Et là, vous vous demandez ce que c'est d'être tripophobe. Eh bien, elle vous explique cela sur votre radio ici. Et je dois avouer que c'est quand même un peu atypique comme phobie.
1: Alors, je rappelle qu'Isabelle joue ici, Braise, Isel, elle habite à Saint-Ségal. Elle est snipeuse, footballeuse. Et voilà. Et karaoké, mais pas italien. Mais par contre, une chose est sûre, nous avons notre petite Pierre Richard de la semaine.
2: Ah.
1: Oh, ben oui, parce que il paraît qu'un jour, t'es parti de l'hôtel pour aller à l'état-major et que dans le métro, t'avais des chaussons, mais. Des chaussons comment ? Ils sont comment ?
3: Ah ben des chaussons, qui avaient une tête de une petite tête de lapin, je sais plus de voilà.
1: Ah des trucs
3: des gros chaussons là.
1: Ah des chaussons en peluche là.
3: Des chaussons en peluche avec la tenue militaire et en fait j'ai pris le métro pour aller dans le 7e arrondissement, ministère de la Défense. Et dans le métro, je voyais des gens qui me regardaient bizarrement et en baissant les yeux, je me suis rendu compte que j'étais partie en chaussons.
1: Et bah bien sûr. Ah bah voilà. Et du coup, c'est pas tout parce que t'as tellement la tête en l'air qu'une fois t'es parti en course avec ton fils. Bon, comme c'était long et que lui, le supermarché, ça l'ennuyait un peu, il est parti lire et s'asseoir dans un coin. Et voilà. Qu'est-ce qui s'est passé?
3: Je suis partie. Je suis passée à la caisse. J'ai rangé mes courses dans mon coffre et au moment de partir, j'ai dit mince, j'ai oublié Anthony.
1: Et voilà.
3: Et bien là, je t'ai rendu compte de rien du tout. Il était là, il disait tranquille.
1: Bon, c'est bien, au moins il n'aura pas eu de traumatisme d'abandon, ce
3: pauvre. Non, mais il était surpris, il dit mais on a plus les courses quand passé.
1: Oh là là là, quelle honte. Alors, ma petite sniper, je te propose de marquer tout de suite 3 points. Ce serait pas mal que tu marques 3 points vu que tu n'en as pas. Alors.
3: Je vais juste préciser en un petit sourire à Sébastien, je suis née à Toul, hein. Je suis Lorraine Boussina.
4: Ah, c'est mignon.
5: Oh, bah, c'est au travail, ma chérie.
1: Ah bah voilà.
3: Voilà.
1: Très bien. Bah écoutez, si s'il y en a un des deux qui gagne, vous partirez dans le chalet ensemble. Alors écoute bien. En début d'année 2026, l'acteur James Van Der Beek nous a quittés à l'âge de 48 ans. De quelle série culte James Van Der Beek était-il le personnage principal? Je te fais des propositions. Madame est servie. Dawson. Les Feux de l'amour, Radio France Flamme. Alors, James Van Der Beek, qui est mort, c'était le personnage de quelle série? Madame est servie, Dawson, Les Feux de l'amour, Radio France Flamme. Top chrono, 10 secondes. Tu me dis quoi?
3: Dawson.
1: Ok. Et c'est... Évidemment, c'est une... Bonne réponse!
4: Et oui,
1: ça s'appelait Dawson. Ça a été diffusé de 98 à 2003. Et c'est bien évidemment Dawson. Ça te fait 3 points. Bravo.
4: Et le chien est content. On entend. Un chien.
3: Évidemment.
4: Est content. Bah, oui. Sébastien, tu l'avais cette réponse ou pas du tout?
5: Oui.
4: Oui. Ah, je suis plutôt. Ok, ça me rassure un peu. Ça. Alors après, ce sera pas la même question. Hein. Eh bien d'accord. Sébastien, ici, Sud-Lorraine, qui habite à Nancy, en Meurthe-et-Moselle, qui travaille à la SNCF, rappelons-le, qui fait du théâtre. Ça s'appelle Improdisiaque. Ça joue tous les mois et le prochain. J'ai bien retenu que c'était le 27 mars. Il paraît que tu sais aussi cuisiner. Tu as d'autres talents.
5: Oui, c'est un petit peu cuisiné.
4: Oui, alors.
5: Je fais hyper bien les gnocchis, par
4: exemple. Ah oui, d'accord, oui, tu sais bien cuisiner, ouais. Tu sais mettre des pâtes dans le dos.
5: Et les salades composées.
4: Mais ça, c'est un vrai talent. Mais moi, je voulais en savoir un petit peu plus parce que j'adore ça sur ces fajitas, là.
5: Ah.
4: Alors, pareil que t'es le roi de la fajitas. Excuse-moi, quand même. Est-ce que tu peux nous expliquer?
5: Alors, la farita, c'est ma spécialité. C'est-à-dire que je mets les galettes 37 secondes au micro-ondes. Ça les fait chauffer à une température exacte. Et du coup, mes enfants adorent.
4: Le mec est un super cuisinier. Il sait mettre la faritas 37 secondes dans le micro-ondes.
1: Ah ouais, ça c'est.
4: Et les gnocchis.
5: C'est mon petit secret que je dévoile.
4: Écoute, merci de l'avoir dévoilé.
1: Merci de dévoiler ça à la France.
4: Sans ce secret, je ne sais pas comment Philippe Etchebest aurait pu continuer sa carrière.
5: Les soirées de Valérie vont être réussies dorénavant.
1: Oh, merci, je te remercie vraiment.
4: Alors, il y a quelque chose qui me surprend aussi. Sébastien a peur des petits trous.
5: Ah oui.
4: Est-ce que. Je ne sais pas. Je suis.
1: Partir.
4: Je comprends pas, ça veut dire quoi, peur des petits trous?
5: Alors, je ne sais pas si vous avez déjà vu des images où il y a des dessous de pied avec plein de petits trous, des petites alvéoles, et en fait, ça me met des frissons. Et je ne sais pas pourquoi.
4: C'est, dessous de pied.
5: C'est un nom. Hein.
1: Les dessous de pied.
4: Oui. Les dessous de pied, on a des petits trous.
1: Non, on a des trous sur les pieds.
5: Il y a des images comme ça. Je ne me l'explique pas.
4: Mais tu les vois où, ces images?
1: Mais où vois-tu des trous avec, sous les pieds?
5: Sur Internet. Ça s'appelle être tripophobe. Voilà.
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0: l'un des derniers titres de Jérémy Frérot dans la playlist d'ici. Jérémy Frérot qui sera au Festival du Roi Arthur à Bréal sous Montfort en Ille-et-Vilaine le dimanche 23 août. Faisons connaissance à présent avec un autre Jérémy. C'est un auditeur d'ici Nord qui aime bien chiner dans les brocantes comme Valérie Damido. Et Elsa, ici d'ici Pays de Savoie, qui avait tendance, quand elle était petite, à donner à manger au magnétoscope de la famille. Ce qui a beaucoup surpris Eric Bastien sur votre radio ici.
1: Alors Jérémy qui a 38 ans, qui habite à Quatenières. Dis donc, il paraît que tu collectionnes les euros.
2: Oui, alors oui, je me suis mis à collectionner les pièces euros depuis leur arrivée en France. Et je n'arrête pas, voilà. Aujourd'hui, je collectionne encore, mais je ne vais pas les acheter plus cher que ce soit. C'est juste vraiment trouver la pièce que je l'ai dans mon porte-monnaie.
1: Ah, mais alors les euros que français ou tu essaies d'en trouver de tous les pays de, où il y a...
2: Non, c'est vraiment les euros de tous les pays, pas que la France.
1: Pas que la France, d'accord. Donc, tu te prends des petits séjours de ci, de là en Europe pour choper des euros.
2: Alors, oui et non. C'est prévu que je fasse l'Europe. Mais j'ai déjà pas mal de pièces, hein, notamment l'Espagne, Portugal. Enfin, je n'ai pas cité tous les pays, mais voilà, pas mal. Après, les plus rares comme le Vatican, Monaco, forcément, là, c'est plus compliqué à voir. Mais oui, je vais pourquoi pas aller dans ces destinations-là.
3: Il y en a en France, hein, ce sont des pièces...
1: Oui, mais c'est pas marrant. Oui. De les acheter, on s'en fout. Le mieux, c'est d'aller dans les pays.
3: C'est vrai.
2: Exactement.
1: C'est complètement con d'acheter des pièces. Autant aller visiter les pays, passer un week-end. Alors, tu aimes les brocantes. Là, tu pourrais trouver des pièces, par exemple. Il paraît que tu fais beaucoup de brocantes.
2: Oui, je fais pas mal de brocantes, surtout en ce temps-là, quand il fait beau. Voilà, je cherche pas quelque chose de spécifique, hein, je chine. Mais voilà, si je trouve des pièces, je vais pas les acheter. C'est pas mon principe. Le principe, c'est vraiment voyager, l'avoir dans mon porte-monnaie, et si je l'ai, bah là, ok, je la garde.
1: Eh ben voilà, ça c'est bien. Alors disons, on a plein de points communs, parce que moi aussi je fais des brocantes. Non, non, et tu joues au casino. Pa, pa, pa.
3: Oh là là.
2: Ah oui.
1: Tu joues à quoi au casino?
2: Alors au début, je jouais aux roulettes électroniques. J'ai arrêté. Maintenant, je joue beaucoup aux machines à sous, mais vraiment, à toutes les machines à sous. Et voilà, j'essaye de me limiter, mais c'est compliqué.
1: Ah, mais tu joues pas aux jeux de cartes, quoi, en fait. Tu fais que les machines.
2: Non, voilà, je joue pas aux jeux de cartes, le blackjack, le poker, je joue au poker en ligne, mais je joue pas dans le casino.
3: Mais est-ce qu'il gagne au moins avec tout ça? Est-ce qu'il gagne beaucoup?
1: Bah, il est milliardaire, il vient de s'acheter une île dans les Caraïbes.
3: Comme ça, il a envie de jouer avec vous pour le plaisir. Bah voilà.
1: Pour aller à Gérardmer.
2: Non, je ne gagne pas.
1: Alors, mon chat, c'est la question à choix multiple. Je te pose la question, je te propose des réponses, et à mon top chrono, tu auras 10 secondes pour me donner ton choix. Alors, tiens, on part en Irlande. Hop. Eh oui. Et pourquoi on part en Irlande? Parce qu'aujourd'hui, mardi 17 mars, c'est la Saint-Patrick.
3: Bonne fête, Patrick.
1: Voilà, donc c'est le Saint-Patron de l'Irlande. Alors, à l'occasion de cette fameuse Saint-Patrick, quelle grande ville américaine colore sa rivière en vert, symbole de l'Irlande?
3: Vert en vert.
1: Alors,
2: Chicago.
1: Oh bah, j'ai même pas le temps de dire Boston, Chicago, New York, que l'autre il me dit Chicago. Bah, j'ai envie de te dire top chrono, rien du tout. T'as raison, c'est Chicago.
2: Voilà. Voilà.
1: Bravo, c'est Chicago. Il verse un colorant végétal écologique qui teinte l'eau pendant des heures. Voilà, bravo, ça te fait donc 3 points de plus. Tu as 7, Jérémy.
3: Elsa qui est célibataire, qui a un chat qui s'appelle Newton. Elsa qui va ouvrir son entreprise de VTC. Ça a l'air de te faire rire à chaque fois que je résume un petit peu ta vie, Elsa.
4: C'est rigolo.
3: Bon, ce qui est rigolo, c'est ce que tu faisais quand t'étais petite. Parce que alors, j'ai découvert plein de trucs marrants, un peu à la Ducobu. Toi, t'aimais bien faire des petites bêtises. Et alors, ça vous fait rire. Elle nourrissait le magnétoscope. Mais avec quoi?
1: Mais c'est-à-dire?
3: Mais c'est-à-dire qu'il y avait un magnétoscope.
4: Des punaises et des bouts de pain.
3: C'est-à-dire qu'on a tous eu un magnétoscope dans les années 90, je crois. Et toi, tu lui donnais la boîte, et ça s'ouvrait comme ça. Et tu lui donnais du pain.
4: C'est ça.
1: Parce que tu croyais qu'il était vivant, en fait. C'est ça, tu croyais que c'est un petit animal.
4: Bah ouais, je pensais que ça lui ferait plaisir. Maman et papa étaient très contents. Hein.
3: Ouais. Ouais, sauf qu'un jour, t'as été plus loin, t'as mis des punaises dedans.
4: Ouais, c'est ça, exactement.
3: Voilà. Ouais. Et donc forcément, au bout d'un moment, ça marche plus. Hein. On est d'accord.
4: Non.
3: Oui, mais c'est pas fini. Remettez-moi du cobu, petite. Elle a failli faire exploser la maison. Qu'est-ce qui s'est passé?
4: J'ai mis la cuillère dans le micro-ondes.
3: Ah oui?
4: C'est normal.
3: Bah bien sûr.
4: C'est normal de mettre du métal dedans.
3: C'est normal. Et le micro-ondes a explosé.
4: Alors, il n'a pas explosé. La lumière a cassé, heureusement, mais ça aurait pu aller plus loin,
3: Oui, bien sûr.
1: Là, tu sais que c'est les gremlins qu'on met dans les micro-ondes, voilà. Pas les cuillères. Hein.
3: Vous en voulez encore? En primaire, on n'est pourtant pas vieux en primaire, quoi. 6, 7, 8 ans. Tu t'es pris un ballon de foot dans la tête. Qu'est-ce que tu as décidé de faire? À la Ducobu, hein.
4: Eh ben, j'ai fait semblant de perdre connaissance et ça a duré quelques jours.
3: T'as fait croire que t'avais perdu la mémoire.
4: C'est ça, ouais.
3: Mais pourquoi?
5: Bah pour ça.
4: Je sais pas.
3: Pour t'abuser.
4: Je sens aucune idée.
3: Ça n'a dit que des têtes, tout ça. Mais j'adore, hein, mais voilà, c'est les bêtises qu'on fait quand on est enfant.
5: Je vais faire chier mes parents, je vais faire croire que j'ai plus de mémoire.
3: Ah non, mais c'est très très drôle.
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0: Elle sera en concert au mois d'octobre, Vichy, Saint-Étienne, Orléans, Poitiers par exemple, Véronique Sanson, Vancouver, sur votre radio ici. Dans moins d'une minute, Valérie Damido et Eric Bastien seront toujours avec Jérémy d'Issy-Nord, qui est un grand maniaque du rangement, mais vraiment. Hein. Et Elsa d'Issy-Nord qui nous raconte quelques anecdotes quand elle travaillait dans l'hôtellerie. À tout de suite sur votre radio ici.
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2: Nous allons tout de suite parler de ta maniaquerie, mon petit chéri. Il paraît. Alors ça, c'est quelque chose, tu vois, pour un... Jusqu'ici, je trouvais qu'on avait plein de points communs. Tu vois, t'aimes la déco, t'aimes les brocantes, tu joues au casino. Tu vois, on aurait pu passer un week-end ensemble.
3: Ah, mais moi, ça me va, on peut.
2: Bah, on peut, mais mon chéri, paraît qu'il faut que tu ranges tout avant de partir.
3: Oui, malheureusement, oui. C'est un des tocs que je peux avoir. C'est que tout doit être rangé, les interrupteurs éteints, les portes fermées, bien vérifiées à chaque fois, tout. Sinon, je ne pars pas, même si je suis en retard.
2: Ah, c'est-à-dire que si, par exemple, tu as oublié de ranger la vaisselle la veille, tu fais la vaisselle avant de partir.
3: Bon, c'est très rare qu'elle soit pas rangée.
2: Ouais. Voilà, donc tu es prêt à te mettre en retard pour ranger la maison.
3: Exactement.
4: Un homme bien.
2: Et alors, est-ce qu'Emeric, il est comme toi ou pas?
3: Non, pas du tout.
2: Et voilà, c'est le principal sujet d'engueulade dans les couples, tu le sais.
3: Oui, mais ça va. On arrive à concilier.
2: Ouais, mais il y en a toujours un qui est plus maniaque que l'autre.
3: Oui, j'avoue. Ouais. Moi, je suis trop maniaque.
2: Mais est-ce que tu travailles dessus? Est-ce que tu en parles? Est-ce que tu essayes de laisser un peu le bordel?
3: Oui, j'essaye de laisser un verre sur la table, mais voilà, je peux me rendre malade, quoi.
2: Oh mon Dieu! Alors, en plus, il paraît que tu râles.
3: Ah ouais, je suis très râleur, moi.
2: Oh mon Dieu.
3: Je suis partout, je suis râleur.
4: Il a toutes les qualités, cet homme-là. Il est parfait.
2: Tu arrêtes. Tu es râleur sur quoi? En voiture? Parce que ça va pas assez vite, tout ça, là.
3: Ah, mais je dis à chaque fois, je pourrais être policier, je les admirerais tous. Un feu dépassé, un feu rouge dépassé, quelqu'un qui baisse ma priorité, dans un rond-point, etc. Je supporte pas.
2: Moi, mon fantasme absolu, c'est d'avoir un gros paintball avec des boules de couleur. À chaque fois que quelqu'un commet une infraction, je lui tirerais un truc de paintball dedans.
4: Oh, la violence.
2: Rose fuchsia. Voilà.
3: Seulement pouvait.
2: Ah, écoute, si seulement.
4: Présentez-vous, là, il y a des élections, allez-y.
2: Oh là, mon Dieu, la politique, mais c'est pas pour moi, mon pauvre chéri. Bien, mon cher, on va essayer de marquer 5 points de plus avec cette question cash et une chanson de Renaud.
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2: Mon petit Renaud. Alors, il chante en argot, nous on va parler d'argot. Écoute bien. Quand on dit, c'est quelle profession quand on dit baveux? C'est comme quoi comme profession baveux en argot? On désigne quoi? Quel est le métier du mot baveux? C'est quoi?
3: Tiens, et vas-y. Un avocat.
2: Hop, mais c'était tellement fort.
4: Lui, il n'utilise pas les chronos, lui. Hein.
2: Mais non, lui, il n'utilise pas les
4: nouvelles règles.
2: Eh ben voilà, eh ben bravo, bien évidemment. Eh oui, un baveux, c'est un... Bah, c'est une expression un peu moqueuse, hein. Ça veut dire que ça parle tellement les avocats que ça bave, quoi. Voilà. Bon, bah, ça te fait 5 points de plus. C'est un sans faute.
4: Elsa, il est en train d'installer sa suprématie, là, avec un sans faute pour Jérémy.
2: Bon, t'es non, c'est un sans faute,
4: ouais. Oui, c'est un sans faute. Elsa, t'es pas très loin non plus, hein. C'est-à-dire que, franchement, un petit point d'écart. Encore faut-il marquer. Elsa, tout à l'heure, je t'ai entendu pas dans la motif totale. Moi, j'ai besoin de conquérants, là.
6: Oui, c'est vrai, mais il est très très fort. Hein.
4: Oui, mais toi aussi, doute pas de toi.
2: Elle est magnifique.
4: Mais oui, mais elle est magnifique. Wow, mais Elsa aussi, elle est magnifique. Avec son petit côté du cobion, on vous a raconté toutes les bêtises qu'elle faisait quand elle était Camille. Bon, je vous ai dit aussi qu'elle avait travaillé en hôtellerie, dans la restauration, il y a quelques années. Il t'est arrivé des trucs un peu... coquinou, quoi. Oh, bah oui, hein. Allez, comme ça, on a vu des clients nus assez souvent.
2: Bah oui.
6: Ah ouais, dans l'ascenseur, ouais, à la réception, ils débarquent, ils confondent la porte de la salle de bain avec la porte de l'entrée de la chambre.
4: De la chambre. Ah ouais.
6: Ouais. Donc ils sortent et ils sont tout nus et ils se retrouvent sans clé et ils descendent pour aller chercher une clé, quoi.
4: Ah, et donc t'as vraiment des gens qui prenaient même pas le temps de mettre un peignoir, un truc, qui venaient tout nus à la réception. T'es sérieuse là?
6: Ah bah ouais, ils sortaient tout nus de la chambre, ils confondaient vraiment le toilette avec la porte. Enfin...
4: Alors c'est pas tout, hein, dans un hôtel de luxe dans lequel tu as travaillé, un client appelle la réception, qu'a-t-il demandé?
6: Il a demandé une couverture supplémentaire pour ceux qui savent ce que c'est.
4: Alors?
2: Ah bah une meuf, quoi.
4: C'est une, c'est une prostituée, en fait, à la couverture supplémentaire.
2: Ah ouais.
4: Donc on t'appelait, on te demandait des couvertures pour se réchauffer. Dis donc, t'as dû vivre des choses assez particulières, assez amusantes. Tu te lances dans quoi, là?
2: C'est très amusant de commander une pluie.
4: Oui,
2: c'est super.
4: C'est amusant,
2: c'est hyper drôle.
4: C'est quelque chose de particulier, en tous les cas. Quoi. Bah, c'est, voilà. C'est quoi ton entreprise de VTC? Tu nous en dis un petit mot, là, dans quoi tu te lances?
6: C'est pour emmener les personnes à l'aéroport pour ceux qui ont besoin d'un chauffeur et aussi pour ceux qui veulent partir en soirée, qui ont besoin de boire de l'alcool et qui ont besoin d'être amenés.
4: Bien sûr, et d'être Sam. Bon, bah parfait, bravo, lance-toi et je te souhaite le meilleur pour ton entreprise donc de VTC.
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groupe The Brothers Johnson. Et voilà, les meilleurs moments d'Otakès sont terminés pour aujourd'hui. Il y en aura d'autres demain à partir de 12h05 avec une passionnée de cuisine, une autre de Disney, un candidat qui était représentant en produits de bricolage mais qui n'aime pas bricoler. Et bien sûr, des candidats qui raconteront à Valérie Damido et Eric Bastien sur votre radio ici comment ils ont rencontré leur chérie. Souvenir, souvenir.

0: Rien de tel qu'un bon Phil Collins pour terminer la nuit ou commencer la journée. Bienvenue, vous êtes ici.
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0: 5h moins 1, l'heure de se retrouver comme chaque matin de l'été, toujours avec le même plaisir. J'espère que vous allez bien, que la nuit fut réparatrice. Cette journée, on la commence ensemble et en musique avec Indochine qui nous rendra visite dans quelques minutes, le temps de s'informer tout ce qui se passe dans l'actualité au plus près de chez vous. Bonjour Cyril Ardo-Redon.
2: Bonjour Johan Rock, bonjour à tous.
0: On est le 18 août et dans le journal de 5h, on parle déjà rentrée scolaire.
2: Oui, avec le versement dès aujourd'hui de l'allocation de rentrée scolaire si vous êtes bénéficiaire.
0: Dans Paris ici des économies, ce mardi, on s'intéresse à votre prêt immobilier. Savez-vous qu'il est possible de moduler votre emprunt en fonction de vos entrées d'argent? À 5h13, Valère Coréard nous donnera toutes les infos utiles et pratiques si vous avez contracté un prêt immo. En attendant, vous êtes les bienvenus, comme tous les jours, ici. Venez nous raconter comment se passe votre été, ce que vous avez prévu de faire pour cette journée. 0810 055 056. Bon début de journée à l'écoute d'ici.
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0: Nous sommes le mardi 18 août, il est 5h. Journal présenté par Cyril Ardo-Redon et quelques centaines d'euros vous seront peut-être versés dès aujourd'hui.
2: Ce sera le cas si vous êtes bénéficiaire de l'allocation de rentrée scolaire sous condition de ressources pour des familles avec un enfant scolarisé âgé de 6 à 18 ans, une somme qui permet de financer des fournitures scolaires ou des vêtements et dont le montant dépend de l'âge de l'enfant. Justine Leblon.
3: La somme peut aller de 426 euros pour les 6-10 ans à 466 euros pour les 15-18 ans, car les besoins ne sont pas les mêmes selon le niveau scolaire. Cette allocation dépend de vos revenus perçus en 2024 et du nombre d'enfants à charge. Elle est versée soit par la CAF, automatiquement si vous êtes déjà inscrit, sinon il faut vous créer un compte et faire une demande, soit par la mutualité sociale agricole si vous dépendez de ce régime. Alors si votre enfant entre en CP mais qu'il n'a que 5 ans, vous y avez le droit aussi. Il faut simplement transmettre son certificat de scolarité. Et pour les jeunes de plus de 16 ans, vous devez remplir une déclaration auprès de la CAF pour confirmer qu'ils sont toujours scolarisés.
2: Explication de Justine Leblon à retrouver dès maintenant sur ici.fr.
0: Après l'incendie en Gironde, l'heure est donc à la reconstruction.
2: Sébastien Lecornu en visite hier dans le département avec une partie de son gouvernement après le feu qui a ravagé 42 000 hectares et détruit 240 maisons. Plusieurs mesures sur la table pour un montant qui pourrait atteindre 100 millions d'euros, des aides aux collectivités, des exonérations de cotisations sociales, une accélération des permis de construire ou la suspension des taxes foncières pour des entreprises. Mais au Porge, la ville la plus meurtrie par les flammes, 300 personnes tenues à l'écart auraient souhaité pouvoir échanger avec le Premier ministre, comme Christophe, dont la maison a brûlé.
4: C'est une honte de voir ça, de voir un Premier ministre de ne pas assumer ses responsabilités quand il faut, quoi. Voilà, c'est décevant, mais franchement, on ne va pas lui sauter dessus, on ne va pas non plus l'agresser. Et quand je vois comment ils réagissent, c'est très décevant, quoi. Complètement dépité, parce que nous, eh bien, on va rester avec nos habitations. Lui, il va rentrer dans sa maison, qui sera encore debout, et nous, on va rentrer dans nos maisons qui sont complètement sinistrées, quoi.
2: Voilà. Sébastien Lecornu a rencontré 4 habitants et commerçants du Porge, ainsi que des pompiers et le maire de la commune. Le Premier ministre dit comprendre le sentiment d'abandon des sinistrés.
5: L'État ne les abandonne pas. Je pense que l'ensemble des annonces qu'on vient de faire montrent l'inverse. Après, le fond, les gens qui ont perdu leur maison, c'est quelque chose d'épouvantable. Et donc la colère que ça peut évidemment susciter est énorme. Moi, je le comprends très très bien. Un peu plus d'empathie que moi sur cette affaire-là. Mais justement, plutôt que des grandes phrases, plutôt que de se montrer en photo et plutôt que de se mettre en scène, je préfère mettre du concret. Et c'est vrai, c'est ma culture d'élu. Je fais confiance au maire, au conseil municipal. Et c'est vrai que je fais ça. Un peu à l'ancienne, mais j'assume.
2: De son côté, Emmanuel Macron, dans le Var, a promis que les communes de ce département touchées cet été par d'importants incendies bénéficieront des mêmes dispositifs d'aide qu'en Gironde. Et puis sur le front des incendies ce matin, les Bouches-du-Rhône sont en rouge pour un risque très élevé. 8 départements du Sud ainsi que l'Essonne et la Seine-et-Marne sont en orange pour un risque élevé. On évoquait le déplacement de Sébastien Lecornu en Gironde. Le Premier ministre qui a également présidé hier une cellule interministérielle après le piratage du fisc. Il demande à l'Agence nationale de la sécurité des systèmes d'information de conduire un audit approfondi sur les causes de l'incident. Et il réclame l'accélération de la sécurisation des systèmes informatiques de l'État. Les Français concernés par cette fuite de données commencent à être contactés par email. Prudence si vous êtes un amateur de burgers. Un produit fait l'objet d'une campagne de rappel conso pour risque de contamination à la listeria. Il s'agit d'un burger Maxi Bacon, 195 grammes de la marque Carrefour, commercialisé partout en France entre le 28 juillet et le 12 août. Le délai d'incubation de cette maladie grave peut aller jusqu'à 8 semaines.
0: Vous écoutez ici, 5h04, elle va devenir la première française à marcher dans le vide spatial.
2: Sophie Adnaud doit effectuer une sortie dans l'espace cet après-midi pour réparer une antenne de la Station Spatiale Internationale, une opération 400 km au-dessus de nos têtes à laquelle elle s'entraîne depuis très très longtemps, Anne Le Gall.
6: Pour pouvoir sortir dans le vide spatial, un astronaute doit connaître sur le bout des doigts son scaphandre, les circuits d'oxygène, de CO2, le réglage de la température, les moyens de communication et la manipulation d'outils. Avant de partir, Sophie Adnaud a donc réalisé plus de 150 heures d'entraînement en piscine. Lors d'une conférence de presse à Paris, elle avait expliqué l'importance de ces exercices sous l'eau sur une maquette de l'ISS en taille réelle.
7: Ce à quoi on nous forme en piscine, c'est vraiment la mémoire musculaire. De telle sorte que s'il y a un problème, le corps sait déjà ce qu'il doit faire. Quoi. Comment ne pas se détacher de la station, comment être en sécurité, comment aller gérer son collègue s'il a un problème. C'est un petit peu comme quand on rentre dans une salle qu'on connaît bien, on allume le bouton de la lumière sans même regarder. On sait exactement où il est, le geste il est précis, etc. D'où l'importance de s'entraîner avec les vrais outils et d'où l'importance aussi de cette maquette à l'échelle 1 dans la piscine.
6: Sa mission d'aujourd'hui sera de remplacer une antenne de la Station Spatiale Internationale pour assurer les communications haut débit avec le centre de Houston. Pour cette manœuvre, Sophie Adnaud et son collègue américain Enil Menon seront aidés par un bras robotique piloté depuis l'intérieur de l'ISS. Au total, la sortie devrait durer 6h30.
2: Anne Le Gall, les explications sur cette sortie à retrouver sur ici.fr. Allez, on regarde le ciel, mais celui qui est un petit peu en dessous de la Station Spatiale Internationale avec une France divisée en deux ce matin.
0: Oui, d'un côté, sur une large partie nord, des perturbations, des nuages, de petites pluies sur les côtes de la Manche, le nord et la région Grand Est. Ailleurs, surtout au sud de la Loire, le soleil légèrement voilé, mais le soleil quand même va s'imposer ce matin. Quant à la Méditerranée, le beau temps sera de mise avec de la chaleur. Également, ce matin, on relèvera en milieu de matinée 24 à Perpignan, 26 déjà à Montpellier, 18 à Orléans, 20 à Bordeaux, 19 à Lille. Et puis cet après-midi, toujours cette perturbation sur les côtes de la Manche, mais qui va progressivement s'estomper, alors que sur le reste du pays, ce sera du grand beau temps, avec des températures qui ont nettement baissé, comparé à la fin de la semaine dernière. 30 à Limoges, 31 à Bordeaux sont des températures estivales, 27 dans la capitale, et puis en revanche, dans le sud-est, c'est toujours des températures très, très élevées, au-dessus des moyennes saisonnières. 34 à Perpignan, 35 à Marseille et jusqu'à 38 la maximale ce mardi après-midi à Montpellier. Chez vous, comment ça se passe? Vous connaissez le principe, les habitudes de la maison. Vous prenez votre smartphone, votre clavier d'ordinateur, vous nous postez vos petits messages sur la page Facebook d'ici pour nous raconter le temps qu'il fait aujourd'hui.
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0: À 5h08, la playlist de votre matinée, on l'entame avec le seul groupe français capable de remplir des stades pleins à craquer. Vous voyez de qui je veux parler ? Bah, ils sont là. Mais toi

0: 3 nuits par semaine, c'était évidemment Indochine. Merci de commencer cette journée ici.
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0: Ça s'est passé la semaine dernière dans un centre commercial. Adélaïde et Timothée faisaient leurs courses et quand le couple est passé devant la cabine d'un photomaton, comme si l'idée venait tout de juste de lui traverser l'esprit, la jeune femme a proposé à son compagnon « Allez, et si on faisait des photos tous les deux ?»
3: Classique.
0: Ouais, le compagnon a dit « T'es sûr quand même, c'est un centre commercial, c'est pas forcément ouf. » Mais si, si, allez, c'est marrant. Allez, s'il te plaît. Et les voilà assis tous deux dans la cabine de ce photomaton. Pour info, ces deux-là sont ensemble depuis 3 ans, ils ont emménagé dans une maison il y a 1 an et demi, bref, une affaire qui roule. Et alors que le photomaton venait de prendre la première photo d'une série de 4, Adélaïde a sorti de la poche arrière de son jean un drôle de petit bâtonnet du genre qu'on sort pour les grandes occasions, un test de grossesse positif. Et là, le photomaton de flasher à ce moment précisément la deuxième photo et d'immortaliser la tête abasourdie du futur jeune papa qui, évidemment, ne s'y attendait pas. Vous l'aurez compris, Adélaïde avait tout manigancé. Son objectif, c'était, dès le début, d'immortaliser l'annonce de sa grossesse sous le crépitement des flashs du photomaton. Un souvenir unique, donc, qui devrait trouver une place de choix dans le futur album de famille.
3: Pas le choix. Obligé de la mettre, ça là, de photo.
0: Bonne idée.
3: Bien sûr.
0: C'était la belle histoire, du jour. Maintenant, bon, bah voilà, si on vous conduit dans un photomaton, peut-être, saurez-vous, peut-être qu'il se passe quelque chose. L'événement annoncé, un grand événement. Pour l'heure, dans l'info d'ici ce mardi, on va partir dans le Haut-Var où les fortes chaleurs sont toujours de mise, Cyril.
3: Oui, malgré la levée de toutes les alertes météo, toutes les alertes orange canicule ce matin à partir de 6h par Météo France.
0: La musique d'ici, bientôt de retour avec un groupe des années 70. Supertramp, juste après avoir fait quelques petites économies. Bonjour Valère Coréard, chaque jour avec vous, un bon plan pour augmenter notre pouvoir d'achat et aujourd'hui vous nous parlez de nos prêts immobiliers, en particulier de sa modulation.
4: Oui, parce que quand on est propriétaire, c'est une grosse charge, le remboursement du prêt immobilier, ça coûte cher en intérêt aussi. Saviez-vous qu'en fonction de l'évolution de vos revenus, vous pouvez augmenter ou au contraire baisser vos mensualités? Si les conditions changent d'une banque à l'autre, alors ça n'a rien d'exceptionnel, c'est d'ailleurs probablement prévu déjà dans votre contrat de prêt. Il y a quand même quelques règles qu'on retrouve un peu partout. En général, il faut au moins 1 voire 2 ans de remboursement à votre actif et on peut moduler les échéances de 10 à 30% à la hausse ou à la baisse. Si vous avez eu une bonne ou une mauvaise nouvelle, ça vous permet d'utiliser ce levier qui est très peu connu.
0: Demander une baisse de mensualité, ça se comprend vite, mais pourquoi demander une hausse ?
4: Pour faire des économies. Si vous remboursez plus vite votre prêt, vous diminuez la part d'intérêt, donc vous faites des économies. Augmenter ses mensualités de 10% sur un prêt de 25 ans, c'est 2 à 3 ans de remboursement en moins. À la fin, on parle de plusieurs milliers ou dizaines de milliers d'euros d'économies. Attention néanmoins, certains

0: Certaines banques font payer la modulation ou la prolongation du prêt, d'autres limitent le nombre de modulations, donc il faut bien vous renseigner avant de prendre une décision. Mais si vous pensez que cette solution est faite pour vous, alors n'attendez pas d'être coincé, contactez votre conseiller en demandant les règles de modulation de votre prêt, il ou elle comprendra de suite de quoi vous parlez. Et puis n'oubliez pas qu'on peut aussi discuter avec son banquier, parce que parfois, négocier, ça peut valoir le coup. Vous connaissez ce système, vous l'avez déjà testé, vous voulez en savoir plus, pensez à m'écrire par ici leséconomies@radiofrance.com.
1: Merci pour cette mise au point, Valère. Demain avec vous, on parlera de la consommation d'eau anormale. Que doit-on faire lorsque justement la facture crépite et augmente démesurément? Vous écoutez ici, c'est mardi, il est 5h16.
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1: C'est mardi matin, il est 5h16 ici. Il n'y a ce matin plus aucun département en vigilance orange canicule.
4: Cette levée des alertes doit être effective dès 6h selon Météo France, même si par endroits, ce n'est pas la fin de la chaleur pour autant. Le Var vient de connaître son plus long épisode de vigilance orange avec 19 jours consécutifs. Et voilà qui ne présage rien de bon pour l'avenir. Alors, Margot Longeroche, les habitants veulent se préparer pour les prochaines années.
5: Sur le marché de Flyosque, Muriel, Pauline et Nathalie discutent de la chaleur, c'est le sujet de l'été.
6: Les maisons, elles sont toutes en pierre, et d'habitude, il fait frais à l'intérieur, et puis là, il ne fait pas aussi frais que d'habitude.
7: C'est la nuit qui est le plus dérangeant. Suivant où on habite, on ne peut pas ouvrir les fenêtres, il y a trop de bruit, donc on est obligé de rester fermé, et ça devient étouffant, quoi.
5: Assise à côté, Joël a les traits tirés de fatigue.
8: N'ayant pas la clim à la maison, c'est la première année où je ne dors pas la nuit, alors qu'en temps normal, je supporte très bien. On sent bien qu'on a le corps qui s'épuise un petit peu, quoi. Certaines personnes sont plus tendues, on le sent, mais même au volant des voitures, je pense que les gens sont fatigués et peut-être inquiets aussi du réchauffement climatique.
5: Sur la petite place du marché, la terrasse du café du commerce est remplie. Les clients profitent un peu de la fraîcheur de la fontaine juste à côté et ça donne le sourire à Manu, le propriétaire. Cet été caniculaire a plombé son chiffre d'affaires.
9: Avec la chaleur, 40 degrés, en fait, on a perdu 20% de fréquentation au mois de juillet et au mois d'août.
10: Puisque pour le moment, vous avez juste
9: un ventilateur qui sert à rien. Plus qu'il brasse que de l'air chaud.
10: Mais c'est un investissement, la clim.
9: C'est un investissement complètement, mais qui va devenir obligatoire. Il y a deux frigos qui ont pété, la machine à glaçons qui sature complètement, en fait. Donc c'est pour ça que moi, je pense qu'on va mettre une clim à l'intérieur pour rien que le matériel et les conditions de travail pour le personnel également.
5: À quelques kilomètres, le centre-ville de Draguignan se vide en début d'après-midi à mesure que la température grimpe. Cette année, le CCAS de la ville a été particulièrement sollicité, comme le raconte Laurine Tollard, sa directrice.
11: Ça fait 20 jours qu'on appelle les personnes inscrites au registre communal de deux fois par jour, donc c'est à peu près 150 appels par jour. Voilà, c'est contraignant pour les personnes, mais quand on les appelle pas, c'est elles qui nous appellent pour savoir si on est toujours en canicule ou pas.
5: Près de 3 semaines de vigilance orange canicule de suite, c'est inédit à Draguignan et ça pousse la commune à modifier son plan d'adaptation au changement climatique, avec priorité aux écoles à quelques semaines de la rentrée. Danielle Adoucopin est adjointe à l'environnement.
12: Nous avons pris la décision d'accélérer, pas la rénovation totale, parce que nous n'avons pas le budget effectivement pour le faire, mais à la rentrée, toutes les écoles auront un espace suffisant pour se rafraîchir.
5: Voile d'ombrage dans les cours et ventilateur au plafond. La ville investit plusieurs centaines de milliers d'euros pour être prête si la chaleur joue les prolongations en septembre.
4: Un reportage de Margot Longeroche dans le Haut-Var, signé Ici Provence.
1: Il est 5h20 dans les coulisses télé ce mardi matin. On vous présente un programme court animé qui parle d'environnement avec un ton très décalé. Ce sera après avoir écouté Logical Song, Supertramp. Bon début de journée ici, il est 5h20.

0: 5h22, ce mardi, vous êtes ici. Et c'est tant mieux, c'est un 18 août qu'ils sont nés. On souhaite un bon anniversaire ce matin à Mickaël Pennoman Junior, qui a préféré choisir pour pseudonyme celui de Mika. Chanteur à la voix de tête qui fête aujourd'hui ses 43 ans. Lui aussi à la voix qui monte dans les aigus. On souhaite un joyeux anniversaire à notre Willy Rovelli que vous retrouvez chaque week-end ici dès midi et encore pour quelques samedis soirs cet été dans le Fort Boyard. Ce mardi, on fête l'anniversaire également du doyen de la chanson française. Quel que soit votre âge, il y a fort à parier pour que vous ayez chanté une de ses chansons lorsque vous étiez sur les bancs de l'école. Hugues Aufray souffle ce matin ses 97 bougies. Hugues qui ne manque pas de souffle, l'interprète de Santiano, qui continue de se produire un peu partout en France. Et puis enfin, la piscine, plein soleil, le guépard, pour ne citer quelques-uns des films les plus célèbres dans lesquels il a joué. Il y a 2 ans, jour pour jour, clap de fin pour Alain Delon, qui nous quittait à l'âge de 88 ans. Il est 5h24, c'est le moment de parler télé. On passe dans les coulisses, zoom aujourd'hui sur un programme court qui traite d'environnement de manière très décalée. C'est une série originale et écolo teintée d'humour qu'a eu la bonne idée de dégainer cet été à Arte. Un format court baptisé Écolo mon cul qui met en scène 2 copains en proie au doute dès lors qu'il s'agit de savoir ce qui est bon ou pas pour la planète.
1: Comment bien choisir pour éviter la catastrophe ? Papier ou plastique ? Thermique ou électrique ? Cuir ou synthétique ? Comment savoir si c'est super, super green ou carrément écolo ?
0: L'idée de cette collection, c'est de passer en revue à chaque épisode ces questions auxquelles on est finalement tous sommés de devoir répondre dès lors qu'il s'agit de savoir si nos comportements ont des conséquences néfastes sur l'environnement. Sac en papier ou plastique, bouteille ou canette, smartphone neuf ou reconditionné, autant d'interrogations auxquelles Silex et Ventilo sont confrontés. Ces 2 amis qui réagissent à chaque fois de manière totalement opposée, comme l'a expliqué Pierre Rouvière, le co-créateur de la série.
2: Ventilo, un des 2 personnages qui va être plus caractérisé par des crises d'angoisse liées à son éco-anxiété, liées à ses questionnements, justement, ça vient souvent de lui, ses questionnements sur son impact environnemental. Silex, il va plus représenter la figure technosolutionniste, ou en tout cas celui qui va prétendre avoir les réponses à toutes les questions qui finalement ne sont pas des questions si simples à trancher, qui requièrent un petit peu de nuance. Donc c'est un petit peu ce dialogue entre les 2 personnages qui va initier justement un petit peu chaque épisode.
0: La force de cette série, c'est qu'on finit par se reconnaître dans le tempérament de Silex, à moins que ce ne soit dans celui de Ventilo. Un programme qui a le mérite d'expliquer de manière ludique des problématiques qui, elles, ne le sont pas du tout. Alors justement, comment les créateurs de la série s'y sont-ils pris pour aborder des sujets aussi ardus dans un format si court?
2: C'est vrai que c'est assez délicat à intégrer dans des épisodes qui durent à peu près 10 minutes, d'apporter un petit peu d'humour aussi pour faire passer les messages. Je pense que déjà, l'enjeu, c'est d'expliquer que c'est des sujets complexes et que nous, on n'offre qu'une toute petite fenêtre pour comprendre un petit peu de quoi il en retourne, mais qu'effectivement, après, quand on rentre dans une thématique, c'est tout un monde qui s'ouvre à nous, notamment en termes de solutions.
0: Comme quoi, la télé peut parfois être utile, qui sait même peut-être permettre d'amorcer le début d'une réflexion quant à notre place, nous, être humains, sur ce gros caillou qu'est la planète. Écolo mon cul, une série à voir actuellement sur arte.tv. Tous les matins, vous êtes nos invités sur l'antenne d'ici. Venez donc nous raconter ce que vous avez prévu de faire pour cette nouvelle journée du mois d'août. 0810 055 056. Dans le paqueté cette semaine, il y a notamment un roman trépidant baptisé Recherche Lily désespérément, et puis tout un tas de surprises à retrouver dans un sac avec le logo ici. 0810 055 056. Voici Manon Lisa sur votre radio locale.
3: C'est Lisa.

0: écoutez ici, juste avant les infos de 5h30, on apprend en souriant avec vous, Stéphane Bern, qui nous fait remonter le cours de l'histoire. Et ce mardi, on va voyager au temps des premières patates.
1: C'est l'histoire d'un homme qui a réussi à faire aimer aux Français un tubercule qu'il prenait pour un poison. En 1772, à Versailles, on se méfie encore de la pomme de terre, cette plante venue d'Amérique. On dit qu'elle donne la lèpre, qu'elle rend fou, voire qu'elle fait pousser les cheveux à l'intérieur du crâne. Pendant 2 siècles, la pomme de terre végète dans les potagers royaux. Autant dire qu'à ce stade, elle n'avait pas vraiment la patate. Père Antoine Parmentier, prisonnier des Prussiens pendant la guerre de 7 ans, en a mangé tous les jours et s'en est très bien porté. De retour en France, ce pharmacien agronome mène l'enquête. Il pèse, analyse et prouve à l'Académie des sciences que ce tubercule est sain, nourrissant et pourrait même sauver le royaume de la disette. Mais comment convaincre un peuple méfiant ? Par un petit coup de génie.
2: Nom de Zeus !
1: Il fait garder ses champs par des soldats le jour et les laisse sans surveillance la nuit. Résultat ? Les curieux accourent pour voler ce légume interdit, devenu rare et donc forcément désirable. Et là, c'est carton plein, enfin, cageot plein.
3: 50 kilos de patates que je vais faire de sous-sol maintenant.
1: La ruse fonctionne. Versailles s'y met et c'est le début du règne de la purée et du gratin dauphinois. Bref, la belle vie.
4: Quand je fais de la purée mousseline.
1: Un siècle plus tard, lors des grandes disettes de 1816 à 1817, la pomme de terre devient l'un des seuls aliments accessibles. Antoine Parmentier avait vu juste. Grâce à un peu de science et un bon coup de pub, la France a trouvé dans la terre son meilleur remède contre la disette. Patate 1, famine 0.
5: Sans patate.
1: Et accessoirement, pas mal de soirées raclette ou de hachis Parmentier. Merci Antoine. Et bon. Ça, c'est pas du gâchis.
0: Bah, c'est pas du gâchis. Bon petit déjeuner à 5h30. Alors que l'été est déjà bien entamé, notre invité ce matin vous livrera quelques expos incontournables à faire avant la rentrée. Ce sera tout à l'heure aux alentours de 6h-10. En attendant, 5h30. L'info en France et dans le reste du monde, c'est l'heure du 90 secondes avec vous, Cyril Ardo-Redon.
6: Vous allez peut-être recevoir quelques centaines d'euros à partir d'aujourd'hui. Une somme qui peut aller de 426 à 466 euros selon l'âge des enfants. L'allocation de rentrée scolaire est versée à partir d'aujourd'hui pour des familles avec un enfant âgé de 6 à 18 ans sous condition de ressources. Des aides aux collectivités ou encore des exonérations de cotisations sociales. Le plan choc du gouvernement pour la reconstruction en Gironde et dans le Var après les gigantesques incendies. Le compte n'y est pas, dénonce la CPME de Gironde. Ces aides ne combleront pas les pertes de chiffre d'affaires selon l'organisation qui représente les petites et moyennes entreprises. Face aux incendies ce matin, les Bouches-du-Rhône sont en rouge pour un risque très élevé. 8 départements du Sud ainsi que l'Essonne et la Seine-et-Marne sont en orange pour un risque élevé. Par ailleurs, à partir de 6h, plus aucun département ne sera en vigilance orange canicule. Un ancien prêtre parisien mis en examen pour plusieurs viols sur mineurs. L'homme de 81 ans a été placé sous contrôle judiciaire, des faits qui se sont déroulés entre 1997 et 2003. D'autres viols sur majeurs ont été recensés jusqu'en 2015. Le suspect avait déjà été interdit d'officier auprès des jeunes après des signalements au diocèse. Les faits avaient provoqué une vive émotion. Le sexagénaire qui avait tiré à la carabine près d'enfants en Haute-Loire en avril, en proférant des injures racistes, a été condamné hier à 15 mois de prison avec sursis par le tribunal correctionnel du Puy-en-Velay. Et puis une Française 400 km au-dessus de nos têtes. Aujourd'hui, l'astronaute Sophie Adno participe à une sortie extravéhiculaire pour réparer une antenne de la Station Spatiale Internationale. C'est la première fois qu'une Française participe à une telle opération.
0: Vous écoutez ici, ce mardi à 5h32, plus que 2 semaines avant la rentrée scolaire.
6: Les parents sont ravis de ne plus avoir à occuper leurs enfants 24 heures sur 24. Et les plus jeunes sont peut-être moins contents de cette fin de vacances qui approche. L'odeur des cahiers neufs suffira-t-elle à leur redonner le sourire ? Pas sûr. C'est en tout cas à partir d'aujourd'hui que l'allocation de rentrée scolaire est versée à plus de 3 millions de familles. Un montant qui varie de 426 à 466 euros sous condition de ressources et selon l'âge des enfants. Une somme toujours bienvenue, Élie Ducot.
5: Estelle rentre dans une enseigne de Cotigny. Elle vient de Semur en Auxois avec sa fille Clémence qui rentre à la fac.
7: Les fournitures scolaires, je trouve que plus on grandit, plus ça baisse parce qu'on a de moins en moins besoin d'affaires. Mais quand tu regardes les fournitures début 6e ou même en primaire, ça peut vite monter cher avec des grandes familles, quoi. Quand tu vois que le prix d'un cahier, c'est 5 €, quand t'as besoin de 7 cahiers, la multiplication, elle monte vite. Hein.
5: Pour elle, aujourd'hui, c'est le logement qui fait grimper la facture. Mais la petite sœur qui rentre au lycée a toujours besoin de fournitures. Et cette période est toujours un moment un peu tendu, confirme la maman.
8: Ce que ça donne, mais bon, on est comme tout le monde à la recherche des bonnes affaires pour essayer de limiter les frais, quoi. Ça nous coûte de toute façon toujours trop cher. Maintenant, on s'adapte.
5: Chaque année, elle dépense 300 € de fourniture, mais elle ne bénéficie pas de l'allocation de rentrée scolaire. D'autres, en revanche, l'attendent avec impatience, comme Marie et son fils Eden, installés dans un caddie.
9: Ça va être un vrai soulagement cette année, ouais.
5: D'autres se débrouillent. Hassen déplie une liste griffonnée sur un tout petit papier.
10: Nous, ça sera modéré parce qu'on a deux gamins, mais on a déjà les sacs, on a déjà des fournitures qui sont réutilisables. Donc, on va prendre que ce qu'il faut renouveler, donc ça fait pas grand chose.
5: Certains parents n'ont pas encore reçu la liste de fournitures et vont devoir attendre la rentrée pour espérer trouver le bon cahier avec les bonnes marges et les bons carreaux.
6: Le reportage à Dijon, d'Élie Ducot, ici Bourgogne. On jette un coup d'œil sur le ciel avec ce mardi matin dans le ciel.
0: Deux écoles, deux teams, hein, comme on pourrait dire. D'un côté, sur une large partie nord, des perturbations, des nuages, des petites pluies. Ça concerne les côtes de la Manche, le nord et la région Grand Est. Ailleurs, surtout au sud de la Loire, le soleil bien que voilé va s'imposer avec toujours de fortes chaleurs en Méditerranée. Aujourd'hui, quelques températures. Ce matin, en milieu de matinée, justement, 24 degrés seront relevés à Perpignan, 26 déjà à Montpellier, 19 à La Rochelle, 20 à Bordeaux, 18 à Brest. Et puis cet après-midi, toujours la perturbation sur les côtes de la Manche, mais qui progressivement va s'évaporer, s'atténuer, alors que sur le reste du pays, ce sera du grand beau temps avec des températures qui ont nettement baissé, toujours estivales quand même ces températures ce mardi, 30 à Limoges, 26 à Strasbourg et puis dans le sud-est, toujours de très très fortes chaleurs, 34 à Perpignan, 35 à Marseille, jusqu'à 38 cet après-midi à Montpellier. Vous nous dites sur la page Facebook d'ici comment ça se passe par chez vous, comme l'a fait Marie qui vit à Saint-Léonard-de-Noblat, c'est en Haute-Vienne, chez elle ce matin il fait 18 degrés, merci Marie. Chez Jean-Patrick, lui, à Brignoles, dans le Var, il fait 23 ce matin. Et puis Thierry, lui, vit dans le Loiret, à Barville, en Gâtinais. Il fait 19 degrés tous les matins sur votre radio locale. On fait la météo ensemble.
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0: On espère que vous allez bien ce mardi matin. Ici, la musique vous accompagne dès le saut du lit avec cette chanson des années 90, Tomber pour elle, Pascal Obispo, évidemment, sur votre radio locale. 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

0: Cette nouvelle journée, on la démarre ensemble. Bon réveil, il est 5h40.
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0: Ici, dès 5h, ce sont des rendez-vous pour vous rendre la vie plus facile, plus pratique, plus simple, tout simplement, et surtout débarrasser de toutes les entourloupes possibles et imaginables. Cyril, ce mardi, l'arnaque au permis de conduire.
2: Avec une question, que faire si on a égaré ou déchiré par erreur son permis de conduire ? Aude Razo nous donne la réponse, les bons conseils pour éviter de se faire arnaquer en ligne.
0: Et dans 3 minutes, on écoutera Texas. Qui a ouvert leur carrière interplanétaire. Pour l'heure, il est 5h40 et on accueille Stéphane. Bonjour Stéphane.
3: Bonjour.
0: Vous nous appelez d'où ce matin ?
3: De Cherbourg.
0: Bon, qu'est-ce que...
3: Cherbourg,
0: ouais, je vois très bien sur la carte. Qu'est-ce qui va se passer aujourd'hui dans cette journée du mardi pour vous ?
3: Bah pour moi, je vais faire pêcher du beurre. Je vais aller sur une plage dans le Val-de-Serre.
0: Ouais.
3: Et puis, je me passe une bonne partie de ma journée.
0: Vous m'avez dit du ber ?
3: Oui, du ber, oui.
0: Ça ressemble à quoi, ce poisson ?
3: Ah, le ber, c'est ce qu'on appelle aussi le... je ne sais plus comment ça s'appelle dans le sud. C'est un poisson assez gros, quand même. Hein. C'est un poisson qui est assez gros. Et...
0: Bon, et vous en attrapez beaucoup à la fin de la journée, des bers ?
3: Non. Peut-être, si j'en ai deux, déjà, ça fera déjà bien.
0: Ouais. Bon. Mais vous êtes plutôt un pêcheur chanceux. Est-ce que déjà, on doit parler de chance quand on parle de pêche ou de stratégie ou de technique, vous concernant ?
3: Ben, oui, déjà, c'est la chance, déjà. Il faut avoir de la chance pour, comme on dit, il faut que ça morde.
0: Ouais. Un peu de patience aussi.
3: Oui, bien sûr. Ah, oui. Par contre, il faut être patient, c'est sûr.
0: Bon. Ouais. Merci de nous avoir appelés ce matin, Stéphane. On va vous envoyer chez vous d'ici quelques jours le paqueté. Vous allez voir, il y a plein de choses. Il y a un bouquin, il y a des surprises, des goodies, un petit étui pour passer et pour conserver votre livre. Et puis surtout le sac ici. Vous pourrez emporter tout le matériel qu'il est bon d'emporter quand on va à la pêche dans le sac ici. Bonne pêche, bon ber.
3: Ben, je remercie beaucoup. Je remercie.
0: Et puis on se dit à bientôt sur l'antenne d'ici, effectivement, comme on le fait tous les matins. Il est 5h42.
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0: À 5h43 chaque matin ici. C'est pas vrai, votre rendez-vous anti-arnaque. Aude Razo vous permet d'éviter quelques embûches qui pourraient se présenter sur votre chemin. Aujourd'hui, une question. Que faire si on a égaré ou déchiré son permis de conduire, Aude ? Il faut absolument passer par les sites officiels.
6: Oui, on va prendre l'exemple de Solange. C'est une auditrice, elle nous a écrit « Son permis de conduire est déchiré ». Ça parle à pas mal d'entre nous. Hein. Moi, mon vieux permis en carton rose, c'est pareil, je peux vous dire qu'il est dans un sale état. Solange fait donc un petit tour sur Internet pour voir comment se faire fabriquer un nouveau permis. Et elle tombe sur plusieurs sites, permisfrance.fr, permisdeconduire.net, il y en a pas mal, hein, des comme ça. Sur l'un d'entre eux, on lui demande 35 € et son numéro de carte bleue. Là, Solange me dit « Je me suis arrêtée ». Pourquoi ? Qu'est-ce qui l'a alertée ? Eh bien, le site ne lui a même pas demandé ni sa carte d'identité, ni son justificatif de domicile. Deux documents que vous devez fournir, c'est obligatoire.
0: Aude, est-ce que c'est payant de faire refaire son permis de conduire ?
6: Alors, ça dépend. Si vous l'avez déchiré comme Solange, c'est gratuit. Pareil d'ailleurs, si vous voulez tout simplement remplacer votre vieux permis en carton rose, un peu décrépit, que vous voulez la version New Look plastifiée, c'est tout à fait possible. Et c'est gratuit à condition de fournir l'ancien. Par contre, c'est payant si vous l'avez égaré ou qu'on vous l'a volé. Et là, le prix, c'est 25 €. C'est le prix du timbre fiscal. Pour la démarche, vous n'allez pas sur permisfrance.fr ou je ne sais quoi. Il y a un seul site, c'est le site de l'ANTS. l'ANTS, l'agence des titres sécurisés, ants.gouv.fr, et puis le timbre fiscal, s'il en faut un, vous pourrez l'acheter en même temps à la fin de la démarche, c'est prévu.
0: Merci Aude Razo, on se retrouve demain, et en attendant ici.fr pour retrouver tous les bons plans, les liens utiles de C'est pas vrai, ici.fr, à l'onglet arnaque. 5h44, est-ce que vous savez quel est le point commun entre vous, une plante, des coraux et encore des oursins? Si vous posez la question, c'est que vous êtes atteint de prospérité aiguë, le syndrome de Benoît Prospero. Avant d'aller consulter, on va le retrouver, Benoît, avec le monde merveilleux du vivant, après Jack et Carla, sur les ondes d'ici.

0: La bonne recette, elle est ici tous les matins sur votre radio locale, des infos, de la musique, de la bonne humeur et une bonne part de nature. Soyez les bienvenus dans le monde merveilleux du vivant. Aujourd'hui, un épisode dans lequel on va parler de nous, les humains, Homo sapiens. Bonjour Benoît Prospero.
1: Ah ben oui, parce que nous, Homo sapiens, sommes aussi des animaux. L'humain est un animal, et plus particulièrement aujourd'hui, nous allons parler de la diversité génétique chez l'humain. Au menu, identique, adaptation et ADN. Et donc, première chose à savoir, par le cri de l'escargot, nous sommes toutes et tous quasiment identiques. En moyenne, deux êtres humains ne diffèrent que de 0,1%, quelle que soit la latitude, quelle que soit la culture. Concrètement, ça veut dire que si vous prenez, je sais pas moi, un humain tout petit et brun et que vous le comparez à un humain très grand et blond, et bien même entre ces deux personnes, la variation génétique reste extrêmement faible, autour de 0,1% donc de différence.
0: Donc il ne faut pas se fier aux apparences, Benoît.
1: Ah bah encore une fois, vous avez tout compris. Et à ce propos, deuxième chose à savoir, l'humain peut, au fil des générations, s'adapter génétiquement à son environnement. Par exemple, en ce qui concerne la couleur de peau, sous les tropiques, les peaux sombres protègent mieux l'ADN des rayons ultraviolets du soleil, tandis qu'à des latitudes plus élevées, les peaux plus claires permettent de capter plus facilement les rayons du soleil et de synthétiser la vitamine D. Autre exemple, les Bajos, un groupe de pêcheurs-plongeurs d'Asie du Sud-Est, surnommés les nomades des mers, peuvent rester très longtemps en apnée. Et ça s'explique notamment par des adaptations génétiques, comme une rate en moyenne plus grande, ce qui permet de stocker davantage de globules rouges et d'améliorer l'apport en oxygène.
0: C'est vrai que c'est quand même bien pratique.
1: Ah bah oui, c'est pratique. Et tiens, juste avant de terminer, un truc qui est en général prête à sourire. Troisième chose à savoir, nous partageons une partie de nos gènes avec tous les êtres vivants, avec les plantes, les animaux marins ou terrestres. Pourquoi ? Eh bien parce que nous avons toutes et tous des ancêtres communs très anciens et que certains gènes essentiels au fonctionnement du vivant ont été conservés au cours de l'évolution. Le monde vivant est merveilleux. Et si vous le souhaitez, vous pouvez lire l'excellent et très pédagogique livre signé Tatiana Giraud, publié aux éditions Tana, qui s'intitule « La biodiversité en infographie ».
0: À demain, Benoît, pour un nouvel épisode du Monde merveilleux du vivant, dont vous retrouvez toute la collection sur ici.fr.
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0: Et à 6h10 ce matin, on sort en compagnie de notre invité, Cyril.
3: Et au téléphone avec nous, Guy Boyer, directeur de la rédaction du magazine Connaissance des Arts, qui consacre ce mois-ci un dossier spécial aux expositions de l'été.
0: Bonjour Guy.
4: Bonjour.
0: Guy, parce que l'été n'est pas encore terminé, tout à fait. Quelles sont les expos incontournables à ne pas louper avant la fin du mois d'août ?
4: Les expositions sont très nombreuses. Hein. Vous savez, on a un numéro double, nous, cet été. La première qui me vient à l'esprit, c'est parce que je l'ai vue il n'y a pas longtemps. C'est au Musée des Beaux-Arts de Draguignan, une exposition sur les roches rouges. C'est un sujet totalement inédit. C'est sur ces rochers rouges de l'Estérel, vous savez, ces pierres rouges qui viennent se détacher sur le verre de l'eau. Eh bien, combien les artistes de la modernité, c'est-à-dire au début du XXe siècle, sont allés sur place et ont peint ces rochers près de Saint-Raphaël ou de Saint-Tropez.
0: Un mot sur là où les grandes expos qui nous attendent à la rentrée.
4: C'est l'arrivée de la tapisserie de Bayeux au British Museum de Londres. Vous savez que cette broderie, puisque ce n'est pas une tapisserie mais une broderie qui date du Moyen-Âge, représente la bataille d'Hastings en 1066, donc en Angleterre, et c'est le fondement de l'histoire anglaise. Et cette œuvre n'a jamais été prêtée et vient pour la première fois, quitte la ville de Bayeux, et s'est installée pour presque une année à Londres. Donc pour moi, je considère que c'est vraiment l'événement de la rentrée. Mais sinon, il va y avoir des expos très importantes. L'une à Paris consacrée à Tintoret, au musée Jacques Marandré.
0: C'est qui Tintoret ? En une phrase.
4: Alors Tintoret, pardon, excusez-moi, oui, j'ai l'impression que ce sont nos amis. C'est quand on vit avec la peinture classée.
0: Oui.
4: Grand artiste vénitien, difficile à qualifier parce que son travail est entre le dessin et la couleur, avec une palette absolument extraordinaire. Beaucoup de tableaux religieux. Et là, le musée Jacques Marandré parvient à faire venir des œuvres, des tableaux qui sont conservés dans des musées internationaux, dont la Suzanne et les Vieillards qui vient de Vienne et qui est un pur chef-d'œuvre.
0: Guy, je vous écoute depuis le début de notre échange parler d'art plastique avec ferveur. Comment vous expliquez-vous votre goût, justement, pour l'art ?
4: Je suis tombé dedans quand j'ai dit
0: voilà,
4: en fait, j'y connaissais rien, il n'y avait rien à la maison. Et puis, ça a été une révélation où je me suis dit, vraiment, cette manière de transcrire le réel en sculpture, en peinture, en vidéo, en photo, à quelque chose de magique. Et je me suis plongé là-dedans et depuis l'âge de 12 ans, je ne fais que ça parce que ça me porte.
0: En espérant que ça vous donne envie d'aller musarder dans les expositions cet été, le dossier complet dans le magazine Connaissance d'art numéro double à retrouver en kiosque. Merci Guy Boyer d'avoir été avec nous ce matin.
4: Merci.
0: Les jeux de société sont indémodables. Preuve en est Muriel Jordan. On leur consacre un épisode spécial ce matin. Ces tendances, dans un instant, pour leur voici Texas, à un endroit de Lover, sur les ondes d'ici, 5h53. Bon réveil.

0: vous écoutez ici avant de retrouver le journal de 6h et toute l'actualité locale de votre région. C'est tendance, c'est maintenant, c'est votre rendez-vous quotidien avec vous, Muriel Jordan, qui repérez les modes de l'instant pour nous éclairer sur les phénomènes de société. Aujourd'hui, avec vous, on parle jeux de société.
1: Oui, vous les plébiscitez, vous les adorez, les jeux de société. Hein. Ils représentent le partage, le sourire, le kiff d'avoir su garder une âme d'enfant. Bon, chez moi, ils représentent aussi la mauvaise foi. Mes enfants détestent perdre et ça part vite en crise de larmes et en accusation de triche. Mais c'est ça aussi qu'on aime. Pas étonnant que le marché du jeu de société explose. 624 millions d'euros de chiffre d'affaires en 2025. C'est 624 millions de plus que notre salaire mensuel. Ah, voilà un jeu auquel vous pourriez peut-être jouer avant la présidentielle de 2027. C'est ce jeu créé par... Souvenez-vous, les inconnus.
2: Ça y est, je suis président. Ah. Et non, je te suicide dans un parking.
3: Oh, tiens, fausse facture, voilà pour toi.
2: Joker, immunité parlementaire.
4: J'aurais ta peau, tous les coups bas sont permis.
2: Papa, c'est pas grave si je te dis que je suis socialiste alors que j'étais au Front National au premier tour.
3: Au contraire, ça t'aide à gagner.
1: C'est moi ou rien n'a changé? Bref, en France, nous sommes 87% à jouer à des jeux de société d'après une étude menée par l'Union des éditeurs de jeux et le marché a bien évolué depuis le Cluedo, Monopoly ou la Bonne Paye.
0: Oui, parce qu'en France, Muriel, on semble adorer les jeux d'ambiance.
1: Oui, et j'ai mené ma petite enquête. J'ai appelé Damien Desnoux, gérant de la boutique de jeux Sortilège à Nantes et membre du jury de l'As d'Or à Cannes en février dernier. C'est l'équivalent de la Palme d'Or à Cannes, mais pour le jeu de société.
5: Nous, en boutique, il y a tout le temps eu des clients qui étaient venus pour des jeux à deux. Le jeu à deux, ça restait quelque chose qui était assez classique et recherché pour les personnes en couple principalement ou en coloc ou entre amis. Et c'est vrai qu'en ce moment, nous, ce qu'on voit le plus comme demande en magasin, c'est plus des jeux d'ambiance, c'est-à-dire des jeux qu'on va ramener en soirée pour s'amuser avec ses potes. Maintenant, c'est OK d'offrir un jeu de société quand on est invité quelque part. Comme avant, on pouvait amener une bouteille de vin, un bouquet de fleurs.
1: Et Damien, c'est quoi vos jeux préférés en ce moment ?
5: Mon jeu préféré en ce moment, c'est un jeu qui est tombé en rupture, mais qui est très bien, qui s'appelle Cozy Stickerville, qui est un jeu, en fait, un petit peu ce qu'on appelle nous narratif, donc qui raconte une histoire. On va prendre la place de quelqu'un qui est exilé dans la Creuse, dans la localisation française, ils ont mis ça dans la Creuse, c'est-à-dire qu'on démarre sur un terrain vague, une forêt, avec un petit lac, et on va devoir faire des choix pour faire évoluer sa vie, son personnage, en collant des petits stickers selon qu'on a décidé de construire un observatoire ou qu'on a plutôt décidé de planter des arbres avec des baies ou qu'on a observé des animaux.
1: Bref, les jeux de société à deux, c'est tendance et... Oh mince, mes enfants ont encore perdu Monopoly. Bon, je vous laisse avant qu'ils s'entretuent.
0: Mais revenez demain, Muriel Jordan, à ici.fr en attendant pour retrouver toute la collection des ces tendances. C'était un plaisir de passer ce début de journée en votre compagnie. Cyril, à 6h30, on vous retrouve pour le 90 secondes.
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0: Et puis en attendant, on va vous souhaiter de profiter au maximum de cette nouvelle journée d'été. À demain, ici dès 5h.
7: À demain, Johan, et bonjour à toute l'équipe d'ici matin. En face de moi, pour vous situer un peu dans le studio, il y a Franck qui réalise l'émission. Salut Franck, bien réveillé, ouais, coucou. Et puis c'est ma gauche. C'est ma gauche. Bonjour Florian Cazola.
8: Bonjour, si on se retourne, du coup c'est la droite.
7: Oui, c'est ça,
8: c'est
7: ouais.
8: Bien ça.
7: Là vous me tournez le dos, c'est pas poli.
8: Pourquoi quand Franck, vous dites bonjour à Franck, il répond pas?
7: Bah parce qu'il a pas de micro.
8: Ah oui, c'est donc
7: et
8: ça.
7: Et c'est pas parlé. Allez, c'est parti, on vous réveille.
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7: 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Bonjour, il est 6h. Et c'est donc le journal avec Florian Cazola.
10: C'est un été rêvé pour les ciné de Loire-Atlantique et de Vendée. Entre recherche d'un peu de fraîcheur et sortie de plusieurs blockbusters, l'Odyssée de Christopher Nolan, le dernier volet de Spider-Man ou encore les deux films consacrés à De Gaulle, vous êtes nombreux à avoir opté pour l'obscurité des salles plutôt que pour le soleil caniculaire des plages. Louis Lebacker.
11: Béatrice s'apprête à pousser la porte du cinéma pâté de Nantes.
12: Je vais regarder s'il y a des choses qui m'intéressent. J'y vais comme ça. Il doit faire frais à l'intérieur. Donc je vais me rafraîchir et regarder le programme.
11: Elle a le choix entre l'Odyssée, la bataille de Gaulle ou Toy Story. Les films se bousculent pour être en tête d'affiche. Laetitia, elle, est venue avec ses fils.
13: On va regarder Spider-Man. Alors ayez une pensée pour moi pendant 2h30. Bah, disons que c'est pour faire plaisir aux garçons.
14: Ouais, le cinéma, c'est bien. Tu regardes des films, tu manges en même temps, c'est bien.
11: Après un été 2025 très décevant, la fréquentation des cinémas a explosé depuis début juillet. Jean-François Porcher est directeur du cinéma Cinéville de Saint-Sébastien-sur-Loire.
15: Tous ces films-là, c'est vrai, dans tous les genres, permettent à tous les publics de venir nous voir et conjuguer à une météo qui incite les gens à venir dans nos salles par rapport à la climatisation.
11: Et c'est un phénomène assez nouveau, explique le patron de cinéma.
15: Mais avant, on attendait plutôt la pluie pour avoir des gens qui viennent au cinéma, notamment l'été. Et là, c'est vrai que depuis le mois de juin, la conjugaison de tout ça fait qu'on a du monde dans les salles.
11: Des spectateurs qui se font aussi plaisir avec des films à rallonge comme l'Odyssée. Et ces 3 heures de séance, la machine à pop-corn tourne à plein régime.
10: 6,5 millions d'entrées en France pour la seule première semaine d'août. C'est une première depuis 25 ans. En attendant demain la sortie de Fjord, la Palme d'Or du Festival de Cannes, ou encore Mutiny avec Jason Statham. Au large de l'île du 1, un gros dispositif de recherche, un avion mais aussi un hélicoptère ont été déployés pour tenter de retrouver les occupants d'un voilier de 13 mètres à la dérive hier en fin de journée. C'est un passager d'un ferry qui a donné l'alerte. Ferry qui a d'ailleurs interrompu son trajet pour envoyer un canot de sauvetage, mais aucun signe de vie n'a été trouvé. Le nombre initial de passagers reste lui aussi pour le moment toujours inconnu. La préfecture maritime précise qu'aucune balise de détresse n'a été déclenchée. 3 blessés dont un grave, c'est le bilan d'un violent accident entre 2 voitures hier après-midi dans le sud Vendée, sur la route entre Le Givre et la Jonchère. Une femme de 88 ans de nationalité portugaise a été évacuée en urgence absolue. Une Italienne de 57 ans et un Anglais de 64 ans ont également été hospitalisés à La Roche-sur-Yon, accident qui a entraîné une interruption de la circulation dans un sens pendant plusieurs heures.
7: Ici matin, 6h02, on vous parle ce matin de ce projet totalement inédit dans les Pays de la Loire, en ce moment piloté par la filière ostréicole.
10: 5 capteurs sous-marins placés dans la baie de Bourgneuf. À la demande du syndicat mixte pour le développement de l'aquaculture et de la pêche en Pays de la Loire, des scientifiques sont en train d'accumuler tout un tas de données pour mieux comprendre le comportement des huîtres face au réchauffement climatique. Maël Prévost.
16: À marée basse, il faut s'avancer dans la baie de Bourgneuf, contourner les parcs à huîtres pour arriver jusqu'au capteur.
17: Donc ici, on a le corps de sonde.
16: L'instrument ressemble à une bouée aussi grande que Gauthier Goldmund, scientifique.
17: Donc les 4 capteurs qu'on a décidé de mettre en place, voilà, qui sont des paramètres vitaux de l'huître.
16: Donc la teneur en sel ou la transparence de l'eau sont ainsi mesurées. Mais surtout, une autre donnée est particulièrement scrutée.
17: On a un capteur de fluorescence pour estimer la concentration en phytoplancton de l'eau, sachant que le phytoplancton est la nourriture de l'huître.
16: Des paramètres de l'eau essentiels pour la croissance des huîtres, observés en direct sur des ordinateurs et confirmé ensuite
18: 51,95
16: en laboratoire
18: 72,07 25,63.
16: Un échantillon d'huîtres est mesuré en long, en large et en épaisseur par Alice Saunier, spécialiste en biologie marine.
18: Derrière, ça nous donne un indice sur la qualité du produit à l'intérieur en fait de la coquille. Souvent, on se rend pas compte de la quantité que prend la chair. C'est en tout cas ça a une valeur qui est importante pour le producteur qui va pouvoir valoriser ses huîtres de manière différente en fonction du taux de chair qu'il peut y avoir dedans.
16: Alors, à quel endroit de la baie les huîtres sont de meilleure qualité? Et surtout, est-ce qu'il y a suffisamment d'aliments pour tous les coquillages dans la baie de Bourgneuf? Réponse attendue avec la fin de l'étude en 2027.
10: Le reportage dans la baie de Bourgneuf de Maël Prévost à écouter en longueur dans l'info d'ici tout à l'heure à 7h30. La Loire Atlantique bascule en niveau de crise pour l'eau potable. C'est le seuil d'alerte maximale et ça dit beaucoup de la sécheresse qui touche le département en ce moment. 3 nouvelles mesures sont mises en place depuis hier soir. Les industriels ont notamment reçu l'ordre de réduire leur consommation en eau de 25%. Il est désormais interdit de laver sa voiture ou son bateau, y compris dans les stations de lavage. Et le nettoyage des toitures et façades par les professionnels n'est plus autorisé. Et puis à suivre d'ici une petite demi-heure, le deuxième épisode de notre série de la semaine consacrée à l'Île-Dieu. Hier, nous étions à vélo. Aujourd'hui, René Tapon s'autorise une petite pause gourmande à la découverte d'une spécialité illaise, la tarte au pruneau.
7: Oh, qu'est-ce que c'est bon, ça.
10: C'est excellent. Ouais,
7: on va bien se régaler tout à l'heure. Merci Florian.
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7: Temps ensoleillé, mais ciel voilé une bonne partie de la journée sur la Loire-Atlantique et la Vendée. Voilà pour le ciel. Et puis ça va rester plutôt chaud encore aujourd'hui par endroits. Pour le moment, c'est très agréable. Il fait de 17 à 20 degrés ce matin. 17, c'est la mini à Machecoul. 17 aussi à Derval, tout au nord de la Loire-Atlantique. 18 à Châteaubriant, Le Gavre et Roche-Servière, 19 à La Roche-sur-Yon, Saint-Nazaire et les Sables-d'Olonne, 20 la Maxi à Nantes, La Chapelle-Lain et Sautron. Et puis cet après-midi, je vous le disais, ça va rester chaud, notamment à Ancenis et Chantonnay, où il fera 32 degrés, 29 à Saint-Fulgent et Sion-les-Mines, 28 à La Roche-sur-Yon et dans la métropole nantaise, 24 à Saint-Gilles-Croix-de-Vie, 22 à Pornic, 21 à Noirmoutier. Demain, ça continue encore de baisser, hein. Ça ira pas au-dessus des 27 degrés pour les Maxi, avec un ciel nuageux et des averses même attendues au nord de la Loire-Atlantique en fin de journée. Dites-nous combien il fait dans votre commune en ce moment. Vous pouvez le faire sur la page Facebook Ici Loire-Océan ou par message sur WhatsApp au 02 40 73 6000.
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7: Réveil 5 étoiles, il y a du beau monde pour assurer votre réveil. Florian Cazola vous donne les infos locales, Dylan vous accueille au téléphone et Franck réalise l'émission. Moi qui vous accompagne dans la bonne humeur et la cinquième étoile, c'est Francis Cabrel. Encore et encore.

0: Son préféré. Voilà, pour faire simple, c'est nous, ici Loire-Océan, votre radio locale. Aujourd'hui, c'est le 18 août. Bonne fête à toutes les Hélènes qui nous écoutent. Ça fait 2 ans, tiens, jour pour jour, qu'Alain Delon nous a quittés. C'est peut-être votre anniversaire. Bon anniversaire à vous, né un 18 août. Petit point commun que vous avez avec le chanteur Mika. Il a 43 ans. C'est aussi l'anniversaire de notre Willy Rovelli, animateur sur ICI, que vous retrouvez tous les week-ends entre midi et 13h pour votre talk show, celui qui vous donne la parole. Et puis bon anniversaire aussi à un grand monsieur de la chanson, Hugo Frey.
1: C'est un fameux trois-mâts, fin comme un oiseau.
0: Va falloir de la place sur le gâteau. 97 bougies pour Hugo Frey aujourd'hui. Dans un instant, les conseils santé du docteur Kierzek. Comment prendre soin de ses dents et surtout éviter les pépins pendant les vacances?
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0: Il est 6h13, bon réveil avec votre radio ici Loire-Océan. Les conseils santé maintenant du docteur Kierzek, c'est même l'été. Conseils, astuces, prévention et puis explications pour rester en pleine forme. Bonjour docteur, question qu'on vous pose ce matin. Quels sont les gestes essentiels pour nos dents en vacances?
6: Bonjour tout le monde, c'est les vacances, le rythme ralenti, on lâche prise parfois au point d'oublier les gestes essentiels pour nos dents. Ben c'est vrai, entre deux apéros, un oubli de brossage et une petite glace où ça évite d'arriver, une rage de dents, on peut aussi pointer le bout de son nez. Le principe principal danger en fait l'été, c'est la multiplication des prises de sucre. Bah oui, les glaces, les sodas, les fruits gorgés de sucre, associés à un relâchement du brossage, les bactéries adorent ça. Il suffit souvent de quelques jours pour fragiliser l'émail et déclencher une carie. Alors pour éviter cela, 3 réflexes simples. On garde le brossage 2 fois par jour, matin et soir. Pas de grasse matinée dentaire, le soir avant le coucher aussi. Il est indispensable d'éliminer tous les résidus sucrés qui passeraient la nuit à attaquer les dents. 2e réflexe, on évite de grignoter toutes les 2 heures. Grignoter du sucré, évidemment. Mieux vaut prendre un fruit à un moment donné, puis faire une vraie pause sans sucre. 3e réflexe, on emporte toujours un nécessaire de poche. Une petite brosse à dents de voyage, un dentifrice fluoré, un disque de protection anti-carie prouvé. Et si l'eau manque, on mâche un chewing-gum sans sucre après la pause sucrée pour stimuler la salive. Et la salive, c'est notre bouclier naturel.
0: Et si malgré tout une douleur arrive un soir ou un week-end, loin de tout cabinet dentaire, comment la calmer ?
6: La douleur dentaire ne prévient jamais. Et en attendant de voir un dentiste, qui est quand même la meilleure solution, on peut faire quelques petites choses. On calme la douleur avec un antidouleur classique, du paracétamol, jamais d'aspirine dans la bouche. On rince doucement à l'eau tiède, salée, une cuillère à café de sel dans un verre d'eau tiède 2 fois par jour. Ça va nettoyer et apaiser. Et puis, il y a une astuce de grand-mère aussi qui est parfois efficace, c'est poser un clou de girofle entier près de la dent douloureuse ou appliquer une compresse froide sur la joue en cas de gonflement. Ça va réduire l'inflammation. On évite le chaud, on évite le froid extrême, le sucré, et on mange du côté opposé. Tout ça, ça va permettre de tenir un peu et de ne pas réveiller la douleur. Et si vraiment la douleur est insupportable, si la joue enfle, si vous avez de la fièvre, c'est une urgence. En France, on peut appeler un dentiste de garde via le 15 par exemple, ou le service de garde de la mairie qui va vous donner les coordonnées. Et à l'étranger, pensez à vérifier votre carte d'assurance voyage, ça peut être utile. Certains frais peuvent être pris en charge. Allez, bon été, bonne santé à l'écoute d'ici bien sûr.
0: Merci beaucoup docteur Kierzek. Dans un instant, on va faire la connaissance de Mélanie à Saint-Gilles Croix de Vie. Mélanie, elle bosse dans une biscuiterie qui vend des petits ânes. Mais pourquoi des ânes dans une biscuiterie, allez-vous me dire? Vous allez tout comprendre dans un instant. C'est Nolwenn Luminet qui a rencontré Mélanie. Bon réveil, bonne journée. Vous écoutez votre radio locale, celle qui vous réveille en Loire-Atlantique et en Vendée. Ici Loire-Océan. Et ce génialissime Black or White, voici Michael Jackson.

0: Voilà comment réveiller la Loire-Atlantique et la Vendée avec un bon Michael Jackson. Nolwenn Luminet se balade sur notre côte à votre rencontre et vous avez toujours plein de choses à nous raconter, on en profite, on écoute vos passions, ce que vous aimez dans notre région. Et ce matin, Nolwenn est en Vendée dans une boutique qui, je peux vous le dire, va nous régaler.
1: Je suis à Saint-Gilles-Croix-de-Vie et je suis rentrée dans une biscuiterie en face de la gare qui est tenue par Mélanie, bonjour.
2: Bonjour.
1: Comment ça s'appelle cette boutique ?
2: Les Petits Cagnottes, biscuiterie de Noirmoutier.
1: D'accord, pourquoi cagnottes ?
2: Les cagnottes, ça veut dire les petits ânes en patois vendéen.
1: D'accord.
2: Voilà, et c'est comme ça que sont appelés les habitants de Noirmoutier. Donc le patron, quand il a eu sa biscuiterie, il a appelé les petits cagnottes.
1: C'est des produits locaux, c'est ça?
2: C'est ça, exactement. Ouais. On fabrique tout sur l'île de Noirmoutier, sans conservateur, sans huile de palme et sans arômes artificiels.
1: Vous êtes du coin, vous?
2: Oui. Ça fait 20 ans que je suis en Vendée maintenant.
1: Ça fait 20 ans.
2: Donc je suis vendéenne de cœur.
1: Vous arrivez d'où, par curiosité, avant la Vendée?
2: Je suis alsacienne.
1: Vous avez traversé la France.
2: Voilà.
1: Qu'est-ce qui vous a attiré ici?
2: Vivre au bord de la mer.
1: Ouais. C'est pas tellement le cas en Savoie.
2: Non, du tout.
1: Et pourquoi Saint-Gilles-Croix-de-Vie?
2: C'est qu'en fait, avec mes parents, on venait en vacances ici très souvent, l'été. Et puis, j'ai décidé d'y retourner il y a 20 ans. Voilà.
1: Donc, vous avez fait le trajet pour revenir sur l'endroit où vous veniez en vacances. Et maintenant, vous vendez des produits locaux. Exactement. À cet endroit-là. C'est beau quand même comme parcours.
2: Ouais, c'est chouette. C'est chouette.
1: C'est quoi votre produit préféré dans la boutique?
2: Alors moi, ça va être le cookie aux pépites de chocolat noir que je vais pouvoir vous faire goûter d'ailleurs si vous voulez.
1: Volontiers, je ne dis jamais non à un cookie.
2: Et on travaille avec le chocolatier Valrhona pour tout ce qui est pépites de chocolat. Donc très très bon chocolat pour pâtissier.
1: Mais j'aime beaucoup parce qu'il est pas trop gras pour un cookie, vraiment. Mais on sent bien le gâteau, on sent bien le chocolat.
2: On sent bien le beurre aussi.
1: On sent bien le beurre, oui.
2: Oui.
1: En même temps, c'est des produits locaux, si vous n'aviez pas senti le beurre.
2: Oui, le beurre chez nous, c'est la vie.
1: Tout à fait.
2: Et après, on a notre caramel aussi. Donc vraiment, il est excellent. Excellent, et on a fait tout un panache de goûts aromatisés. Et donc là, la nouveauté cette année, c'est le Mirabel. Petit cliché à l'Alsace.
1: Mais ça fait longtemps que vous travaillez dans cette boutique?
2: C'est ma sixième année. Sixième saison, ouais.
1: Oui, ça fait un moment. Vous êtes retrouvée là parce que vous travailliez déjà dans la vente ou ça a été un...
2: Ah oui. Et puis j'avais vu l'annonce, donc j'ai postulé. Puis depuis, voilà. L'aventure continue, ouais. Donc non, super. C'est un bon quartier, donc...
1: Et ça fait quoi de vivre à l'année dans une ville où les gens viennent en vacances et ça les fait rêver?
2: On a l'impression d'être en vacances toute l'année. Non, c'est génial. C'est vrai que c'est génial. On a une qualité de vie qui est quand même assez extraordinaire.
1: Écoutez, merci beaucoup. Moi, je pense que je vais aller vous prendre du caramel. Mais je vais éteindre le micro pour ça.
0: Oh, la gourmande, cette Nolwenn. 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Autre rencontre dans un instant. On vient vous voir dans votre commune pour vous demander quels sont vos petits plaisirs de l'été. On a croisé Elisa, elle est pleine de vie et adore profiter de l'été. Bonjour, bon réveil, bon mardi, ça c'est ce que je vous dis. Et Céline Dion, elle nous dit bonjour, pardon, merci.
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0: Merci.
1: Oh bah de rien. Céline Dion avec ici Loire-Océan, nouveauté. Et grillade et balade au bord de la mer et festival, parc de loisirs, apéro, repas avec les copains, la famille. C'est peut-être vos petits plaisirs de l'été. Quels sont vos petits plaisirs de l'été? On vient dans votre commune, on se croise, on vous pose la question et on partage sur ici Loire-Océan. Rencontre ce matin avec Elisa.
2: À moi l'été c'est fruits et légumes à volonté, viande grillée de temps en temps. Bonjour, moi je m'appelle Elisa et l'été mon petit plaisir c'est de sortir en open air avec les copains et d'aller à la plage, voilà, en lendemain de soirée, c'est sympa. J'aime aussi me balader en forêt, profiter de la nature l'été. La Bernerie j'aime bien, il y a moins de monde qu'à Pornic je trouve et c'est vraiment sympa pour s'y reposer parce que je suis au plus originaire de la côte. Et sinon, un petit coin sympa à Nantes, les parcs pour se ressourcer, ça fait du bien. Et pour sortir, les open air de la station Nuage, la Chaumière, tout ça. Le soir après le travail, je rejoins mes copains, je sors, course à pied, voilà. Et puis, à midi, pareil, j'essaie de me faire de petites salades colorées, histoire d'être en forme, quoi. Et de prendre le soleil dès que j'en ai l'occasion. À moi, l'été, c'est fruits et légumes à volonté. Viande grillée de temps en temps, mais fruits et légumes, un peu de pain de temps en temps, une bière à l'apéro et voilà.
1: Et la vie est belle. Vous êtes balance, vous êtes scorpion, il y a du mouvement pour vous aujourd'hui. L'horoscope, signe par signe avec Catherine Viguet, c'est dans un instant. Et puis le retour de l'actu locale à 6h30 avec Florian Cazola.
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1: Avant le retour de l'actu locale, hop, on jette un œil à notre horoscope du jour avec notre astrologue Catherine Viguet. Catherine, le climat astral évolue aujourd'hui.
7: En effet, je vous explique pour chaque signe. Bélier, votre journée est marquée par une histoire d'argent, positive, négative, selon votre situation. Taureau, tout se passe à deux et ce n'est pas une mince affaire, alors que souhaitez-vous? Gémeaux, du désordre au quotidien où vous pourriez avoir un petit bobo, mais vous allez assurer. Cancer, votre journée sera belle même si vos amours vous perturbent, à moins que cela soit l'un de vos enfants. Lion, ce mardi exige de votre part de la vigilance. Si vous avez un rôle à jouer, soyez juste. Vierge, le mieux sera d'être en partance, en vrai ou dans votre esprit. Les joies proviennent d'un dépaysement. Balance, de belles perspectives côté trésorerie, vous aimerez dépenser pour fêter, pour réjouir vos proches. Scorpion, vous serez emballé, excité par un événement à venir, mais gare aux excès d'autorité. Sagittaire, vous avez besoin d'un regard bienveillant sur vous, de quelqu'un qui vous comprenne. Capricorne, ne vous faites pas de mal si l'on ne vous suit pas toujours, d'autres personnes arrivent sur votre route. Verseau, une injustice en famille ou liée à un être cher vous fait réagir. Essayez de prendre du recul. Poisson, vous allez souffler au moins durant 2 jours. Profitez de l'évasion à votre portée. Et pour nous tous, sous le soleil, on se soigne, on ne s'abandonne pas.
1: Merci Catherine. Dans la prochaine demi-heure, on va prendre soin de nos plages de Loire-Atlantique et de Vendée. Comment? Eh bien, toutes les infos dans la prochaine demi-heure avec les sauveteurs de la SNSM.
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1: Bienvenue, bon réveil, 6h30, le retour de l'info, c'est avec Florian Cazola.
0: Deuxième épisode de notre série de la semaine, on vous amène à la découverte de l'île Dieu, de ceux qui la font vivre, de ses paysages, mais aussi de ses spécialités. Ce matin, on s'arrête à la pâtisserie avec Yvonne Tapon pour commander un incontournable, la tarte au pruneau, dégustation et peut-être même secret de fabrication à découvrir juste après le tour de l'actu en France et dans le monde. C'est le 90 secondes présenté par Cyril Ardo-Redon.
8: Plus aucun département n'est ce matin en vigilance orange canicule. Certains départements comme le Var sont restés près de 3 semaines en alerte. En revanche, sur le front des incendies, les Bouches-du-Rhône sont en rouge. 8 départements du Sud ainsi que l'Essonne et la Seine-et-Marne sont en orange pour un risque élevé. Hier, justement, le Premier ministre a annoncé des mesures pour reconstruire la Gironde, les Landes et le Var après les gigantesques incendies. Des aides aux collectivités, des exonérations de cotisations sociales ou une accélération des permis de construire. Cela va coûter jusqu'à 100 millions d'euros. L'allocation de rentrée scolaire est versée dès ce matin à 3 millions de familles, jusqu'à 466 euros. Une somme sous condition de ressources, en fonction aussi de l'âge de l'enfant. Gérald Darmanin renonce à se présenter à l'élection présidentielle. Il l'a annoncé hier. L'actuel garde des Sceaux ne veut pas rajouter de la division dans son propre camp, dit-il. Il apporte son soutien au maire du Havre et ancien Premier ministre Édouard Philippe. Un jeune de 19 ans tué par balle ce week-end à Montpellier, le parquet l'a indiqué hier. Il a été victime de coups de feu échangés à la sortie d'une discothèque. Selon les premiers éléments, il est victime d'une balle perdue et n'était pas visé par les tirs. Et puis c'est la première fois qu'une Française sort dans l'espace. L'astronaute Sophie Anneau participe à une sortie extravéhiculaire cet après-midi pour réparer une antenne de la Station Spatiale Internationale. L'opération doit durer plus de 6 heures et c'est à lire sur ici.fr.
1: L'info d'ici, l'heure océan et la suite ce matin de notre série de la semaine consacrée à l'île Dieu, mon île et moi. Yves-René Tapon a débuté sa visite de ce joyau vendéen par une petite balade à vélo. Et comme tout effort mérite récompense, eh bien ce matin on fait un détour par la pâtisserie pour aller déguster une tarte au pruneau, une spécialité illaise.
9: Alain Mousnier, boulanger-pâtissier, possède 2 magasins sur l'île, mais là où il nous emmène, personne ne pénètre.
10: Ici, on est dans un lieu de fabrication. On fabrique de la tarte au pruneau, des spécialités pâtissières de l'île-Dieu.
9: Entre les 12 salariés à l'année, 43 l'été avec les saisonniers, chacun est concentré à sa tâche. Ça sent bon ici.
10: Ouais, on a un pétrin qui tourne, c'est notre confiture de pruneau. Donc ça, c'est une confiture pruneau, rhum et cannelle qu'on met après dans une assiette avec une pâte. Un feuilletage un peu savamment raté. On dit rien là-dessus.
9: J'allais vous demander la recette, mais je connais la réponse, vous la donnez pas.
10: On la donne pas, on donne que des morceaux.
9: C'est une recette qui a du succès en tout cas, depuis de longues années.
10: Ouais, complètement. Hein. C'est une spécialité de l'île-Dieu, parce que c'était lié au patrimoine maritime de l'île-Dieu, au cabotage. Après, il y a une deuxième histoire dans l'histoire, c'est le dessert obligatoire de tous les mariages.
9: Et vous êtes heureux et fier de perpétuer cette tradition de la tarte au pruneau ?
10: Je suis vraiment heureux, ouais.
9: Hormis la tarte au pruneau, qu'est-ce que vous faites de bon ?
10: Alors, on fait des bêchettes. Des bêchettes, c'est le biscuit du marin. Bêchette qui veut dire bêchuite. Dans notre patois, quand on dit « Ah, c'est bien cuit », on dit « Ouh, c'est bêchuite ». Donc, forcément, ce qui est bêchuite, c'est un bêchette. Donc, c'est un biscuit que les marins ont mené en mer parce que ça a des propriétés de conservation et tout ça.
9: Et le fiston va prendre la relève ?
11: Thomas, je suis un peu tombé dedans, comme on peut dire, ouais.
9: Contraint et forcé ou envie ?
11: Au début, c'était plutôt contraint, mais c'était pratique parce que je faisais des saisons tous les étés sans avoir à chercher. Et finalement, ça a été une envie aussi, donc je ne pouvais pas laisser ça comme ça. J'avais forcément ce truc de reprendre l'entreprise familiale. Avec...
9: Et pour déguster la tarte au pruneau, il faut venir sur l'île Dieu. Vous ne la trouverez pas sur le continent.
1: Et bon appétit à vous qui êtes merci. En ce moment au petit déjeuner. Mon île et moi, deuxième épisode de notre série d'été ici, l'Euro 100, signé Yves-René Tapon. Demain, même heure, nous irons à l'école de voile.
12: Et d'ici là, Florian, vous revenez à 7h pour un nouveau journal.
1: Et à la une, les vendanges qui battent leur plein dans le Muscadet. Jamais elles n'avaient commencé aussi tôt. Et puis on reviendra sur l'été doré dessiné en Loire-Atlantique et en Vendée.
12: Et à l'affiche aujourd'hui...
1: des nuages, mais un peu de soleil quand même.
0: Oh, cette transition.
1: Mais
0: c'est un métier ?
1: Ah bah c'est que j'ai une équipe d'auteurs derrière, mais vous savez...
0: Elles sont pas en vacances.
1: Non, bah jamais.
0: Les autrices se travaillent H24.
1: Tout à fait, ils sont là, ils sont avec moi, à mes côtés, tous les matins. Je le disais, donc, derrière nous, toutes les canicules qui sont passées, on va vraiment retrouver un temps respirable sur l'ensemble de nos deux départements, vraiment à partir de demain. Aujourd'hui, on va avoir un ciel, je le disais, voilé, du soleil quand même, des températures agréables ce matin, 17 à Machecoux, 17 à Pierrick, 18 à Châteaubriant, Bouvron et Roche-Servière, 19 à La Roche-sur-Yon, Saint-Nazaire et les Sables-d'Olonne, 20 à La Maxie à Nantes et Pont-Saint-Martin. Et puis cet après-midi, ça va rester chaud principalement du côté d'Anceny et Chantonnay où il fera 32 degrés, 29 à Saint-Fulgent, 28 à La Roche-sur-Yon, 28 également sur la région nantaise, 24 à Saint-Jean-de-Mont, 22 à La Plaine-sur-Mer et 21 à Lamigny à Noirmoutier. Demain, ça ira pas au-dessus des 27 degrés avec un ciel nuageux et des averses attendues au nord de la Loire-Atlantique en toute fin de journée. Dites-nous, tiens, combien il fait dans votre commune en ce moment sur la page Facebook d'ici Loire-Océan ou par message sur WhatsApp au 02 40 73 6000, ce qu'a fait Bernard Philippe ce matin, qui nous dit qu'il fait actuellement 18 degrés à Fête-Bretagne. Merci Philippe pour votre message.
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1: 7h25, les yeux encore un petit peu collés là, comme ça, hein, le café est pas loin, on baille un bon coup et cette petite question, on est vraiment obligé de se lever. Bah oui, si vous partez travailler, bon courage, on se réveille ensemble avec Jean-Louis, avec Louis, avec Richard et Corinne. Voici Téléphone.

0: Le jour s'est levé, alors pas tout à fait, puisque les jours raccourcissent. Téléphone avec Ici Loire-Océan.
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0: Très heureux de commencer la journée avec vous, ici Loire-Océan, la radio qui parle de votre quotidien, qui est au courant de tout ce qui se passe ici avec des journalistes et toute une équipe qui vient vous voir dans vos communes, dans vos villages de Loire-Atlantique et de Vendée, la radio de bonne humeur, la radio avec tout plein de musique dedans. On a des spécialistes aussi qui viennent nous donner leurs conseils d'experts d'ailleurs dans les prochaines minutes. La magie des animaux sur nous les humains. Les animaux, c'est prouvé, ont le pouvoir de nous soigner. On en parlera avec notre vétérinaire Pierre Fabin. Et juste avant, on file sur le littoral, rejoindre d'autres experts, ceux de la mer.
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2: Allez, c'est parti. Je pars chronométrer le sprint entre ma serviette et l'eau avec la Société Nationale de Sauvetage en Mer. Aujourd'hui, on parle de la plage citoyenne. Vaste sujet. Pourquoi c'est important de préserver la plage ? Réponse de Malo de la SNSM.
3: Déjà pour ne serait-ce que la beauté, et toujours content quand on arrive sur une plage, qu'elle soit beau, que ce soit agréable d'y être.
4: Et accessoirement, une plage, c'est un lieu public et ça reste une réserve naturelle.
2: Lucie, elle aussi de la SNSM. Et est-ce que j'ai le droit de ramener un peu de la plage chez moi ?
3: Alors, je sais qu'on n'a pas le droit de ramener du sable ou des galets sur des plages où il y en a vraiment énormément.
4: C'est comme on ne ramène pas une plante d'un parc. Et un parc, c'est ancré chez tout le monde, que c'est un lieu public et on n'y touche pas et juste on regarde. Et la plage, c'est un peu le lieu où tous les droits sont permis, alors que bien au contraire, c'est un lieu et une réserve naturelle et c'est important d'en prendre soin. Et accessoirement, je pense qu'on détériore suffisamment la plage juste avec le monde qui s'accumule sur 2 mois d'été et on ramène en plus nos activités nautiques, etc. Si en plus de ça, on laisse nos consommations personnelles, on ramène du sable, enfin en fait, la plage dans 10 ans, elle est... il n'y a plus de plage.
2: Il y a d'autres choses qui sont interdites à la plage.
3: Les communes vont mettre des arrêtés avec leurs règles. Dans la plupart des cas, ça va être fumer, boire et faire un feu, ça va être interdit.
2: C'est quoi le bon comportement du plagiste ?
3: Respecter la plage un maximum, soit chez soi ou chez quelqu'un d'autre, on évite de dégrader quelque chose. Et ben là, c'est la même chose. On va vraiment éviter de jeter, de faire trop de bruit, et ne pas non plus empiéter complètement sur les gens à côté de nous.
2: Le conseil du jour. N'oubliez pas que la plage est un lieu public et une réserve naturelle. Prévoyez de quoi ramener vos déchets, respectez les règles de la commune et vos voisins de serviettes et ne ramenez pas de galets ou de sable chez vous. Oui, même si vous aviez très envie de vous installer à l'année dans ce château de sable géant. Et plouf !
0: Pierre Fabin, notre veto méso dans un instant sur Ici Loire-Océan. Un sujet passionnant sur le pouvoir que peuvent avoir les animaux sur notre santé. Vous allez voir, c'est fascinant. Et puis toute la chaleur, les couleurs du Brésil ce matin dans votre radio avec Sergio Mendes.

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3: Tous les matins, 7h moins le quart, les conseils vétérinaires du docteur Pierre Fabin. Bonjour Pierre.
4: Bonjour Romain.
3: Nos animaux, on les aime pour leur câlin, leur présence, mais vous saviez qu'ils nous soignent littéralement. Avoir un animal de compagnie serait excellent pour le cœur, le moral et même l'immunité. Pierre, vous nous dites carrément que nos animaux peuvent nous faire plus de bien que notre généraliste.
4: Alors, ce n'est pas juste une impression de bien-être, c'est prouvé scientifiquement. Vivre avec un animal prolonge l'espérance de vie. On a des études de cardiologie très sérieuses qui ont montré que le simple fait de caresser un chien ou un chat pendant 10 minutes déclenche une réaction chimique immédiate dans votre corps. C'est mécanique, votre taux de cortisol, l'hormone du stress, diminue et votre cerveau libère de l'ocytocine, l'hormone de l'apaisement. Résultat, votre tension artérielle baisse et votre rythme cardiaque ralentit. Et en plus, pour les propriétaires de chiens, il y a l'effet coach sportif. Avoir un chien, c'est l'obligation de marcher 30 minutes par jour, qu'il pleuve ou qu'il vente.
3: Alors on voit bien l'effet sur le physique, mais aujourd'hui on parle beaucoup de santé mentale, de dépression, de solitude. Est-ce que l'animal a un vrai pouvoir là-dessus?
4: Eh oui, c'est bien plus qu'une distraction. Votre animal, c'est un antidépresseur naturel puissant. D'abord, l'animal, c'est un lubrifiant social. Promener un chien, c'est briser l'isolement. Dans la rue, on parle plus facilement à quelqu'un qui a un chien. Pour les personnes âgées seules, c'est souvent le seul lien avec l'extérieur. Et ensuite, pour les propriétaires de chats, il y a la ronron-thérapie. Ce n'est pas une blague, le ronronnement du chat émet des fréquences basses. Et les kinésithérapeutes savent que ces fréquences favorisent la cicatrisation des tissus et l'apaisement nerveux. Avoir un chat qui ronronne sur les genoux, c'est comme une séance de relaxation profonde qui agit directement sur notre cerveau.
3: Et pour les enfants, les parents ont souvent peur des microbes, des poils, des allergies. Est-ce qu'un animal est un risque pour la santé des plus petits?
4: C'est tout l'inverse. On a longtemps cru qu'il fallait élever les enfants dans une bulle stérile. Grosse erreur. Des études finlandaises ont montré que les enfants qui grandissent avec un chien ou un chat, dès la naissance, ont 30% moins d'infections parce que l'animal ramène de la biodiversité. Un peu de terre, des bactéries non pathogènes. Ça va entraîner le système immunitaire de votre bébé à faire la différence entre les vrais dangers et les fausses alertes. Résultat, ces enfants développent moins d'allergies et moins d'asthme en grandissant. Donc, ne soyez pas obsédé par l'hygiène absolue, un coup de langue de chien sur la main ou quelques poils de chat dans un lit, c'est en réalité un excellent vaccin naturel pour l'avenir de nos enfants.
3: Bon, on retiendra, Pierre Fabin, que le chien et les chats, tous nos animaux de compagnie, sont bons pour la santé. Franck, qui réalise l'émission, me glissait, c'est moins bien pour l'aspirateur. Ça, c'est vrai, quand on aspire tous les poils tous les jours. Les 3 plus d'ici Loire-Océan dans un instant, c'est 3 idées de sortie, 3 infos pratiques pour vous, la Loire-Atlantique et la Vendée. D'ici là, Brésil, avec Sergio Mendes.

Coucou, 19 degrés à Châteaubriand, nous dit Alès sur WhatsApp au 02 40 73 6000. C'est parti pour une journée de taxi direction Saint-Herblain. Bonne journée à tous et merci pour vos messages qui arrivent très nombreux chaque matin. Continuez de nous les envoyer, ça nous fait plaisir de vous lire. 02 40 73 6000 avec ce numéro dans vos favoris pour nous écrire ou nous envoyer des vocaux sur WhatsApp. On fait le plein de sorties d'infos pratiques près de chez nous. Les 3 plus d'ici, Loire-Océan, Loire-Atlantique et en Vendée. On commence par une expo qui met alors tout le monde d'accord. Surtout si vous avez gardé votre âme d'enfant, il reste encore quelques jours pour découvrir en famille The Art of the Bricks. C'est à Nantes, c'est au parc des expos de la Beaujoire. C'est jusqu'au 31 août. Alors ici, le Lego quitte la chambre des enfants pour entrer carrément dans le monde de l'art. Plus d'un million de briques utilisées. 90 œuvres avec notamment des réinterprétations du David de Michel-Ange, de la Nuit étoilée de Van Gogh ou encore de la Joconde. Il y a aussi une zone où vous pouvez construire vous-même. Bref, c'est une expo qui fonctionne aussi bien avec les enfants qu'avec les grands et qui permet surtout de vérifier si vous êtes capable de construire quelque chose sans perdre trois pièces sous le canapé. C'est l'expo Lego, c'est au parc des expos de la Beaujoire. On passe maintenant à une info importante. Si vous prenez régulièrement la RN 137 entre Éric et Grandchamp des Fontaines en Loire-Atlantique, à partir du 25 août, c'est-à-dire mardi prochain, la chaussée va être rénovée dans le sens Rennes-Nantes. Et attention, ça va forcément avoir quelques conséquences sur les trajets. Les nuits du 25 au 26 août, par exemple, une première intervention aura lieu au niveau de la bretelle d'entrée de l'échangeur de la Bosse des Landes. La bretelle sera fermée avec une déviation qui sera mise en place par Eric. Et puis à partir du 31 août et jusqu'au 16 octobre, c'est là que les choses se gâtent, la RN 137 sera fermée chaque nuit de 21h à 6h entre Eric et Grandchamp. Toujours dans le sens Rennes-Nantes, hein, il faudra suivre les déviations. Bien sûr, anticiper tout vos déplacements. Et on termine par une sortie complètement insolite à La Roche-sur-Yon, à découvrir elle aussi jusqu'au 31 août. Sur la place Napoléon, vous pouvez rencontrer un crocodile, un hippopotame, un dromadaire, un ibis sacré ou encore une perche du Nil. Alors rassurez-vous, ils sont mécaniques, ces animaux imaginés par François de la Rosière, le créateur de la machine à Nantes. Eh bien, il a installé tout ça dans les bassins de la place Napoléon et surtout, vous pouvez les faire bouger vous-même grâce aux manettes et leviers installés sur les berges. Une expérience gratuite, ludique, franchement super originale. Et il y a même des visites guidées qui sont également proposées régulièrement pendant les vacances. Voilà pour ces trois infos que l'on vous donne chaque matin sur ici, Loire-Océan. Dans quelques instants, enfin, allez, 8 minutes. Le retour de l'actu locale, ce sera avec Florian Cazola. On va rire aussi un bon coup. Sélection des humoristes de Fred Ballard, un thème et des humoristes qui en parlent pour qu'on se marre. Ce matin, famille recomposée, comment passer de bonnes vacances avec ses beaux enfants? Oh, tout un sujet. On en rigolera avant 7h. Pour le moment, on prend l'air sur le balcon avec Jean-Jacques Goldman.

0: Viticulteurs en pleine vendange, boulangers, routiers, agriculteurs, conducteurs de bus, de tram, personnel, médical. Bonjour à vous qui démarrez la journée très tôt le matin. On est là, on bouge pas, on ne vous lâche pas. Et on va bien rire, surtout ensemble, avant le retour de l'actu locale à 7h avec Florian Cazola. Rire des familles recomposées avec Fred Ballard, c'est la suite.
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0: C'est une tradition, avant l'actu locale de 7h, on se marre avec Fred Ballard et ce matin, il est question de remariage. Alors c'est super, mais il faut parfois partir en vacances avec ses beaux-enfants. Et pour les aimer comme les siens, Fred Ballard a demandé l'aide d'une belle-mère modèle. C'est dans l'humour en tube.
4: Quand j'ai été enceinte, ils étaient contents, très contents. Tout de suite, tous les deux, ils m'ont dit « Oh, Olivia, t'as fait des bébés, ça te déchire !» Effectivement, mon chéri, ça déchire sa mère.
5: Oui, bah, ça déchire sa belle-mère, hein, en l'occurrence, et ça déchire encore plus. C'est sûrement ça le secret de relations sympas et apaisées avec ses beaux-enfants. Il faut parler la même langue qu'eux, wesh, et leur foutre une paix royale. Ça aussi, c'est important, surtout à l'adolescence.
4: 14 ans, évidemment, il est dans la période un peu intermédiaire, quoi, hein, entre l'enfance et puis... C'est pas de leur faute s'ils sont comme ça, ils sont bizarres dans cette période, hein. Ils sont pas finis, en fait, voilà. C'est des pas finis. Voilà, mais ils sont très mignons, hein. Lui, il est pas fini, je veux dire, physiquement, on dirait Jacouille entre deux époques, hein, donc...
5: Alors oui, comme Olivia Moore, on a le droit de se moquer de ses beaux-enfants qui se foutent bien de la tronche de leur belle-mère aussi, hein, donc c'est de bonne guerre. On se poile à tout va dans les familles recomposées, enfin, condition qu'elles ne soient pas trop recomposées non plus.
6: Pour les enfants, ça doit pas être facile. Hein.
7: Bah, il y a les fils d'Albert qui deviennent les beaux-fils de leur tante, puisqu'elle devient leur belle-mère.
6: Ouais, en fait, c'est pas très compliqué. Parce qu'en fait, les deux petits derniers, qui sont cousins, sont à la fois le demi-frère et la demi-sœur des enfants de leur oncle et de leur tante.
5: Oui, alors quand on en arrive à ce point-là, il est préférable de partir seul sur une île déserte qu'en famille avec Chevalier Las Palès, hein, pour savourer le silence et se marrer en solo avec les moitrieuses.
0: Voilà, coucou les mouettes. Dans la prochaine demi-heure, je vous offre deux places pour aller encourager à fond le FC Nantes, en bas du classement actuellement. Il joue samedi face à Rodez à 14h au stade de la Beaujoire, donc deux places pour vous dans la prochaine demi-heure.
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0: Allez, bon réveil avec votre radio locale. Il est 7h. Les infos en Loire-Atlantique et en Vendée avec Florian Cazola.
8: C'est le branle-bas de combat en ce moment dans le Muscadet. Le banc des vendanges a été publié en catastrophe la semaine dernière pour permettre aux viticulteurs de ramasser les premières grappes gorgées de soleil. C'est du jamais vu aussitôt dans la saison, à en croire la Fédération des vins de Nantes. 8 jours plus tôt, par exemple, que lors de la canicule de 2003, le précédent record, ce qui a forcé les gérants du domaine de l'Épinay à Clisson à revoir leur plan au dernier moment, Marius Delaunay.
9: Les pressoirs commencent à se remplir dans la cave du domaine. On extrait en fait le jus des grappes.
10: Pour l'instant, on a ramassé les muscadets, on a ramassé du pinot noir pour faire du rosé.
9: Et Sylvain Pacro travaille avec son frère au domaine familial de l'Épinay. 50 hectares à vendanger, il n'a jamais connu une année aussi précoce.
10: Au milieu de semaine, on aura fait la moitié des vendanges. Heureusement, on avait bien anticipé les congés des salariés. Il fallait être prêt de bonne heure.
9: Et parce que les grappes, elles, sont bien vertes dans les rangs. Elles prennent même parfois une belle couleur dorée.
10: En fait, on se rend compte qu'entre le début des vendanges, là, qu'on a commencé mardi dernier, et aujourd'hui, en fait, on voit bien que les baies, les raisins ont commencé à flétrir et ont perdu du jus, en fait, parce que la semaine dernière, il a fait vraiment très, très chaud.
9: Tout se joue maintenant. On préfère donc anticiper pour ne pas perdre de temps. François Robin est délégué communication à la Fédération des vins de Nantes.
11: On s'était préparé à des vendanges précoces, mais sans doute pas aussi précoces. On avait imaginé plutôt autour du 17 août. Donc, ben voilà, il a fallu s'adapter pour commencer les vendanges. Mais voilà, tout va se rentrer, je pense, intensément cette semaine et la semaine prochaine. Et
9: c'est du jamais vu pour le Muscadet. Cette année, les vendanges devraient se terminer vers la fin août, voire début septembre, dans le vignoble nantais.
8: Des vendanges exceptionnellement précoces, un rendement qui s'annonce un peu moins bon que l'an passé, d'après la Fédération des vins de Nantes, mais qui prédit, et c'est la bonne nouvelle, une belle qualité pour ce cru 2026. La Loire-Atlantique a basculé hier après-midi en seuil de crise pour l'eau potable. La dernière fois, c'était il y a 4 ans, fin septembre 2022. Il s'agit là du plus haut niveau d'alerte et ça nous montre l'ampleur de la sécheresse de cet été. Désormais, les industriels ont l'obligation de réduire d'un quart leur consommation en eau. Le nettoyage des façades et des toitures réalisé par les professionnels est stoppé jusqu'à nouvel ordre et les particuliers n'ont plus l'autorisation de laver leur voiture ou leur bateau, y compris dans les stations.
12: Et s'il y a bien un secteur qui tire son épingle du jeu dans cet été inquiétant par bien des aspects, c'est le cinéma.
8: 17,5 millions d'entrées rien que pour le mois de juillet. 6,5 millions sur la seule première semaine du mois d'août. Les salles obscures prennent la lumière dans cet été caniculaire. Ajoutez à ça une sacrée sélection de films, les super productions américaines, Spider-Man, Toy Story, L'Odyssée, mais aussi les films français, Les Deux de Gaulle ou encore de la Comédie française. Et vous avez la recette du succès au Grand Palace des Sables d'Olonne. Il y a même souvent la queue dès l'entrée du cinéma, nous dit le directeur des lieux, François Le Suisse.
13: Notre plus gros concurrent, c'est pas un autre cinéma, c'est la plage. Et donc, quand la plage n'est pas possible, et c'est aussi pour ça qu'ils viennent sur le bord de mer vendéenne, eh ben, écoutez, ils viennent au Grand Palace parce que c'est un des seuls endroits que la fréquentation se fait pas de façon anecdotique, comme les autres années, où on venait parce qu'on faisait une sortie. Là, ils viennent et ils reviennent parce que les films sont bons. On voit l'Odyssée porter Spider-Man et Spider-Man porter l'Odyssée. C'est assez extraordinaire que les films, ça fait un effet engrenage. Alors, par rapport aux autres années, c'était potentiellement les jours où il pleuvait, qu'on faisait des gros coups. Pendant les grandes marées, il y a toujours une tempête. Mais même l'après-midi, c'est plein et c'est complet. Et le soir également. Donc, on voit vraiment que c'est pas un problème que climatique, c'est climatique avec les bons films qu'on n'avait pas l'année dernière.
8: Des bons films, ou en tout cas salués par la critique, il y en aura au moins deux autres dès demain en salle. D'abord Fjord, de la dernière Palme d'Or au Festival de Cannes, ou encore Oklahoma Honey avec Mathieu McConaughey. En Vendée, l'actualité, c'est aussi ce mystère qui plane autour d'un voilier à la dérive au large de l'île Dieu. Les secours ont mobilisé hélicoptères et avions de recherche en mer pour tenter de le localiser et de localiser d'éventuels naufragés. L'alerte a été donnée en fin de journée, hier, par un passager d'un ferry. Le bateau de la Brittany Ferry a d'ailleurs interrompu son trajet pour envoyer un canot de sauvetage vers ce voilier de 13 mètres. Mais à bord, personne n'a été trouvé et la préfecture indique ne pas savoir combien d'occupants il y avait dans le navire. Toujours en Vendée, cet accident grave hier après-midi dans le sud du département. La collision implique deux automobilistes et elle s'est produite sur une départementale très empruntée entre Le Givre et la Jonchère. Une femme de 88 ans de nationalité portugaise a été grièvement blessée. Deux autres personnes, une italienne et un anglais, ont eux été plus légèrement touchées, transportées à l'hôpital de La Roche-sur-Yon.
12: Ici matin, 7h05, dans la baie de Bourgneuf, scientifiques et ostréiculteurs scrutent le comportement des huîtres face au réchauffement climatique.
8: Cinq capteurs placés sous l'eau entre Pornic et Noirmoutier pour surveiller la température de l'eau, sa salinité, sa clarté, mais aussi, par exemple, la quantité de phytoplancton disponible. Depuis 5 mois, le syndicat mixte pour le développement de l'aquaculture et la pêche en Pays de la Loire accumule toutes ces données. Une étude qui est d'ailleurs une première dans les Pays de la Loire, et Erwan Le Floc, le secrétaire général du syndicat, espère qu'elle apportera des réponses à toutes les problématiques rencontrées par les ostréiculteurs.
14: Les problématiques sont multiples pour les producteurs de coquillages. C'est comment ils vont produire des huîtres, quelle densité d'huîtres ils vont mettre dans les poches, à quel moment ils vont les retourner. Ça, c'est leur métier, ils le connaissent par cœur. Ils sont très pointus là-dessus. Mais c'est comment nous, on peut leur donner, en fait, par rapport à ce qu'on voit, ce qu'on observe, les mesures qu'on peut faire, des informations pour qu'ils puissent adapter leur production et toujours produire du coquillage. Il y a des problématiques de marché qui sont importantes aussi. On voit le changement climatique avec l'évolution de la température de l'eau. On est sur des moyennes cette année qui sont significativement supérieures à ce qu'on a connu dans le passé. Et nous, on essaie de se positionner pour montrer qu'on les accompagne, qu'on est présent à leur côté, que les collectivités sont présentes à leur côté. La région des Pays de la Loire, le département de la Loire-Atlantique et le département de la Vendée qui nous financent. On a ce rôle, nous, d'interface, de relais des deux côtés, du relais de la politique qui est mise en place et du relais des problématiques de terrain qui sont remontées par les professionnels.
8: Erwan Le Floc, le secrétaire général du syndicat mixte pour le développement de l'aquaculture et de la pêche dans les pays de la Loire dans l'info d'ici tout à l'heure à 7h30. On sera justement dans la baie de Bourgneuf entre Noirmoutier et Pornic avec ses scientifiques pour comprendre quelle est leur mission et à quoi servent ces capteurs installés il y a 5 mois. Mais pour l'instant, il est presque 7h07.
12: Merci Florian Cazola.
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12: Alors, la météo, comment ça se passe aujourd'hui? Il y a beaucoup de nuages. Un ciel voilé une grosse partie de la journée, mais le temps sera normalement bien ensoleillé sur la Loire-Atlantique et la Vendée. Il fait 17, c'est la mini ce matin. Machecou, 17 à Derval, 18 à Châteaubriant, Le Gavre et Roche-Servière, 19 à La Roche-sur-Yon, Saint-Nazaire et Les Sables. 20, c'est la maxi pour vous qui êtes à Nantes, à La Chapelle-Lin et Sautron. Et puis cet après-midi, ça va rester chaud, hein, notamment sur les bords de Loire, à Ancenis ou encore à Chantonneau, où il fera 32 degrés. 29 à Saint-Fulgent, 28 à La Roche-sur-Yon et la métropole nantaise, 24 à Saint-Gilles, 22 à Pornic et 21 à Noirmoutier. Demain, on n'ira pas au-dessus des 27 degrés. On aura un ciel nuageux avec des averses, même attendues au nord de la Loire-Atlantique en toute fin de journée. Sur le littoral, la marée haute, c'est à 8h30. La basse mer à 15h30 du côté de Pornichet. Sur la côte vendéenne, marée haute à 8h15, plage de la Davière à Saint-Jean-de-Mont, 15h35 pour la marée basse, coefficient de 71 aujourd'hui. Sur la route, c'est plutôt calme encore ce matin, rien de particulier à vous signaler, que ce soit sur le pont de Saint-Nazaire, Cheviré ou Noirmoutier. Bah tiens, si vous voulez sortir de Noirmoutier pour rejoindre le continent par le passage du Gouas, ce sera possible aujourd'hui de 14h à 17h. Attention, le petit tuto de Roro, c'est moi Romain, toujours faire attention aux petits panneaux qui est à l'entrée du passage du Gouas pour bien être informé et pas rester piégé. On l'a déjà vu, ça fait des dégâts.
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12: Et que cette journée commence. Que vous soyez déjà sur la route, au boulot, à la maison ou encore sous la couette, on se réveille, on ouvre les volets, on fait entrer. Alors ça fait du bien, c'est l'air frais du matin. Et puis on met de côté les petits soucis, on commence cette journée avec de la bonne humeur et surtout une grande chanson. Une chanson qui fait du bien dès les premières notes et qu'on va même chanter ensemble ce matin. Il est là, Daniel Balavoine. Sauvez l'amour avec Ici Loire-Océan.

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0: C'est une équipe de bonhommes qui vous réveille ce matin. Il n'y a que des bonhommes ce matin dans ce studio. Il y a
2: Franck. Avec leur part de féminité,
0: mais
2: évidemment.
0: Tout à fait. Franck réalise l'émission avec du vernis à ongles. Florian Cazola vous informe toutes les demi-heures. Et Dylan vous attend ce matin au 02 40 73 6000, numéro qui va vous servir dans quelques secondes. L'actu locale toutes les demi-heures, vos chansons préférées, des idées, des belles initiatives de la région, les conseils de nos spécialistes, le regard sur l'actu de la rédaction et puis des cadeaux.
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0: On va pas les lâcher. Non, on va pas les lâcher. Je parle évidemment des Canaries. Ça craint un petit peu puisqu'ils sont en bas de classement. C'est bien ça, Florian?
2: Oui, tout à fait.
0: Oui, ça vous inspire pas grand-chose, j'ai l'impression.
2: Bah, bon. Comment être inspiré en même temps?
0: Prochain match, samedi 14h à la Beaujoire. Le FC Nantes accueille Rodez.
2: Et Rodez, ça joue bien par contre.
0: Oui. Alors attention, prudence hein, quand même. On vous offre des places pour aller leur donner plein de force, les encourager comme vous savez le faire. Pour ça, il faut nous dire qu'ils chantent dans le coquillage de Pamela et Brandon.

0: tentez votre chance. Vous connaissez l'artiste, vous connaissez le titre. 02 40 73 6000. On joue ensemble avant 7h30. D'ici là, mon œil dans le projecteur. Rendez-vous de la rédac pour nous éclairer sur l'actu avec Gérald Roux. On va parler d'élections qui passent un peu inaperçues, celle des sénateurs.
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0: Ici matin, 7h15, Florian Cazola.
6: Et mon œil dans le projecteur avec vous, Gérald Roux. Gérald, dans cette dernière partie de l'été, eh bien, on jette un regard sur ce qui nous attend d'ici la fin de l'année. Et ce matin, les élections sénatoriales, élections qui arrivent dès septembre, dès le mois prochain.
7: Et quelque chose me dit que vous n'y avez pas beaucoup pensé pendant ces vacances. Moi non plus d'ailleurs, faut être honnête. Il faut dire qu'elles sont mal connues, ces élections-là. Elles ne sont pas faciles à comprendre. Et comme c'est un suffrage indirect, pour l'écrasante majorité d'entre nous, on n'aura rien à faire de spécial ce dimanche 27 septembre. Ceux qui vont voter sont une minorité. Ce sont eux-mêmes des élus, quelques dizaines de milliers de personnes qu'on appelle des grands électeurs, parmi lesquels des députés, des sénateurs, des conseillers départementaux, régionaux et surtout énormément de délégués de conseils municipaux. Bref, c'est la France des territoires. Cette année, la moitié des sénateurs sera renouvelée lors de ces élections. Je ne vous parle même pas du mode de scrutin, car ce n'est pas simple non plus. Quoi qu'il en soit, cette élection, malgré son aspect obscur, sera un moment important, car la composition politique du Sénat risque de bouger. Au printemps, il y a eu des élections municipales, donc de nouveaux maires, de nouveaux conseillers municipaux, qui vont voter au sénatorial. Et comme le Rassemblement national a conquis plusieurs villes en mars dernier, il devrait obtenir plus de sénateurs en septembre, ce qui va lui permettre de peser plus fortement. À l'inverse, il est possible que le Parti Socialiste, par exemple, recule. Les sénateurs ont certes moins de pouvoir que les députés, qui ont le dernier mot sur les lois. Il n'empêche, leur rôle est important dans la fabrication de la loi. Sur des sujets de société, par exemple, les sénateurs,

0: en majorité conservateurs, peuvent résister à certains projets de loi votés par l'Assemblée, les ralentir. Ils l'ont prouvé récemment lors du débat sur la fin de vie, sur l'aide à mourir. On dit parfois que les sénateurs sont là pour tempérer les ardeurs des députés. Reste que quand plus de 80% des Français approuvent la loi sur l'aide à mourir, le Sénat, par son opposition, prend le risque de se couper de la population.
1: Le regard de Gérald Roux sur ce qui nous entoure. Dans un instant, on joue aux vacances de l'amour. C'est le jeu de votre été sur ICI Loire-Océan. L'un ou l'une d'entre vous avec moi au téléphone. J'ai hâte de faire connaissance avec vous. Je vous offre deux places maintenant pour aller dans les tribunes du stade de la Beaujoire encourager le FC Nantes samedi face à Rodez. D'ici là, KC and the Sunshine Band.

0: Si vous aviez du mal à émerger, et ben voilà, ce titre au moins vous a réveillé ce matin.
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0: C'est notre saga de l'été à nous. Pamela et Brandon se baladent sur les plus belles plages du monde pour ramasser des coquillages qui font de la musique dedans. Et ce matin, j'ai le plaisir d'accueillir Fabrice de Cambon. Bonjour Fabrice.
4: Bonjour.
0: On est entre Pontchâteau et Bouvron, on est au nord de la Loire-Atlantique.
4: Oui.
0: Alors, est-ce que les vacances sont terminées ou est-ce qu'elles arrivent pour vous, Fabrice?
4: Les vacances sont terminées. Enfin, j'ai déjà pris 2 semaines et je reprends la semaine prochaine.
0: Ah oui, vous reprenez la semaine prochaine, c'est ça?
4: Ouais.
0: Ok. Vous êtes dans quel coin, vous?
4: Pays Basque, à côté de Bayonne.
0: D'accord, ça là, il faisait chaud là-bas, à mon avis. Hein.
4: Exactement. Ouais, bah,
0: comme partout, d'ailleurs, vous allez me dire. Vous faites quoi dans la vie?
4: Je travaille pour la grande distribution pour les magasins U, en centrale d'achat.
0: D'accord, donc vous êtes en gros chef de projet, c'est ça?
4: Exactement.
0: Et là, vous allez au travail?
4: Oui.
0: Est-ce que vous êtes un vrai fan du FC Nantes?
4: Oui, j'étais abonné pendant 3 ans, et puis là, je suis allé les voir vendredi à Laval.
0: Bon, ça va pas très très bien, mais on va croiser les doigts pour que ça se passe mieux.
4: Exactement, je pense qu'ils pensent que ce sont encore des matchs amicaux, là, mais là, va falloir s'y mettre.
0: Bah, va falloir s'y mettre. 2 places, en tout cas, pour les encourager face à Rodez, samedi 14h à la Beaujoire. On écoute la musique dans le coquillage, et ensuite, vous me faites votre proposition. Alors, Fabrice, d'après vous?
4: Raft, y a qu'à danser.
0: Ouais, c'est ça. Eh, tube, absolu. C'est gagné, Fabrice. 2 invitations donc pour ce match FC Nantes Rodez samedi 14h à la Beaujoire. Je suis ravi de vous offrir ces 2 places.
4: Eh ben, merci à vous.
0: À bientôt, Fabrice. Bonne journée.
4: Merci à vous. Au revoir.
0: À très bientôt et on rejoue dans 1 heure. Et morceau choisi de votre émission dans laquelle on vous donne la parole chaque matin, dans laquelle on a adoré vous écouter la saison dernière et ce matin-là, on vous demandait quelle émission de télé vous aimeriez revoir. Voici Anthony de La Chapelle-Lin qui voudrait en revoir beaucoup d'émissions et notamment celle-ci présentée par un Vendéen.
5: Alors moi, ici, j'avais une baguette magique, une émission que j'aimerais bien revoir venir à la télé, c'est pas sorcier, ouais. Mais la version avec Fred et Jamy, la version de l'époque, avec le camion, chauffe Marcel.
0: Ah, et Marcel, voix, voilà. Marcel, exactement. Et puis la petite voix qui commentait tout ça.
5: Exactement. Et je sais qu'il y a une version un peu actuelle qui passe en ce moment à la télé, qui est très bien d'ailleurs, mais moi j'aimais bien un peu l'ancienne version, un peu, je suis un peu nostalgique, on va dire ça, et où il y avait Fred qui était sur le terrain et qui disait « Dis donc, Jamy !» et Jamy qui expliquait avec des maquettes un peu cheap aujourd'hui, mais j'ai appris des milliers de choses.
0: Ouais, c'est vrai.
5: C'est ma Madeleine de Proust.
6: Ouais. Il est venu tourner d'ailleurs dernièrement encore, Jamy Gourmaud, dans le coin, non?
0: Ouais, il me semble, ouais. Parce qu'il est de Vendée, Jamy Gourmaud. Hein. Il est des Sables, il me semble.
5: Oui, c'est ça, oui.
0: Oui, je crois, ouais.
6: Donc, c'est pas sorcier, mais vieille version. On va pareil demander à la direction des programmes à ce que ça revienne.
5: Exactement. <Ouais.
0: rire> Alors là, Anthony, je vous aime très fort. Vous allez me dire le Club Dorothée?
5: Le Club Dorothée, j'ai 42 ans, j'étais au Club Dorothée à l'époque, et voilà, avec Dorothée, Ariane, Jackie,
0: Patrick,
5: les Musclés, Olivier Tom, voilà, tout ce qui passait, c'était mythique et culte, voilà, et je sais qu'il y a une émission de Dorothée qui est passée pas longtemps à la télé, où voilà, et j'ai versé ma petite larmichette.
0: Moi j'étais hyper ému, parce que Dorothée, c'est Dorothée, quoi, c'était notre nounou à l'époque, Dorothée. Hein.
5: Ah bah c'est une icône, une icône.
0: Véritable icône. Vous allez la voir en concert au Zénith au mois d'avril?
5: J'ai pas encore regardé les dates, mais pourquoi pas? Pourquoi pas? Franchement, j'irai en mode, je vais retrouver mes 15 ans, quoi, c'est sûr, si j'y vais.
0: C'est le 26 avril, il reste des places.
5: D'accord, voilà. Ok. Bon, alors je prends note, je vais regarder.
6: Et vous serez peut-être pas tout seul, parce que je reviens aussi sur les posts Facebook, et c'est vrai que le Club Dorothée, ça revenait. Hein. Il y avait Isabelle, toutes les émissions de variété, et Récréa 2, oui. Dorothée, parce qu'il y avait Récréa 2 avant, et Linda aussi, le Club Dorothée, avec un gros smiley et tout.
0: Ah, donc,
5: Évidemment.
0: Et puis une dernière, c'est la Nuit des Héros. Alors ça, c'était un peu plus, c'était particulier comme émission. Hein.
5: Oui, c'était oui. Alors ça, on prend la DeLorean et on remonte dans les années 90. Mmh. C'était présenté par Laurent Cabrol et on suivait des héros de personnes de la vie de lambda qui avaient sauvé des gens. Ils faisaient des petites vidéos pour montrer ce qu'ils avaient fait et je trouvais cette émission géniale. Je le regardais avec mes parents à l'époque. C'était un peu le rendez-vous du samedi soir et ouais. Pareil des bons moments télé. Et ça manque des émissions comme ça, encore à la télé aujourd'hui.
0: Bon, bah on fait un petit coup de baguette magique, avec un peu de chance, ça reviendra. Merci beaucoup, Anthony.
5: Merci à vous, Anthony.
0: À bientôt, belle journée. Et si vous pouviez faire revenir une émission télé, ce serait laquelle? Vous aussi, vous voulez réagir, apporter votre témoignage sur ce sujet? Vous pouvez nous envoyer des messages textes ou vocaux sur WhatsApp au 02 40 73 6000. Cathy vous accueille entre 9h et 9h30 tout à l'heure. On écoute Zaz, c'est juste avant le retour de l'actu locale à 7h30.

0: l'équipe d'ici matin vous réveille. Clin d'œil aux viticulteurs de la région ce matin en pleine vendange. Hâte de goûter et bonjour à tous. Au petit déjeuner, dans la voiture, dans un instant, c'est le retour de votre actu local avec Florian Cazola et la musique de Madonna, La Isla Bonita.
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0: Bonjour, ça va vous? Il est 7h30, bienvenue, le retour de l'info, c'est avec Florian Cazola.
4: Et cette expérimentation en ce moment dans la baie de Bourgneuf, on est entre Pornic et Noirmoutier à la demande des ostréiculteurs. Plusieurs scientifiques ont installé 5 capteurs sous-marins pour amasser tout un tas de paramètres. Ils visent à mieux comprendre comment les huîtres se comportent face au réchauffement et au dérèglement climatique. Reportage en longueur à suivre juste après le tour de l'actu en France et dans le monde, le 90 secondes présenté par Cyril Ardo-Redon. Cyril, vous nous parlez des mesures déployées par le gouvernement en Gironde.
5: Les mesures du gouvernement pour la reconstruction de la Gironde, des Landes et du Var après les gigantesques incendies. Visite en Gironde de Sébastien Lecornu, le Premier ministre. Hier, il annonçait des aides aux collectivités, des exonérations de cotisations sociales ou encore une accélération des permis de construire. Le compte n'y est pas, juge pour sa part l'organisation des petites et moyennes entreprises, les entrepreneurs de Gironde. Sur le front des incendies ce matin, les Bouches-du-Rhône sont en rouge pour un risque très élevé. 8 départements du Sud ainsi que l'Essonne et la Seine-et-Marne sont en orange pour un risque élevé. Il n'y a en revanche plus aucun département en vigilance orange canicule. Des mesures après le piratage du fisc qui a conduit à la fuite des données de 700 000 personnes. Le Premier ministre réclame notamment l'accélération de la sécurisation des systèmes informatiques de l'État et un audit approfondi sur les causes de l'incident. Il est suspecté de plusieurs viols sur mineurs entre 1997 et 2003 et de viols sur des majeurs jusqu'en 2015. Un ancien prêtre parisien de 81 ans, mis en examen et placé sous contrôle judiciaire. Il avait déjà été interdit d'officier auprès des jeunes après des signalements au diocèse. Si vous avez ce produit dans votre frigo, détruisez-le ou ramenez-le au magasin. Un rappel conso lancé sur des burgers Carrefour au bacon, 195 grammes, vendus jusqu'au 12 août en raison d'une suspicion de contamination à la Listeria. Et puis une Française dans le vide spatial pour la toute première fois, l'astronaute Sophie Adnaud participe à une sortie cet après-midi pour réparer une antenne de la station spatiale.
4: L'info d'ici Loire-Océan s'arrête ce matin dans la baie de Bourgneuf. Nous sommes entre Pornic en Loire-Atlantique et Noirmoutier en Vendée. Depuis 5 mois, les scientifiques scrutent les données amassées par 5 capteurs sous-marins. Une demande des ostréiculteurs qui veulent mieux comprendre comment les huîtres s'adaptent face au dérèglement et au réchauffement climatique. Maël Prévost.
6: À marée basse, il faut s'avancer dans la baie de Bourgneuf, contourner les parcs à huîtres pour arriver jusqu'au capteur.
7: Donc ici, donc on a le corps de sonde.
6: L'instrument ressemble à une bouée aussi grande que Gauthier Goldmund, scientifique.
7: Donc les 4 capteurs qu'on a décidé de mettre en place, voilà, qui sont des paramètres vitaux de l'huître.
6: Donc la teneur en sel ou la transparence de l'eau sont ainsi mesurées. Mais surtout, une autre donnée est particulièrement scrutée.
7: On a un capteur de fluorescence pour estimer la concentration en phytoplancton de l'eau, sachant que le phytoplancton est la nourriture de l'huître.
6: Des paramètres de l'eau essentiels pour la croissance des huîtres, observés en direct sur des ordinateurs et confirmés ensuite
8: 51,95
6: en laboratoire.
8: 72,07 25,63.
6: Un échantillon d'huîtres est mesuré en long, en large et en épaisseur par Alice Saunier, spécialiste en biologie marine.
8: Derrière, ça nous donne un indice sur la qualité du produit à l'intérieur en fait de la coquille. Souvent, on se rend pas compte de la quantité que prend la chair. C'est en tout cas, ça a une valeur qui est importante pour le producteur qui va pouvoir valoriser ses huîtres de manière différente en fonction du taux de chair qu'il peut y avoir dedans.
6: Alors, à quel endroit de la baie les huîtres sont de meilleure qualité? Et surtout, est-ce qu'il y a suffisamment d'aliments pour tous les coquillages dans la baie de Bourgneuf? Réponse attendue avec la fin de l'étude en 2027.
4: Une étude rare où les scientifiques travaillent main dans la main avec les ostréiculteurs. Ce sont même eux qui formulent aux scientifiques les demandes de données dont ils ont besoin pour répondre à 2 objectifs. Pérenniser d'abord la filière et préserver la ressource. C'est tout ce qu'espère Frédéric Moulin. Il est le président du comité régional de la conchyliculture.
9: Nous, les données qu'ils vont nous procurer, en fait, sur
2: la quantité de nourriture qu'il va pouvoir y avoir dans la baie de Bourgneuf. C'est en fait la capacité de savoir si on peut développer ou non la production sur le secteur. Par contre, on sait dorénavant qu'on a eu un printemps qui était bon, parce qu'on a eu une croissance qui était importante. Par contre, on sait qu'il y a eu un stop assez flagrant sur le début août avec les chaleurs et le manque d'eau douce. Donc ça, on s'en aperçoit, nous, visuellement, en tant qu'ostréiculteur. Après, les données du SMIDAP nous confirmeront ou pas. Et surtout, ça va nous permettre, dans l'avenir, de savoir dans quelles conditions on exploite nos coquillages et s'il y a possibilité ou pas de continuer à exploiter et dans quelles conditions. On sait que les données vont être intéressantes pour savoir si effectivement il y a des changements ou pas liés au climat. Est-ce qu'il va falloir qu'on transforme un peu la production pour s'adapter ? Je pense que dans un avenir plus ou moins lointain, il va falloir qu'on y réfléchisse. C'est sûr.
4: Et c'est tout le but de cette étude qui livrera ses conclusions l'an prochain. C'était l'info d'ici l'Océan avec Maëlle Prévost.
0: Et à la une du journal de 8 heures.
4: Dans le Muscadet, on n'a jamais vendangé aussi tôt dans l'année. Puis vous entendrez l'agacement du maire de Boin en Vendée. Il ne comprend pas pourquoi l'État refuse le permis de construire de ce qui doit être la future caserne de pompiers de la commune.
0: Rendez-vous tout à l'heure à 8 heures. Ça va rester lumineux aujourd'hui, mais on va avoir un ciel plutôt voilé une bonne partie de la journée. C'est le cas notamment ce matin avec un gros voile nuageux là au-dessus de la région nantaise. Ça va rester plutôt chaud encore aujourd'hui par endroits, comme sur les bords de Loire à Varade, où il va faire 32 degrés cet après-midi. Même chose si vous êtes du côté de Chantonnay en Vendée. 29 aux Herbiers, 28 à La Roche-sur-Yon et Nantes, là où ça sera le plus respirable. Eh bien, c'est à Pornic avec 22 degrés, 21 sur l'île de Noirmoutier. C'est plutôt agréable hein, ce matin. 17 à Chaland, 18 à Blain, 19 à Mouilleron-le-Captif, Saint-Nazaire, Pornichet et les Sables-d'Olonne. 20 du côté de Orvault et Saint-Aignan de Grandlieu. Vos messages sur la page Facebook aussi ici, Loire-Océan. Ce qui est vachement bien, c'est que vous pouvez nous envoyer voilà, vos températures en direct de chez vous sur la page Facebook. André nous dit qu'il fait 18 degrés à Bousset ce matin, 20 degrés à Noirmoutier. C'est ce que nous dit Gilberte. Et puis 17 degrés ce matin à Fête-Bretagne. Message de Philippe. Et dernier, c'est celui de Christelle. 17 degrés à Leger. Go pour le repassage. Bon courage, Christelle. Demain, ça devrait encore baisser. Ça ira pas au-dessus des 27 degrés avec un ciel nuageux et des averses attendues au nord de la Loire-Atlantique pour la fin de journée. Sur la route, écoutez, tout va bien pour le moment. Tous les voyants sont au vert.
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0: Le réveil, la douche, le café, c'est la petite routine du matin avec ici Loire-Océan. Et bien cette routine, on va lui mettre un peu de soleil dedans. On s'évade quelques instants avec Madonna. Voici La Isla Bonita.

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0: La radio du coin, c'est nous, la radio qui parle de ce qui se passe ici en Loire-Atlantique et en Vendée, c'est nous, radio toujours de bonne humeur, la radio avec plein de musique dedans, qui rappelle plein de souvenirs. On vous fait aussi découvrir nos coups de cœur. Avant 8h, on va faire un tour sur la ligne verte du voyage à Nantes. On sera au square d'Avier sur la pointe de l'île Feydeau à Nantes pour faire découvrir des pièces sonores étonnantes. Et puis pendant l'été, Nolwenn Lumines se balade sur la côte avec son micro pour vous rencontrer, écouter toutes vos histoires d'ici. Et ce matin, Nolwenn, vous êtes sur la côte vendéenne.
2: Je suis à Saint-Gilles-Croix-de-Vie et je suis rentrée dans le magasin Le Petit Monde de Rachel. Est-ce que je dois en déduire que vous vous appelez Rachel ?
3: Oui, c'est ça, oui.
2: Vous pouvez me dire un petit peu ce que c'est que cet endroit ?
3: Alors, c'est une boutique de seconde main pour les enfants de 0 à 10 ans. Je propose la vente de vêtements, de jouets et de la location de puériculture également. Je propose des ateliers aussi pour les parents, les jeunes enfants. J'ai un atelier prévu en juillet.
2: Comment ça vous est venu l'idée de faire une boutique comme ça ?
3: J'ai deux enfants et je me suis rendu compte que ça apportait une masse de travail et une masse de vêtements énorme. Que les vêtements étaient de bonne qualité quand on allait les chercher d'occasion chez les particuliers. La solution, elle est là en fait, c'est de pouvoir proposer des choses adaptées aux enfants, aux saisons et pour un prix très abordable pour que tout le monde puisse profiter de bonnes marques, de bons produits.
2: Ça fait longtemps qu'elle existe cette boutique ?
3: Ça fait 2 mois.
2: Ah, donc, c'est tout récent.
3: Oui, voilà, c'est tout. C'est le début. Et donc, j'ai beaucoup communiqué. Et là, maintenant, j'attends un peu de voir le résultat de ma communication. Et,
2: J'imagine que la location, en plus, dans une ville comme Saint-Gilles, qui doit être un peu plus fréquentée l'été, ça peut être quand même très intéressant pour les parents.
3: Oui, effectivement, le but, c'est de pouvoir proposer cette location pour éviter que les vacanciers arrivent avec toute leur barda dans la voiture, qu'ils aient même plus la place pour mettre les vêtements. Je sais ce que c'est de voyager avec des jeunes enfants.
2: Si ça fait que 2 mois, vous faisiez quoi avant, parce que c'est tout récent?
3: J'étais professeure de cirque avant, ensuite j'ai fait barmaid, et du coup me voilà là-dedans pour changer aussi les horaires, parce que avec 2 enfants, c'est plus simple de travailler 2 journées pour pouvoir profiter aussi d'être avec eux un petit peu, quoi.
2: Vous étiez de Saint-Gilles, Croix-de-Vie quand même, et vous avez créé la boutique, ou vous êtes venue pour créer la boutique?
3: Je viens de la Sarthe. On est dans la région depuis 3 ans, donc on est arrivé et puis on a repris la gestion. On n'était pas patron, hein, bien sûr. Du coup, ça s'est arrêté au bout de 1 an et demi, on va dire, à peu près. Et puis là, ça fait un an et demi que je prépare le démarrage de la boutique avec des formations via la chambre des commerces, des choses comme ça. C'est vraiment moi qui me suis lancée toute seule. Okay. Mon mari me soutient, mais on va dire psychologiquement.
2: C'est vrai. Okay.
3: Donc malgré que ce soit très très important, j'ai quand même ouvert cette affaire seule.
2: Vous avez décidé de rester à Saint-Gilles-Croix-de-Vie parce que vous avez particulièrement aimé la ville, ou parce que ça s'est fait comme ça, ou...
3: Oui, on a beaucoup apprécié l'endroit. On habite du coup à Saint-Hilaire-de-Riez, juste à côté.
2: Oui.
3: Et c'est vrai que l'air marin, la mer à côté, tout ça, on a vraiment apprécié l'endroit et donc on est resté, oui.
2: Fan de sardines ?
3: J'aime les sardines au barbecue, même cru, c'est super bon.
2: Eh bien écoutez, merci beaucoup.
0: Et d'ici quelques minutes, on va quitter notre région. On ira découvrir un coin de France hors des sentiers battus, découverte de l'un des plus beaux villages de France. Il est situé dans l'Indrin.
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0: Il est 8h moins le quart et tout cet été, votre radio ici vous propose des balades originales à travers tout le pays. Et ce matin, on va se balader dans l'un des plus beaux villages de France, Gargilès-Dompierre. C'est un petit village qui est niché dans l'Indre. 260 habitants à l'année, mais des milliers de touristes chaque été. Gargilès, c'est quoi? C'est un mélange de nature, de richesse patrimoniale, de création artistique. C'est aussi une destination à ne pas rater pour les amoureux de littérature, puisque l'écrivaine George Sand y a vécu. Notre guide ce matin, c'est Jérôme Collin, journaliste à Ici Berry.
7: Après avoir serpenté dans la vallée de la Creuse sur de petites routes, le village de Gargilès surgit à l'horizon. Son château, son église, ses ruelles médiévales. Le premier conseil que je vous donne, c'est d'arriver tôt, aux alentours de 8 heures, bercé par les premiers rayons de soleil, le calme règne. Et c'est ce que vient chercher Annick, une bourguignonne.
8: C'est fleuri, c'est beau, je suis enchantée. Ça fait maintenant 6 ans que je viens et je m'en lasse pas. J'ai vraiment un coup de cœur pour Gargilès et pour la région. Oh, tout me plaît parce que c'est un village magnifique, très accueillant. Les gens sont extraordinairement gentils.
7: Gargilès, c'est un village d'artisans locaux, sans doute inspiré par la beauté des lieux. Noélie sort d'une galerie d'art.
9: On a vu les deux expositions
10: pastellistes
9: et puis le monsieur qui fait des bijoux en fil. La patience qu'ils ont pour faire leur art, c'est magnifique.
7: Un village poétique, donc on peut y voir l'héritage de George Sand. L'écrivaine aimait se ressourcer à Gargilès. La villa Algira, l'une de ses maisons, vaut clairement le détour.
11: On venait là 8 jours, 10 jours, 15 jours, des fois 3 semaines. Ce qu'elle aimait manger ici. Et quand le lui préparait, c'était les omelettes aux écrevisses, les omelettes aux morilles. Elle écrivait ici des pièces de théâtre. Ici, elle va s'adonner à l'entomologie, insectes et papillons, la botanique et surtout la minéralogie.
7: Si vous avez de bons mollets, Gargilès vous donne aussi accès à de nombreux sentiers, comme la boucle du pin. Tiens, justement, voilà Stéphane, un gros sac à dos sur les épaules.
12: On est sollicité comme en montagne, les paysages ressemblent à des paysages de montagne.
7: Et pourtant, le point culminant de Gargilès est seulement à 275 mètres.
12: Enfin, moi, j'étais plus détendu parce que, voilà, quand on est à 2500 mètres ou 3000 mètres, enfin, moi, je suis plus tendu parce que la dangerosité, alors que là, enfin, la sensation est celle de la montagne, mais on qu'il y a des maisons à côté, que si, que ça. Ouais. Franchement, enfin, on se disait que c'était l'idéal pour faire découvrir la randonnée. Non, franchement, c'est parfait, là.
7: Le village est aussi une étape du tout nouveau GR100. 100 comme la guerre de 100 ans. Les sentiers vous emmènent sur des chemins où l'on aperçoit encore des vestiges de ce conflit. L'occasion donc de se replonger dans notre histoire. Allez, pour finir, je vous emmène en contrebas de Gargilès. Écoutez le doux bruit de la Creuse. La rivière est parfaite pour se tremper les pieds.
13: Le site est très joli, hein.
14: On a de la chance d'avoir ça. Ah ben, si vous aimez le calme, la nature et la beauté du paysage, faut venir. Il y a des randos, vélo, marche à pied, tout ce qu'il faut.
7: Voilà, vous avez tous les arguments en votre possession maintenant pour une visite dans l'Indre, à Gargilès, l'un des plus beaux villages de France.
0: Merci beaucoup Jérôme Collin. Et tous les matins, 8h moins le quart, on se promène en France pour vous faire découvrir, voilà, comme à l'instant, des petits coins qui méritent la visite. Après Patrick Fiori, retour dans notre région pour suivre la ligne verte du voyage à Nantes avec Gilles Colliot, qui nous emmène au square d'Avier découvrir une œuvre assez étonnante.
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1: Vous voulez nous écrire avec votre application WhatsApp, c'est totalement gratuit. Pour cela, vous mettez dans vos contacts le 02 40 73 6000. Ce qu'a fait Léon de Taron qui nous dit bonjour à tous. Aujourd'hui, j'ai chanté et animé en EHPAD. J'adore. On chante, on rigole avec mes petites histoires. Belle journée à tous. Merci Léon. Et tout de suite, on suit la ligne verte du voyage à Nantes avec Gilles Colliot et ses invités. Allons-y.
2: Nantes se raconte autrement cet été. Installation étonnante, patrimoine revisité et lieux inattendus. Bienvenue dans notre chronique spéciale voyage à Nantes. Et on s'arrête dans le square d'Avière. On est à la pointe de l'île Feydeau, entourée autrefois par deux bras de la Loire. Dans les années 30, on a tout comblé. Dominique Petitgand, il a créé cet été des pièces sonores dans ce lieu inspiré de récits et de souvenirs de Nantais.
3: Je ne propose pas un mode d'écoute particulier. Il faut que chaque personne se sente libre d'aller où elle veut et d'écouter comme elle veut. Donc l'œuvre n'a pas de début ni fin affirmé, dans le sens où l'écoute peut durer 5 minutes ou plusieurs heures. L'œuvre à écouter dure plusieurs heures, mais elle est construite de telle façon que même écouter une séquence peut raconter déjà quelque chose. Et puis, il n'y a pas de point d'écoute privilégié. Il faut un peu se balader sur le potager ou sous les arbres, s'asseoir sur un banc ou cheminer ou s'asseoir, peu importe. En fait, donc il y a plusieurs écoutes. Les écoutes peuvent être plurielles, elles peuvent être mobiles ou immobiles, elles peuvent être d'un endroit ou d'un autre. Ce que je choisis, c'est ce que j'appelle l'installation sonore, c'est-à-dire que ce sont des sons qui se déploient dans le temps et dans l'espace, dans un lieu, et que le lieu est le support d'une rencontre entre une œuvre et un public.
2: L'eau est là, c'est le titre de cette installation sonore, à découvrir jusqu'au 6 septembre, avec 24 haut-parleurs, dans le square d'Avier.
1: Et pour découvrir tout le programme des œuvres originales du voyage à Nantes, ça se passe sur le site du VAN. Retenez bien son nom, c'est Olivia Leray qui met en lumière les sportifs, les sportives qui compteront dans les années à venir nos champions de demain. Et ce matin, Olivia, retenez bien le nom de deux futures championnes.
4: Lilou et Enola Borg. Oui, elles sont deux. Elles partagent donc un nom de famille, une date de naissance aussi, le 31 mai 2005, et surtout un héritage dans le handball français. Maman, c'est Myriam Borg Corfanti, championne du monde en 2003. Un an et demi après, elle donne naissance à ses jumelles, des jumelles qui viennent d'arriver à leur tour en équipe de France. On n'avait jamais vu ça. Et vous allez en entendre parler longtemps. Elles ont littéralement grandi sur un terrain de hand, hein, à Mios, près de Bordeaux. Quand leur maman s'entraîne, elles sont là, sur le côté, avec leur ballon. Papa aussi a joué à haut niveau, mais c'est pas pour ça qu'il pousse les filles à faire du hand. Il leur en dit, bah, faites ce que vous voulez. Ils sont pas du genre groupies non plus. D'ailleurs, quand elles deviennent championnes du monde des moins de 20 ans, ils sont pas là, hein. Ils sont en vacances et regardent ça sur leur téléphone. Inspirées, mais pas poussées donc. Les jumelles commencent quand même le hand à Mios, dans le club de leur maman. Elles y grandissent, se forgent, se font un prénom, parce que le nom résonne déjà fort dans le milieu. Elles jouent même un match, toutes les trois, avec leur mère. Trois Borg sur le terrain. Lilou et Enola ne se ressemblent pas parfaitement. Pas le même caractère, pas le même poste, pas la même chambre en sélection, ni le même physique. Mais leurs yeux, oui. Eux, ils ne trompent pas. Et cette année, pour la première fois, elles ont regardé dans des directions différentes. Deux grands clubs rivaux. Enola est partie à Brest, Lilou est à Metz, où elle a tout simplement remporté une Ligue des Champions et été élue meilleure jeune joueuse européenne de la saison. Vivre et jouer l'une de l'autre, donc. Ça n'empêche pas leur fusion, hein. Rien n'empêche leur fusion. En mars dernier, en bleu, en sélection, Lilou, elle a marqué deux buts sur deux passes décisives d'Enola. Alors c'est un peu tôt pour vous dire si elles seront sélectionnées toutes les deux pour l'Euro en décembre prochain, mais avec un bagage handballistique et familial comme ça, on peut voyager longtemps. Et ça tombe bien, à 19 ans, elles ont le temps.

0: Merci beaucoup Olivia Leray, qu'on retrouve chaque matin vers 7h50. Frites, vapeur ou sautée, elle est bonne, on l'adore. Noirmoutier, on a même fait l'une de ses spécialités, mais avant de la retrouver dans nos assiettes, ça a été une grosse affaire, hein, puisqu'au début, la pomme de terre, sachez-le, faisait peur. C'est une histoire racontée ce matin par Stéphane Bern dans quelques instants. C'est juste avant le retour de votre actu locale à 8h.
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3: L'histoire racontée dans la bonne humeur, très simplement, ça on adore, c'est ce que propose chaque matin Stéphane Bern avant le retour de votre actu local. Bonjour Stéphane, aujourd'hui on voyage au temps des premières patates.
4: C'est l'histoire d'un homme qui a réussi à faire aimer aux Français un tubercule qu'il prenait pour un poison. En 1772, à Versailles, on se méfie encore de la pomme de terre, cette plante venue d'Amérique. On dit qu'elle donne la lèpre, qu'elle rend fou, voire qu'elle fait pousser les cheveux à l'intérieur du crâne. Pendant 2 siècles, la pomme de terre végète dans les potagers royaux. Autant dire qu'à ce stade, elle n'avait pas vraiment la patate. Mère Antoine Parmentier, prisonnier des Prussiens pendant la guerre de 7 ans, en a mangé tous les jours et s'en est très bien porté. De retour en France, ce pharmacien agronome mène l'enquête. Il pèse, analyse et prouve à l'Académie des sciences que ce tubercule est sain, nourrissant et pourrait même sauver le royaume de la disette. Mais comment convaincre un peuple méfiant? Par un petit coup de génie.
5: Nom de Dieu!
4: Il fait garder ses champs par des soldats le jour et les laisse sans surveillance la nuit. Résultat, les curieux accourent pour voler ce légume interdit, devenu rare et donc forcément désirable. Et là, c'est carton plein. Enfin, cajot plein.
6: 50 kilos de patates que je vais faire de sous-sol maintenant.
4: La ruse fonctionne. Versailles s'y met et c'est le début du règne de la purée et du gratin dauphinois. Bref, la belle vie.
7: Quand je fais de la purée mousseline.
4: Un siècle plus tard, lors des grandes disettes de 1816 à 1817, la pomme de terre devient l'un des seuls aliments accessibles. Antoine Parmentier avait vu juste. Grâce à un peu de science et un bon coup de pub, la France a trouvé dans la terre son meilleur remède contre la disette. Patate 1, famine 0.
8: Sans patate.
4: Et accessoirement, pas mal de soirées raclette ou de hachis Parmentier. Merci Antoine. Et ça, c'est pas du gâchis.
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3: Merci d'aller écouter votre radio locale. Ici Loire-Océan, il est 8h. Le journal Florian Cazola.
9: C'est l'effervescence en ce moment dans le Muscadet. Si d'habitude les vendanges ne commencent pas avant la 3e, voire même dernière semaine d'août, cette année tout a été déréglé. Le bon des vendanges, date officielle qui autorise les vignerons à couper les premières grappes, a été publié mardi dernier dans l'urgence. Les raisins sont plus que mûrs, les grappes gorgées de soleil, les heures sont donc comptées. Et Sylvain Pacro, qui s'occupe du domaine de l'épinay à Clisson, est même obligé de vendanger de jour comme de nuit en ce moment.
10: On commence la nuit à 2h du matin pour que les raisins soient frais. En fait, on a des conditions de récolte ils peuvent avoir quelquefois dans le sud, quand on va dans l'Aude ou dans le Minervois ou dans ces régions-là, où ils vendangent la nuit. Hein. Les touristes, souvent, ils sont étonnés. Ils ne voient pas les gens vendanger les vignes dans le sud, mais là, en fait, les machines, chez nous, c'est la même chose. Les raisins, ils sont froids la nuit. C'est là qu'on travaille le mieux, en fait, hein, les jus de raisin. Donc. Mais la semaine dernière, à 11h, on arrêtait. À 11h, il faisait 32, 33 degrés, c'était trop chaud. Alors, exceptionnellement cette année, hein, c'est rarement comme ça, mais cette année, ouais, on l'a. Il y a un moment, il faut démarrer, hein, de toute façon. Donc là, en fait, tous les vignerons dans la région, tout le monde démarre, là, ça y est, hein, tout le monde est parti.
9: Avec un prix en cru 2026 qui s'annonce de qualité, d'après la Fédération des vins de Nantes, seul bémol, le rendement, il devrait être un peu moins bon que l'an passé. Ça ne vous a pas échappé, l'eau manque cruellement. En Loire-Atlantique et désormais l'eau potable ressemble à s'y méprendre, à de l'or bleu. Le département a basculé hier après-midi en niveau de crise pour l'eau potable. C'est le plus haut seuil d'alerte qui existe. La dernière fois que cela s'était produit, c'était il y a 4 ans. Et ça engendre de nouvelles restrictions. Les industriels ont reçu l'ordre de réduire leur consommation consommation en eau de 25%. Il est désormais interdit de laver sa voiture ou son bateau, y compris dans les stations de lavage professionnelles. Et le nettoyage des toitures et façades par les professionnels, justement, n'est plus autorisé.
3: En attendant le retour de température, allez, on va dire un peu plus supportable à partir de demain, on y vient à la fin de ce journal, eh bien, les cinémas poursuivent leur festival de fréquentation.
9: 6 millions et demi d'entrées en France pour la seule semaine du mois d'août, la première, pardon. Ça fait 25 ans que les cinémas n'avaient pas enregistré autant d'entrées. Deux explications à cela. La recherche d'un peu de fraîcheur, bien sûr, mais aussi le nombre de films à succès récemment sortis en salle. L'Odyssée de Christopher Nolan, le dernier volet de Spider-Man et les productions françaises avec les deux films sur De Gaulle et de la Comédie française. De quoi convaincre les spectateurs de préférer s'asseoir dans le noir plutôt que d'enfiler un maillot de bain, Louis Lebacquer.
5: Béatrice s'apprête à pousser la porte du cinéma Pathé de Nantes.
8: Je vais regarder s'il y a des choses qui m'intéressent. J'y vais comme ça. Il doit faire frais à l'intérieur. Donc je vais me rafraîchir et regarder le programme.
5: Elle a le choix entre l'Odyssée, la bataille de Gaulle ou Toy Story. Les films se bousculent pour être en tête d'affiche. Laetitia, elle, est venue avec ses fils.
11: On va regarder Spider-Man. Alors ayez une pensée pour moi pendant 2h30. Bah, disons que c'est pour faire plaisir aux garçons.
12: Ouais, le cinéma, c'est bien. Tu regardes des films, tu manges en même temps, c'est bien.
5: Après un été 2025 très décevant, la fréquentation des cinémas a explosé depuis début juillet. Jean-François Porcher est directeur du cinéma Cinéville de Saint-Sébastien-sur-Loire.
13: Tous ces films-là, c'est vrai, dans tous les genres, permettent à tous les publics de venir nous voir et conjuguer à une météo qui incite les gens à venir dans nos salles par rapport à la climatisation.
5: Et c'est un phénomène assez nouveau, explique le patron de cinéma.
13: Mais avant, on attendait plutôt la pluie pour avoir des gens qui viennent au cinéma, notamment l'été. Et là, c'est vrai que depuis le mois de juin, la conjugaison de tout ça fait qu'on a du monde dans les salles.
5: Des spectateurs qui se font aussi plaisir avec des films à rallonge comme l'Odyssée. Et ces 3 heures de séance, la machine à pop-corn tourne à plein régime.
9: En attendant, demain, la sortie de Fjord, la palme d'or du festival de Cannes, Mutiny avec Jason Statham ou encore le film d'animation Marius et le Royaume des Mers. En Vendée, les secours sont toujours sans nouvelles des occupants d'un voilier à la dérive au large de l'Île-Dieu. C'est un passager d'un ferry qui a donné l'alerte en fin de journée. Ferry qui a même stoppé sa route pour envoyer un canot de sauvetage. Le CROSS, le centre régional de surveillance et de sauvetage, a lui dépêché un hélicoptère et un avion sur site. Mais rien, aucun signe de vie à bord du voilier de 13 mètres. La préfecture maritime ne sait d'ailleurs toujours pas combien il y avait d'occupants à bord. Mais elle précise qu'aucune balise n'a jusque-là été déclenchée.
3: 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À Bouin, un imbroglio administratif bloque la construction d'une nouvelle caserne de pompiers.
9: Tout semblait pourtant facile au départ. Il y a 3 ans, la ville achète une parcelle pour y faire édifier une nouvelle caserne, plus grande, plus moderne. Le SDIS de Vendée est d'accord avec ça. Il donne d'ailleurs son feu vert pour financer le projet. Sauf que le site choisi se trouve en zone bleue dans le plan de prévention des risques littoraux. Et la loi est claire sur le sujet. Il est impossible de construire dans cette zone à cause du risque de submersion marine. Une situation que le maire de Bouin, Thomas Gisbert, qualifie de délirante et même désespérante.
14: À Bouin, il n'y a plus de zones blanches qui sont les zones qui permettent de construire à peu près tout ce que l'on veut. Le centre de secours actuel est en zone bleue. Mais je crois qu'aujourd'hui, en 2026, on peut tout de même adapter les constructions, les bâtiments. Et puis je rappelle quand même que Bouin, on a construit une usine d'hydrogène à 4 mètres sous le niveau de la mer. Et on n'est pas capable de construire une caserne. Enfin, on marche sur la tête.
15: Vous ne craignez pas malgré tout le risque de submersion marine ?
14: Non, je ne le crains pas. Je crains au contraire un risque de submersion qui vienne par notre absence de bassin versant, c'est-à-dire par les eaux continentales. Et là, il y a un vrai sujet d'inquiétude. Mais nos près de 20 km de digues sont parfaitement entretenus. Il n'y a aucune difficulté. Et quand bien même demain, il y aura un risque de brèche. On l'a vécu avec Zintia. Avant que l'eau aille baigner le centre de secours, je pense que nous serons tous sous l'eau. On est à plus de 7 km de la mer, donc tout cela ne tient pas la route, je vous dis, c'est désespérant.
9: Thomas Gisbert, le maire de Bouin, au micro, ici Loire-Océan, Dan Bertrand. Un adolescent de 14 ans grièvement blessé à trottinette électrique. L'accident s'est déroulé dans l'après-midi d'hier à Ménard-la-Barotière, c'est près des Herbiers. Les pompiers parlent d'un choc frontal contre un mur. Le jeune homme a été évacué en urgence absolue vers le CHU de Nantes. Autre accident à Montaigu cette fois. Un homme de 56 ans est tombé de son tracteur dans la soirée. Il a été transporté dans un état grave aux urgences de La Roche-sur-Yon. Et puis à suivre d'ici une petite demi-heure maintenant, le deuxième épisode de notre série de la semaine consacrée à l'Île-Dieu. Hier, nous étions à vélo. Aujourd'hui, Yves-René Tapon s'autorise une petite pause gourmande à la découverte d'une spécialité illaise, la tarte aux pruneaux, avec même peut-être à la clé
16: allez, on va dire quelques secrets de fabrication, peut-être.
3: C'est vrai.
16: On verra.
3: Bon, on attend 8h30 avec impatience. Merci Florian.
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3: Temps agréable, lumineux, ciel voilé, nuageux localement. Voilà pour la tendance du jour en Loire-Atlantique et en Vendée. Il fait bon ce matin. 17, c'est la mini à Machecoux. 17 aussi à Derval, tout au nord de la Loire-Atlantique. 18 à Montaigu-Vendée. 19 à La Roche-sur-Yon, Saint-Nazaire, les Sables-d'Olonne. 20 degrés, c'est la maxi ce matin pour vous qui est à Nantes, Mousignon et Vigneux de Bretagne. Et puis cet après-midi, ça va rester encore chaud, hein, principalement dans le pays d'Ancenis et Chantonnay. Il fera 32 degrés cet après-midi, 28 à La Roche et la métropole nantaise, 24 à Saint-Gilles, 23 sur l'Île-Dieu, 22 à la Bernerie-en-Ré. Demain, ça continue encore de baisser, pas plus de 27 degrés, nous dit Météo France, avec un ciel nuageux et peut-être même des averses attendues tout au nord de la Loire-Atlantique en fin de journée. Sur le littoral, la marée haute, c'est tout à l'heure à 8h30 au Croisic. Elle se rabasse à 15h30 sur la côte vendéenne. Marée haute tout à l'heure prévue à 8h39 au Sable d'Olonne, 15h18 pour la marée basse. Coefficient de 71 aujourd'hui. Et tiens, si vous voulez sortir de Noirmoutier par le passage du Gouas, ce sera possible de 14h à 17h. Petit coup d'œil à ce qui se passe sur la route, vos conditions de circulation. Rien, mais absolument rien à vous signaler ce matin.
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3: Vous en avez sûrement un autour de vous, un homme sans cap, sans super pouvoir, juste quelqu'un sur qui on peut compter, un papa, un grand-père, un collègue, un voisin, un ami. Et si vous pensez à quelqu'un, bah forcément cette chanson va prendre tout son sens. Un homme extraordinaire, avec les Innocents.

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0: 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Une sortie nature idéale à faire en famille pour vivre une chouette expérience au plus près des animaux. 4 entrées, si vous reconnaissez, qui chantent dans le coquillage de Pamela et Brandon.

0: 02 40 73 6000 pour tenter votre chance. Attention, si vous avez déchiré ou si vous savez plus où est passé votre permis de conduire, il faut aller sur les bons sites pour faire les démarches et pas certains sites qui tentent de nous arnaquer. Explication dans quelques instants avec Aude Razo.
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0: 8h15, notre journaliste spécialiste des arnaques en tout genre, c'est Aude Razo. Ce matin, que faire si on a égaré ou déchiré son permis de conduire? Aude Razo, il faut absolument, c'est ce que vous nous dites, passer par les sites officiels.
7: Oui, on va prendre l'exemple de Solange. C'est une auditrice, elle nous a écrit, son permis de conduire est déchiré. Ça parle à pas mal d'entre nous. Hein. Moi, mon vieux permis en carton rose, c'est pareil, je peux vous dire qu'il est dans un sale état. Solange fait donc un petit tour sur Internet pour voir comment se faire fabriquer un nouveau permis. Et elle tombe sur plusieurs sites, permisfrance.fr, permisdeconduire.net, il y en a pas mal, des comme ça. Sur l'un d'entre eux, on lui demande 35€ et son numéro de carte bleue. Là, Solange me dit, je me suis arrêtée. Pourquoi? Qu'est-ce qui l'a alertée? Eh bien, le site ne lui a même pas demandé ni sa carte d'identité, ni son justificatif de domicile. Deux documents que vous devez fournir, c'est obligatoire.
0: Mais Aude, est-ce que c'est payant de faire refaire son permis de conduire?
7: Alors, ça dépend. Si vous l'avez déchiré comme Solange, c'est gratuit. Pareil d'ailleurs, si vous voulez tout simplement remplacer votre vieux permis en carton rose, un peu décrépit, que vous voulez la version New Look plastifiée, c'est tout à fait possible et c'est gratuit à condition de fournir l'ancien. Par contre, c'est payant si vous l'avez égaré ou qu'on vous l'a volé. Et là, le prix, c'est 25€. C'est le prix du timbre fiscal. Pour la démarche, vous n'allez pas sur permisfrance.fr ou je ne sais quoi. Il y a un seul site, c'est le site de l'ANTS, l'agence des titres sécurisés, ants.gouv.fr. Et puis le timbre fiscal, s'il en faut un, vous pourrez l'acheter en même temps à la fin de la démarche. C'est prévu.
0: C'est Aude Razo qui décrypte les arnaques et nous file un coup de main pour pas tomber dans les pièges que l'on nous tend. On continue notre petite virée, comme depuis le début de la matinée, sur la côte vendéenne. C'est avec Nolwenn Numinet. Elle vient à votre rencontre pour faire connaissance, raconter vos histoires, vos passions, vos petits coins préférés ici en Loire-Atlantique et en Vendée.

0: Ici Loire-Océan, votre radio locale avec Billy Joel, Uptown Girl.
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0: C'est notre feuilleton de l'été à nous. On suit Brandon, Pamela pendant leurs vacances et le but pour vous, c'est de deviner la chanson dans le coquillage. Bonjour Vanessa.
5: Bonjour.
0: Vous êtes à Divat-sur-Loire?
5: Oui, c'est ça, tout à fait.
0: Pour vous, anciennement Barbechat, c'est ça?
5: La Chapelle Basse-Mer.
0: Ah, c'était la Chapelle Basse-Mer.
5: C'était la Chapelle Basse-Mer.
0: Okay. Voilà. Vous faites quoi dans la vie, vous, Vanessa?
5: Je suis assistante administrative.
0: Ça veut dire que vous travaillez aujourd'hui, peut-être?
5: C'est ça, tout à fait.
0: Ah, vous avez repris cette semaine?
5: Hier, voilà.
0: Oh, tout bon, toutes les bonnes choses ont une fin. Prochaines vacances déjà calées ou pas encore?
5: Pas encore, certainement les vacances scolaires peut-être.
0: Bon, en tout cas, on vous offre une chouette sortie, hein. 4 entrées pour le Natural Park Zoo, c'est à Saint-Laurent-des-Hôtels, entre la Boissière du Doré et Ancenis. On réécoute la chanson du coquillage et puis vous me dites juste après, Vanessa, qui chante? C'était facile, d'après vous, Vanessa?
5: C'est Laurent Voulzy, le
0: ouais.
5: Soleil
0: donne. Ouais, c'est ça. Mais oui, 4. 4 entrées pour le Natural Park Zoo pour vous. Je suis ravi de vous offrir ce cadeau. Vous emmenez qui avec vous, Vanessa?
5: Oh, je pense les enfants. Hein. Enfants et peut-être ma maman aussi. Oh, voilà.
0: Chouette sortie.
5: En famille.
0: Vous nous raconterez sur WhatsApp hein, comment ça s'est passé?
5: Oui.
0: D'accord.
5: Pas de souci. Je remettrai les infos.
0: À bientôt, Vanessa. Merci d'avoir joué avec nous.
5: Bonne journée.
0: À bientôt.
5: Merci. Au revoir.
0: Et Nolwenn se promène sur la côte vendéenne ce matin.
6: Je suis dans le Pays de Mont et j'ai décidé de faire la Vélodyssée qui m'a permis de profiter un petit peu du littoral et je voulais en savoir plus, donc me voilà à Biotopia avec Anne, bonjour.
7: Bonjour.
6: Est-ce que vous pouvez me dire ce que c'est un petit peu cet endroit?
7: Alors, Biotopia, c'est un centre de découverte de la biodiversité du littoral qui se visite de plusieurs manières.
6: C'est quoi ces manières?
7: Vous avez d'abord une exposition qui se fait en visite libre, qui reprend vraiment les trois grands environnements qui constituent notre littoral. Vous avez également un parcours extérieur qui s'appelle Nagomi, qui est un parcours avec une tablette et qui est un partenariat avec Biotopia au Japon.
6: J'ai une question. Vous avez dit qu'il y avait trois grands environnements qui composaient notre littoral. Ici, il y a la plage, la forêt, de façon assez évidente. C'est quoi le troisième?
7: En fait, quand on parle d'environnement, je dirais que c'est l'océan et la plage. Okay. On a ensuite toute la partie dune qu'on retrouve ici dans cet espace d'exposition. Donc la dune, ce qu'on appelle la dune fixe et la dune mobile, qui est un environnement évidemment lié au trait de côte, donc très important à préserver, à faire découvrir. Et puis la forêt, puisque ici, dans les Pays de Mont, nous avons une bande de forêt qui constitue notre littoral.
6: Oui, effectivement, ce que j'ai traversé pour venir, qui était très agréable. Là, on est dans une des grandes salles de l'exposition. Alors, il y a des panneaux, il y a des écouteurs. Et juste devant, là, qui m'attire un petit peu, il y a une grande table avec plein de choses dessus. Vous m'expliquez un petit peu ce qu'on voit ici?
7: Vous voyez, ça explique par exemple comment ça fonctionne les marées, pour comprendre comment ça marche. Vous avez donc cette grande table de laisse de mer, ce qu'on appelle la laisse de mer, comme son nom l'indique, ce que la mer laisse sur la plage. Ce qui permet d'identifier tout ce qu'on peut trouver sur une plage. En dehors des déchets humains, évidemment, qu'on identifie parfaitement. Évidemment, il y a un tas de coquillages et de choses un peu bizarres qui permettent ici, avec des outils numériques très modernes, d'identifier tout ce qu'on peut trouver sur une plage.
6: C'est une mission particulièrement importante, surtout en ce moment, la sensibilisation et la préservation du littoral et de l'environnement qui nous entoure en général. Vous menez des actions particulières?
7: Ah oui, bien sûr, on travaille. Alors, il y a une grosse action qui s'appelle la Belle Action, qui se fait généralement en février-mars, où on fait un nettoyage de plage, sur les trois communes des Pays de Mont, communes littorales. Mais on a plein. Nos actions, elles se font vraiment dans la pédagogie. Évidemment, on reçoit énormément de scolaires à Biotopia, mais aussi tous les ateliers pendant les vacances nous permettent aussi d'amener du contenu aux enfants, aux petits, aux grands, mais aux grands aussi, hein. Nous, notre rôle ici, il est vraiment de faire découvrir d'abord, mais d'éduquer et de sensibiliser à cet environnement et le pourquoi le préserver, y faire attention, etc.
6: Merci beaucoup.
0: C'est Nolwenn Luminet qui vient vous rencontrer tout l'été en Loire-Atlantique et en Vendée. Vous êtes peut-être à fond, tiens, dans la routine du matin. Ben, moi, je vous offre un moment calme en pleine nature pour observer l'artiste travailler.

0: Ici Loire-Océan avec vous pour démarrer cette nouvelle journée. Vous ouvrez les volets, vous êtes agriculteur, vous montez dans le tracteur, vous êtes peut-être aussi sur la machine à vendanger. Vous allez peut-être aussi vendanger à la main aujourd'hui dans le vignoble nantais. Il y a les petits oiseaux qui chantent dans le jardin. On vous souhaite un bon réveil en Loire-Atlantique, en Vendée. Dans un instant, le retour de votre acti local avec Florian Cazola. Et puis la musique. Bienvenue chez moi, c'est Florent Pagny.
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0: Ici matin, bon réveil, 8h30 dans cette nouvelle demi-heure, les conseils pour faire des économies sur votre prêt IMO. Explications et plein d'astuces, ce sera avec notre spécialiste donc en économie, Valère Coréard. Et puis on vous parlera aussi dans quelques instants, d'ici 8h, du festival La Déferlande qui s'arrête le 27 août prochain. Il y a encore plein de spectacles à voir. Et puis là, donc 8h30, le retour de l'info, Florian Cazola.
10: Deuxième épisode de notre série de la semaine, on vous emmène à la découverte de l'île-dieu, de celles et ceux qui la font vivre, été comme hiver, de ses paysages, mais aussi de ses spécialités. Ce matin, petit détour par la pâtisserie pour commander un incontournable, la tarte aux pruneaux. Dégustation et peut-être même secret de fabrication à découvrir juste après le tour de l'actu en France et dans le monde. C'est l'heure du 90 secondes avec Cyril Ardo-Redon.
11: Quelques centaines d'euros vous seront peut-être versés dès aujourd'hui. Une somme qui peut aller de 426 à 466 euros selon l'âge des enfants. Il s'agit de l'allocation de rentrée scolaire pour des familles avec un enfant âgé de 6 à 18 ans sous condition de ressources. Les mesures annoncées par le gouvernement pour reconstruire la Gironde, les Landes et le Var après les gigantesques incendies, des aides aux collectivités, des exonérations de cotisations sociales ou une accélération des permis de construire. Cela va coûter jusqu'à 100 millions d'euros. Dans ce contexte, l'Association pour la protection des animaux sauvages écrit au préfet de 44 départements pour exiger la suspension de la chasse dans les territoires gravement touchés par les flammes. Une pétition en ce sens a déjà réuni près de 450 000 signatures en ligne. Ce matin, les Bouches-du-Rhône sont en rouge pour un risque très élevé d'incendie. 8 départements du Sud, ainsi que l'Essonne et la Seine-et-Marne, sont en orange pour un risque élevé. Plus aucun département n'est en revanche en vigilance orange canicule. Gérald Darmanin renonce à se présenter à l'élection présidentielle. Il l'a annoncé hier. L'actuel garde des Sceaux ne veut pas rajouter, dit-il, de la division dans son propre camp. Il apporte son soutien au maire du Havre et ancien Premier ministre Édouard Philippe. Et puis une Française, 400 km au-dessus de nos têtes. Aujourd'hui, l'astronaute Sophie Adnaud participe à une sortie dans l'espace pour réparer une antenne de la Station Spatiale Internationale. C'est la première fois qu'une Française participe à une telle opération.
10: L'info d'ici Loire-Océan est la suite ce matin de notre série de la semaine, Mon île et moi, deuxième épisode d'aujourd'hui. Hier, Yves René Tapon a entamé son tour de l'île Dieu par une balade de vélo ce matin. Petite pause gourmande et arrêt à la pâtisserie pour y commander un incontournable, une tarte au pruneau.
12: Alain Mousnier, boulanger-pâtissier, possède deux magasins sur l'île, mais là où il nous emmène, personne ne pénètre.
13: Ici, on est dans un lieu de fabrication. On fabrique de la tarte au pruneau, des spécialités pâtissières de l'île-dieu.
12: Entre les 12 salariés à l'année, 43 l'été avec les saisonniers, chacun est concentré à sa tâche. Ça sent bon ici.
13: Ouais, on a un pétrin qui tourne, c'est notre confiture de pruneau. Donc ça, c'est une confiture pruneau, rhum et cannelle qu'on met après dans une assiette avec une pâte un feuilletage un peu savamment raté. On dit rien là-dessus.
3: J'allais vous demander la recette, mais je connais la réponse, vous la donnez pas.
13: On la donne pas, on donne que des morceaux.
3: C'est une recette qui a du succès en tout cas, depuis de longues années.
13: Ouais, complètement. Hein, c'est une spécialité de l'Île-Dieu, parce que c'était lié au patrimoine maritime de l'Île-Dieu, au cabotage. Après, il y a une deuxième histoire dans l'histoire, c'est le dessert obligatoire de tous les mariages.
3: Et vous êtes heureux et fier de perpétuer cette tradition de la tarte au pruneau ?
13: Je suis vraiment heureux, ouais.
3: Hormis la tarte au pruneau, qu'est-ce que vous faites de bon ?
13: Alors, on fait des bêchettes. Des bêchettes, c'est le biscuit du marin. Bêchette qui veut dire bêchuite. Dans notre patois, quand on dit « Ah, c'est bien cuit », on dit « Ouh, c'est bêchuite ». Donc, forcément, ce qui est bêchuite, c'est un bêchette. Donc, c'est un biscuit que les marins ont mené en mer parce que ça a des propriétés de conservation et tout ça.
3: Et le fiston va prendre la relève ?
14: Thomas, je suis un peu tombé dedans, comme on peut dire, ouais.
3: Contraint et forcé ou envie ?
14: Au début, c'était plutôt contraint, mais c'était pratique parce que je faisais des saisons tous les étés sans avoir à chercher. Et finalement, ça a été une envie aussi, donc je ne pouvais pas laisser ça comme ça. J'avais forcément ce truc de reprendre l'entreprise familiale.
12: Et pour déguster la tarte au pruneau, il faut venir sur l'Île-Dieu. Vous ne la trouverez pas sur le continent.
0: Seulement sur l'Île-Dieu, donc on a bien retenu cela, Yves-René Tapon. Mon île et moi, deuxième épisode de notre série d'été ici, Loire-Océan, avec vous, Yves-René. Demain, même heure, nous irons cette fois à l'école de voile.
15: D'ici là, Florian, vous revenez à 9h pour un nouveau journal.
0: Et à la une, les vendanges qui battent leur plein dans le Muscadet. Jamais elles n'avaient commencé aussi tôt. Et puis on vous amènera dans la baie de Bourgneuf, où une étude scientifique pas comme les autres est en cours.
15: A tout à l'heure, 9h. Et les dernières canicules sont derrière nous. On va vraiment retrouver un temps respirable sur l'ensemble de nos deux départements. Alors ça sera le cas vraiment à partir de demain. Aujourd'hui, on va avoir un temps ensoleillé, ciel voilé une bonne partie de la journée. 17 degrés en ce moment à Pierrick, 18 à Bouvron, 19 à La Roche-sur-Yon, à Saint-Nazaire, les Sables-d'Olonne, 20 à Nantes et Nord-sur-Erdre. Et puis cet après-midi, je vous le disais, ça va rester chaud principalement autour d'Ancenis et de Chantonnay. Il fera 32 degrés. 28 à La Roche, 24 à Saint-Jean-de-Mont, 22 à la Plaine-sur-Mer, 21 à Noirmoutier. Demain, ça ira pas au-dessus donc des 27 avec un ciel nuageux et peut-être même quelques averses en fin de journée au nord de la Loire-Atlantique. Vos conditions de circulation, écoutez, jette encore un coup d'œil sur... Ouais, bah non, rien, tout va bien, le périph' nantais est bien dégagé. Pas de difficultés particulières non plus sur le pont de Saint-Nazaire ou celui de Noirmoutier.
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15: On est content d'être avec vous, je vous dis, c'est pas des paroles en l'air, on est là dans votre cuisine, pendant le café, dans la salle de bain, dans la voiture, sur la route du boulot, au bureau, avec vous, dans les champs, dans les vignes, vous nous faites une petite place chez vous, ça nous fait vraiment plaisir. Bah tiens, cette chanson, elle nous va bien, moi je trouve, parce qu'ici vous êtes chez vous. Florent Pagny, bienvenue chez moi, avec Ici Loire-Océan.

0: bienvenue chez vous, avec Florent Pagny sur Ici Loire-Océan.
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0: 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Bonjour, ici Loire-Océan, c'est quoi? Si vous arrivez la première fois, c'est la radio qui est première sur l'actu de Loire-Atlantique et de Vendée. C'est la radio qui vit avec vous, vraiment, dans votre quotidien. On a de la musique, on a de la bonne humeur et puis on a aussi avec nous Perrine Martin qui cet été se penche sur ce que l'on met dans sa valise quand on part en vacances. Alors des objets évidemment, des choses qu'on met dedans sans se poser de questions et puis des vêtements. L'histoire étonnante des objets qui accompagnent nos vacances. Perrine Clément, aujourd'hui, c'est le poncho de bain.
2: Dans ma valise, il y a...
3: Tu vois, un élastique là, des poches là et là, et je l'ai cousu moi-même.
4: Wow, et dis donc, ah, c'est vrai que c'est pratique.
2: Un poncho de bain.
4: Par contre, si tu me fais un poncho, tu me laisseras choisir le tissu, parce que là, le tien, ça me gratte.
5: Le poncho de plage, de bain, de surf, que l'on utilise à la sortie de l'eau. Sa forme s'inspire du poncho traditionnel d'Amérique du Sud. Le poncho de bain est un vêtement ample que l'on enfile et retire très facilement. Il possède deux grandes manches, une capuche pour sécher les cheveux et une poche ventrale façon kangourou pour y garder ses mains au chaud. Le poncho, c'est un 3 en 1. C'est à la fois une cabine, une serviette et une veste.
6: Nous n'avons rien à faire, rien que d'être heureux.
5: Comme il est large et qu'il couvre presque tout le corps, on peut se changer facilement et à l'abri des regards. C'est aussi une serviette, puisque son tissu éponge absorbe l'eau et nous aide à nous sécher rapidement. Et pour finir, c'est aussi une veste. Au moment de nous rhabiller, il nous tient chaud et nous protège du vent. Alors oui, à l'origine, le poncho de bain est l'allié des surfeurs. Très pratique pour enfiler sa combinaison en toute discrétion et se réchauffer après une session en mer. Aujourd'hui, il a conquis un public beaucoup plus large, des nageurs jusqu'aux vacanciers. Et vous, avez-vous un poncho de bain?
7: Il est vert avec des petites fleurs.
8: Oui, parce que je suis un adepte de paddle et de planche à voile. Ah, ça protège un peu plus.
9: Je préfère le poncho quand je suis sortie de la piscine ou de la plage. C'est une licorne. Il a des narines, des yeux, des sourcils, des oreilles, une corne. Il est rose avec des étoiles, des taches aussi et il y a des gouttes d'eau.
1: Dans ma valise. 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
0: Moi, je veux le même poncho que la petite fille qui a parlé avec la licorne. C'est trop mignon. Merci, Perrine Clément. Dans un instant, des conseils pour gratter quelques euros sur votre prêt IMO. Astuces et conseils avec notre expert économie, Valère Coriard. Et puis la musique avec la toute nouvelle chanson de Charlotte Cardin. Un petit extrait?
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0: Il est 9h moins le quart, voici Valère Coriard. Valère, vous êtes notre expert en économie, spécialiste pour nous donner tout plein d'astuces pour gagner en pouvoir d'achat. Et aujourd'hui, vous vouliez nous parler de nos prêts immobiliers, en particulier de la modulation.
16: Oui, parce que quand on est propriétaire, c'est une grosse charge, le remboursement du prêt immobilier. Ça coûte cher en intérêt aussi. Saviez-vous qu'en fonction de l'évolution de vos revenus, vous pouvez augmenter ou au contraire baisser vos mensualités. Si les conditions changent d'une banque à l'autre, alors ça n'a rien d'exceptionnel, hein, c'est d'ailleurs probablement prévu déjà dans votre contrat de prêt. Il y a quand même quelques règles qu'on retrouve un peu partout. En général, il faut au moins 1 voire 2 ans de remboursement à votre actif et on peut moduler les échéances de 10 à 30% à la hausse ou à la baisse. Si vous avez eu une bonne ou une mauvaise nouvelle, ça vous permet d'utiliser ce levier qui est très peu connu.
0: Alors, demander une baisse des mensualités, ça se comprend vite, mais pourquoi demander une hausse, Valère ?
16: Pour faire des économies, si vous remboursez plus vite votre prêt, vous diminuez la part d'intérêt, donc vous faites des économies. Augmenter ces mensualités de 10% sur un prêt de 25 ans, c'est 2 à 3 ans de remboursement en moins. À la fin, on parle de plusieurs milliers ou dizaines de milliers d'euros d'économies. Attention néanmoins, certaines banques font payer la modulation ou la prolongation du prêt, d'autres limitent le nombre de modulations, donc il faut bien vous renseigner avant de prendre une décision. Mais si vous pensez que cette solution est faite pour vous, alors n'attendez pas d'être coincé, contactez votre conseiller en demandant les règles de modulation de votre prêt, il ou elle comprendra de suite de quoi vous parlez. Et puis n'oubliez pas qu'on peut aussi discuter avec son banquier, parce que parfois, négocier, ça peut valoir le coup. Vous connaissez ce système, vous l'avez déjà testé, vous voulez en savoir plus, pensez à m'écrire par ici leséconomies@radiofrance.com.
0: Merci Valère Coréard, on écoute le nouveau Charlotte Cardin, et puis juste après, focus sur les dernières animations proposées par le festival La Déferlante. C'est ici, chez nous, en Loire-Atlantique et en Vendée, et il y a encore plein de choses à faire.

0: Bonjour Romain, bonjour ici Loire-Océan, bonjour à tous les auditeurs. 19 degrés à Legé, ouf, enfin on respire, bon mardi à tous. Merci pour ce message de Patou sur la page Facebook ici Loire-Océan. Jusqu'au 27 août, la culture prend l'air sur le littoral. Le festival La Déferlante transforme les villes de la côte atlantique en grandes scènes à ciel ouvert, avec des spectacles gratuits pour tous. Un festival qui passe notamment par plusieurs communes de Loire-Atlantique, de Vendée, la Barre de Montfromentine, Notre-Dame de Mont, Saint-Jean-de-Mont, Pornic, Saint-Brévin. Comment profiter de cette vague de culture? On a invité Floriane Bossard. C'est la coordinatrice du réseau La Déferlante. Bonjour Floriane.
1: Bonjour.
0: Comment ça se passe?
1: Ça se passe super bien et puis il reste encore quelques jours pour découvrir des spectacles. Il fait beau, il y a beaucoup de gens qui sont là tous les soirs pour voir les spectacles, pour applaudir les artistes, donc c'est chouette.
0: Qu'est-ce qui fait le succès, la singularité de ce festival, la Déferlante, Floriane?
1: Eh bien, c'est une programmation totalement gratuite, axée sur les arts de la rue et également les musiques actuelles, et ça joue depuis début juillet jusqu'à fin août, et c'est tous les ans la même chose.
0: C'est un festival qui s'adresse à qui?
1: C'est pour tout le monde. Les propositions sont vraiment familiales pour petits et grands, donc c'est ça l'avantage.
0: Alors il reste encore quelques jours pour en profiter. Quelles sont, allez, si on devait en citer quelques-unes, les prochaines dates, les prochains rendez-vous à noter dans notre agenda, Floriane?
1: Eh bien, on peut parler de la compagnie, en plus qui est locale de La Roche-sur-Yon, la compagnie Le Menteur Volontaire, qui va présenter sa création Hermini, qui est en fait une adaptation de la bataille d'Hernani de Victor Hugo, et ça en version Hermini, c'est-à-dire en version courte et condensée. Donc ça, c'est à découvrir tout fin août, sur 4 dates, le 24, 25, 26, 27. Et puis, on peut encore profiter de certains bals, comme le bal Saint-Louis, le Manche-Bal également, plutôt pour la partie dansante.
0: Sur quelle commune, non?
1: Alors, sur Notre-Dame-de-Mont le 20 août et pour le Manche-Bal à Saint-Hilaire-de-Riez le 24 août.
0: Une question toute bête, mais faut réserver ou on peut simplement venir profiter comme ça des spectacles sans réserver?
1: On réserve pas, il n'y a rien à réserver. On arrive sur le lieu de représentation, on se pose et on regarde ce que les artistes nous proposent.
0: On est d'accord, il y a de la place pour tout le monde.
1: Pour tout le monde.
0: Qu'est-ce que vous voulez que les spectateurs retiennent en quittant La Déferlante?
1: Eh bien, que cette parenthèse de spectacle les ait enchantés. Très souvent, on le voit par les nombreux applaudissements. Donc, ils sont souvent très contents et reviennent.
0: Merci beaucoup, Floriane Bossard. Vous êtes coordinatrice du réseau La Déferlante. Je le rappelle, c'est jusqu'au 27 août, La Déferlante, des spectacles gratuits en plein air, tout l'été sur le littoral. Il y a du théâtre, du cirque, de la musique, de la danse. Il y en a pour tous les goûts. C'est vraiment pour toute la famille, des plus petits aux plus grands. Vous avez toute la programmation, les dates en détail sur le site de La Déferlante. Consultation santé avec notre docteur d'ici, le docteur Kierzek. On va prendre soin de nos dents dans quelques instants. Et puis tiens, bonne fête Hélène. Oui, c'est votre fête aujourd'hui. Bah voici votre chanson, chantée par Julien Clerc. Hélène, avec ici Loire-Océan.

0: C'est un peu des devoirs de vacances qu'on fait avec Julien Clerc ce matin. On révise pour le voir en concert le 27 septembre 2027. Un mois plus tard, non, le 12 septembre, pardon, 2027, je vais y arriver. Et un mois plus tard, il aura 80 ans, Julien Clerc, dites donc. Toutes les dates, hein, toutes les concerts, vous les retrouvez évidemment sur le site du Zénith pour avoir tout le détail. Alors, à cette heure-ci, c'est le docteur Kierzek qui vient nous donner ses conseils santé sur ICI Loire-Océan. Et ce matin, docteur, on se demande avec vous quels sont les gestes essentiels pour prendre soin de nos dents en vacances et éviter la cata.
1: Bonjour tout le monde, c'est les vacances, le rythme ralenti, on lâche prise parfois au point d'oublier les gestes essentiels pour nos dents. C'est vrai, entre deux apéros, un oubli de brossage et une petite glace où ça évite d'arriver, une rage de dents peut aussi pointer le bout de son nez. Le principal danger en fait l'été, c'est la multiplication des prises de sucre. Bah oui, les glaces, les sodas, les fruits gorgés de sucre, associés à un relâchement du brossage, les bactéries adorent ça. Il suffit souvent de quelques jours pour fragiliser les mailles et déclencher une carie. Alors pour éviter cela, trois réflexes simples. On garde le brossage deux fois par jour, matin et soir. Pas de grasse matinée dentaire, le soir avant le coucher aussi. Il est indispensable d'éliminer tous les résidus sucrés qui passeraient la nuit à attaquer les dents. Deuxième réflexe, on évite de grignoter toutes les deux heures. Grignoter du sucré évidemment. Mieux vaut prendre un fruit à un moment donné puis faire une vraie pause sans sucre. Troisième réflexe, on emporte toujours un nécessaire de poche. Une petite brosse à dents de voyage, un dentifrice fluoré, indice de protection anti-carie prouvé. Et si l'eau manque, on mâche un chewing-gum sans sucre après la pause sucrée pour stimuler la salive. Et la salive, c'est notre bouclier naturel.
0: Et si malgré tout la douleur arrive, je sais pas moi, un soir, un week-end, loin d'un cabinet, comment calmer la douleur?
1: La douleur dentaire ne prévient jamais. Et en attendant de voir un dentiste, qui est quand même la meilleure solution, on peut faire quelques petites choses. On calme la douleur avec un antidouleur classique, du paracétamol. Jamais d'aspirine dans la bouche. On rince doucement à l'eau tiède, salée, une cuillère à café de sel dans un verre d'eau tiède deux fois par jour. Ça va nettoyer et apaiser. Et puis, il y a une astuce de grand-mère aussi qui est parfois efficace, c'est poser un clou de girofle entier près de la dent douloureuse ou appliquer une compresse froide sur la joue en cas de gonflement. Ça va réduire l'inflammation. On évite le chaud, on évite le froid extrême, le sucré et on mange du côté opposé. Tout ça, ça va permettre de tenir un peu et de ne pas réveiller la douleur. Et si vraiment la douleur est insupportable, si la joue enfle, si vous avez de la fièvre, c'est une urgence. En France, on peut appeler un dentiste de garde via le 15 par exemple ou le service de garde de la mairie qui va vous donner les coordonnées. Et à l'étranger, pensez à vérifier votre carte d'assurance voyage, ça peut être utile. Certains frais peuvent être pris en charge. Allez, bon été, bonne santé à l'écoute d'ICI bien sûr.
0: Merci docteur Kierzek, on retrouve tous les matins à 6h15 et 9h-5 sur votre radio locale ICI Loire-Océan. Elle vient de s'installer dans le studio, le temps qu'elle tapote son mot de passe sur son clavier, d'allumer son...
1: Ça, c'est le bruit de la souris. Ouais.
0: Je vous accueille dans un instant, Cathy. En grande pompe.
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0: Oh, bah si les machines s'y mettent maintenant. Bon, bah voilà, salut, ça va.
4: Ça nous
0: c'est court, mais efficace. Ça va, Cathy?
4: Bah oui.
0: Avec vous, on va passer la matinée. Ah oui, on va se rappeler de souvenirs de télé ce matin.
4: Ah ouais.
0: Elle était chouette cette émission.
4: Elle
0: était
4: chouette. Ouais. Oui, parce qu'en fait, pendant l'été, on réécoute avec plaisir des moments choisis. Enfin, c'est vous qui avez sélectionné ces moments.
0: Vrai. Non, ouais. Mais il y a des super moments, franchement, à réécouter, ouais.
4: Et là, alors, ça, c'est un truc que vous adorez faire, et nous, on adore vous écouter. C'est la machine à souvenirs qu'on enclenche. Et là, c'était à l'occasion de la journée de la télévision. Je sais plus quand c'était. Mais on vous avait demandé, s'il fallait faire revenir des émissions télé, ce seraient lesquelles?
0: Bon, moi, évidemment, c'est le Club Dorothée.
4: Oui, je sais qu'à un moment, vous êtes tout foufou avec ça, là.
0: J'ai même le t-shirt, maintenant.
4: D'ailleurs, l'émission, elle avait été faite au printemps, et donc, il y avait Dorothée qui allait venir en concert, vous êtes allé la voir, etc.
0: Ouais.
4: Et c'est vrai qu'on est tombé à un moment sur un fan, c'est Anthony, voilà, de la Chapelle de Lain, qui est complètement dingue de Dorothée. Donc voilà, ce sont ces moments qu'on va réécouter, donc vos émissions télé, vos émissions de l'enfance ou de l'adolescence.
0: On peut vous écrire aussi sur WhatsApp, 02 40 73 6000, si vous aussi, vous voulez nous dire.
4: Ou appeler à l'ancienne aussi, avec un téléphone.
0: Oui. Ça marche encore, ça?
4: Oui.
0: Ah, oui. C'est le 02 40 73 6000. Cathy, à demain.
4: À demain.
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4: ICI Loire-Océan, c'est votre radio locale et il est 9h. Le journal, Florian Cazola.
5: Une semaine à travailler jour et nuit dans le muscadet, sa vendange à tour de bras. C'est le moment et c'est surtout urgent de le faire. Mardi, le banc des vendanges a été publié en 4e vitesse. En 11 août, un record de précocité explosé. Le dernier remonté à 2003. Et si les vignerons s'étaient préparés à des vacances raccourcies à Clisson, les gérants du domaine de l'Épinay ne s'attendaient malgré tout pas à un début de récolte aussitôt, Marius Delaunay.
6: Les pressoirs commencent à se remplir dans la cave du domaine. On extrait en fait le jus des grappes.
7: Pour l'instant, on a ramassé les muscadets, on a ramassé du pinot noir pour faire du rosé.
6: Et Sylvain Pacrot travaille avec son frère au domaine familial de l'Épinay. 50 hectares à vendanger, il n'a jamais connu une année aussi précoce.
7: Au milieu de semaine, on aura fait la moitié des vendanges. Heureusement, on avait bien anticipé les congés des salariés. Il fallait être prêt de bonne heure.
6: Et parce que les grappes, elles, sont bien vertes dans les rangs. Elles prennent même parfois une belle couleur dorée.
7: En fait, on se rend compte qu'entre le début des vendanges, là, qu'on a commencé mardi dernier, et aujourd'hui, en fait, on voit bien que les baies, les raisins ont commencé à flétrir et ont perdu du jus, en fait, parce que la semaine dernière, il a fait vraiment très, très chaud.
6: Tout se joue maintenant. On préfère donc anticiper pour ne pas perdre de temps. François Robin est délégué communication à la Fédération des vins de Nantes.
8: On s'était préparé à des vendanges précoces, mais sans doute pas aussi précoces. On avait imaginé plutôt autour du 17 août. Donc, il a fallu s'adapter pour commencer les vendanges. Mais voilà, tout va se rentrer, je pense, intensément cette semaine et la semaine prochaine. Et
6: c'est du jamais vu pour le muscadet. Cette année, les vendanges devraient se terminer vers la fin août, voire début septembre, dans le vignoble nantais.
5: Des vendanges exceptionnellement précoces, avec, c'est le petit point noir, un rendement qui s'annonce un peu moins bon que l'an passé, d'après la Fédération des vins de Nantes. Mais c'est la bonne nouvelle, une belle qualité pour ce cru 2026. Le seuil de crise pour l'eau potable est atteint en Loire-Atlantique. Il s'agit du plus haut niveau d'alerte et nous y sommes depuis hier après-midi. La dernière fois, c'était il y a 4 ans, fin septembre 2022, et aux restrictions déjà en place s'ajoutent 3 nouvelles mesures. Désormais, les industriels ont l'obligation de réduire d'un quart leur consommation en eau. Le nettoyage des façades et des toitures réalisé par les professionnels est stoppé jusqu'à nouvel ordre et les particuliers n'ont plus l'autorisation de laver voitures ou bateaux, y compris dans les stations.
4: Dans la baie de Bourneuf, scientifiques et ostréiculteurs tentent de mieux comprendre le comportement des huîtres face au réchauffement climatique.
5: À la demande du syndicat mixte pour le développement de l'aquaculture et la pêche en Pays de la Loire, les scientifiques ont installé 5 capteurs sous-marins entre Pornic et Noirmoutier. Température de l'eau, salinité, clarté, mais aussi quantité de phytoplancton disponible. Des milliers de données sont accumulées depuis 5 mois dans un seul but, pérenniser la filière et préserver la ressource. C'est tout ce qu'est Père Frédéric Moulin, il est le président du comité régional de la conchyliculture.
9: Les problématiques sont multiples pour les producteurs de coquillages. C'est comment ils vont produire des huîtres, quelle densité d'huîtres ils vont mettre dans les poches, à quel moment ils vont les retourner. Ça, c'est leur métier, ils le connaissent par cœur. Ils sont très pointus là-dessus. Mais c'est comment nous, on peut leur donner, en fait, par rapport à ce qu'on voit, ce qu'on observe, les mesures qu'on peut faire, des informations pour qu'ils puissent adapter leur production et toujours produire du coquillage. Il y a des problématiques de marché qui sont importantes aussi. On voit le changement climatique avec l'évolution de la température de l'eau. On est sur des moyennes cette année qui sont significativement supérieures à ce qu'on a connu dans le passé. Et nous, on essaye de se positionner pour montrer qu'on les accompagne, qu'on est présent à leur côté, que les collectivités sont présentes à leur côté. La région des Pays de la Loire, le département de la Loire-Atlantique et le département de la Vendée qui nous financent. On a ce rôle, nous, d'interface, de relais des deux côtés, du relais de la politique qui est mise en place et du relais des problématiques de terrain qui sont remontées par les professionnels.
5: C'était Erwan Le Floc, le secrétaire général du syndicat mixte pour le développement de l'aquaculture et la pêche en Pays de la Loire. Reportage complet à découvrir sur notre site internet ici.fr. En Vendée, l'actualité, c'est aussi ce mystère autour d'un voilier à la dérive au large de l'île d'Yeu et de ses occupants. Les secours ont fait décoller hier soir hélicoptères et avions de recherche en mer pour tenter de localiser d'éventuels naufragés. L'alerte avait été donnée un peu plus tôt par un passager d'un ferry. Le bateau de la Brittany Ferry a d'ailleurs interrompu son trajet pour envoyer un canot de sauvetage vers ce voilier de 13 mètres. Mais à bord, personne. La préfecture maritime indique de son côté ne pas savoir combien d'occupants il y avait dans le navire. Et puis les secours en intervention sur deux accidents graves. À Ménard-la-Barotière, un adolescent de 14 ans a été évacué hier après-midi en urgence absolue après avoir tapé un mur avec sa trottinette électrique. Et à Montaigu, un homme de 56 ans a chuté hier après-midi de son tracteur. Il a été transporté par les secours dans un état grave à l'hôpital de La Roche-sur-Yon.
4: C'était le journal présenté par Florian Cazola.
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4: Des nuages ce matin, le soleil revient cet après-midi et le thermomètre, lui, va monter jusqu'à 32 degrés. Ce sera le plus chaud à Ancenis. 31 à Saint-Philbert-de-Grandlieu, 30 à Châteaubriant, 28 à Nantes et à La Roche-sur-Yon, 25 à Talmont-Saint-Hilaire, 24 à La Baule, 23 au Croisic qui est 22 degrés cet après-midi à Noirmoutier. Demain, Météo France annonce un ciel gris avec des pluies. Alors je précise, des pluies petites et éparses. Autant dire que ce ne sera pas suffisant pour les jardins et les champs. Par contre, ce qui va être notable demain, c'est qu'on va perdre environ 5 degrés.
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4: C'était la première fois, surtout la toute première fois, celle de Jeanne Masse avec votre radio locale, ici Loire-Océan.

0: première fois, celle donc de Jeanne Masse.
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0: C'est un objet qui a révolutionné notre rapport au monde et dans la vie quotidienne. On s'était dit, Romain Carré et moi, que vous auriez certainement des choses à dire. Ah, je viens d'être interrompu par une page de pub. Allez, séquence souvenir. Quelle émission télé regrettez-vous ou voudriez-vous voir revenir? Et on démarre avec Birgit.
3: C'était une émission dans la fin des années 70, je pense.
4: Ouais.
3: Et c'était des jeunes qui partaient à l'étranger. Et ils devaient envoyer chaque semaine un reportage. Alors je me demande si c'était pas Armand Jameau ou c'était tous les dimanches après-midi, ça passait. Et c'était formidable parce qu'ils arrivaient à découvrir des anecdotes du pays. Et moi je regardais ça et je me disais, oh là là, j'aimerais bien faire ça. Et du coup ça m'a donné l'envie de voyager et le goût de voyager, quoi.
4: Ouais, on est en train de...
0: Ouais, on lance l'appel. Bah, 02 40 73 6000, comme Birgit, vous avez vu cette émission. On se souvient pas du nom, appelez-nous.
4: Ah, je crois que je l'ai.
3: Ouais.
4: Ah, je crois que je l'ai. Dites-moi si c'est ça, Birgit. La course autour du monde?
3: Ouais, c'était ça, la course autour du monde. Voilà, c'était ça.
4: Ah, j'ai demandé un truc à Google,
3: il y a des journalistes il y a des journalistes qui ont débuté dans cette émission, hein, parce que je me rappelle, après, il y avait un jeune homme qui avait débuté dans cette émission et qui est devenu journaliste. Quoi.
4: D'accord. Okay,
3: et c'était vraiment formidable. Enfin, je pense que les gens qui l'ont regardé doivent garder un bon souvenir parce que, et en plus à l'époque, on n'avait pas les moyens de maintenant, quoi. Les jeunes de filmer avec, je sais pas si c'était du Super 8, mais bon, c'était pas du numérique toujours.
4: Ouais, ça c'est sûr.
0: Vous avez raison, Birgit, parce que c'est une émission qui a notamment révélé Philippe de Dieu le veut.
4: Oui.
0: Qu'on a vu après dans les autres émissions autour du voyage, ouais.
4: Et visiblement, aussi Jacques Antoine, qui est l'un des plus gros producteurs en France, qui produit notamment et qui a créé le jeu Fort Boyard.
3: Ah oui, d'accord. C'était que des bonnes émissions. Quoi. Ah, oui.
0: Voilà. Il y a du beau monde qui est passé par cette émission. Ça vous a donné envie de voyager? Vous êtes allé où alors après, Birgit?
3: Oh ben après, bon, j'ai fait un peu. Bon, je suis allée en Australie. Enfin, j'ai voyagé, mais bon.
0: Pour ah ouais, quand le, même. Le...

0: voyager assez tôt. Et je pense que c'est cette émission qui a développé mon goût du voyage.
1: Okay. C'est génial ça. Ouais.
0: Voilà, et j'aimerais bien même les revoir, quoi, revoir les vieilles émissions.
1: Bah sur Lina, c'est pas possible. Non, il y a pas des.
2: Moi j'ai, je crois, sur les, c'est sur, on peut la citer, c'est sur la plateforme YouTube. Vous pouvez retrouver, hein, si vous tapez normalement la course autour du monde, vous retrouvez quelques extraits d'émissions,
0: d'accord.
2: Mais sous réserve.
0: Ah, oui, hein,
2: voilà, sous réserve.
1: Okay. Voilà. Week-end prochain, okay. Petite séquence revival, ouais. Pour Birgit.
0: Bah, je sens oui. Bien.
2: Et là, on va reprendre des billets d'avion et partir en voyage, Birgit.
1: Merci.
2: Ouais,
0: bah, maintenant c'est plus facile, hein, parce qu'à l'époque c'était pas facile. Alors,
2: on
0: imagine.
1: On rappelle un temps où Internet n'existait
2: oui,
1: pas.
2: Oui, c'est ça. Merci Birgit. Bonne
1: à
2: journée.
1: À bientôt, belle journée. Et dans quelques instants, autre témoignage, ce sera celui de Céline de Nantes qui va se souvenir de l'émission Croque-Vacances. Et là, bah, on revient en 2026 avec l'un des tubes de l'été. C'est le tout dernier Bruno Mars et ça s'appelle On My Soul.

0: On My Soul avec Bruno Mars.
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0: Si vous aviez le pouvoir de ramener une émission télé, certaines émissions nous ont fait rire, nous ont fait réfléchir, vibrer, nous ont donné envie de voyager. On a écouté Birgit. Et si on pouvait les revoir à l'écran, eh bien laquelle choisiriez-vous? Vous étiez nombreux à réagir, à témoigner dans cette émission avec moi et Romain. Et on réécoute donc quelques moments choisis, notamment Céline de Nantes.
3: Alors moi, ce serait Croque-Vacances.
4: Ah, Croque-Vacances.
3: En fait, c'était une émission qui passait, on va dire, uniquement pendant les vacances scolaires.
4: Ouais.
3: Voilà.
0: Donc déjà, c'était bien.
3: Oui, tout à fait.
4: C'était William Lénergie qui est présent. Non, c'était pas lui. C'est pas William Lénergie.
3: Non, c'était Claude Pierrard qui présentait
4: ça.
3: Ah
4: ouais, exact. C'était sur quelle chaîne?
3: Sur TF1.
4: Ah oui, d'accord. Ok.
3: Voilà.
4: Et c'était votre petit rituel de vacances à vous, Céline.
3: Voilà, tout à fait.
0: Vous aviez quel âge à l'époque?
3: À l'époque, c'était en... Moi, je suis née en 73, donc l'émission, elle a débuté en 87.
4: Ouais.
3: Donc, ça remonte assez loin, quoi.
4: On compte plus. Ah, il y avait deux... C'est pas dans cette émission, il y a deux petites marionnettes, on aurait dit des petits lapins ou des... Non, c'était
3: oui,
4: ça.
3: Oui, c'est ça, Isidore et Clémentine.
4: Ah, oui, voilà.
3: Et
4: ah,
3: après, il y a eu un hérisson, mais moi, je me suis plus rappelé des deux lapins, quoi.
4: C'est ouais. Tout. On sait pas si voilà. C'est trop des lapins.

0: D'ailleurs, j'ai leur photo devant les yeux, mais drôle de tête.
1: Tiens, sur Facebook, il y a une auditrice, ça doit être de la même génération que vous, Céline, et elle nous dit, alors, croque-vacances, Club Dorothée, pause café, médecin de nuit et l'école des femmes.
2: Oui, c'est ça. Ah ouais. Bon, Club Dorothée, c'était pas très... Enfin, je regardais, mais sans plus, quoi. C'était pas tellement fan, on va
0: c'est
2: dire.
0: Plus, là, si je peux me permettre, c'est plus votre génération, en plus, Céline.
2: Comment ?
0: Le Club Dorothée, c'est plus du tout votre génération, à ce moment-là.
2: Ah bah du tout, non.
0: Ouais,
2: non.
0: Voilà, c'est ça. Moi, c'était mon rendez-vous, ah oui. Moi. Tous les jours. Oui. Puis elle était à l'antenne tous les jours, Dorothée. Hein.
2: Ah oui. Ah,
0: incroyable.
1: Ah, ça fait du bien, la nostalgie.
0: Ah
1: quoi,
0: ouais, ouais, ouais. Ah non.
1: Ah ouais, bon, non, donc on va appeler la direction de TF1,
0: oui, voilà.
1: Pour leur demander le retour,
0: voilà,
1: de croque-vacances. Hein.
0: Je pense qu'ils vont accueillir la nouvelle.
2: Même,
0: avec...
2: pour les enfants de maintenant, c'était une bonne émission, parce que maintenant, ce qui passe, enfin bon, je sais pas, parce que je regarde pas trop la télé, mais bon, les dessins animés, c'est plutôt du genre violent, quoi, puis ça n'a ni queue ni tête, quoi, on va dire.
1: Rendez-nous Scooby-Doo.
2: Voilà.
0: Merci beaucoup, Céline.
1: Merci, Céline. Belle journée.
0: Belle journée.
2: Merci à vous aussi.
1: Si vous aviez le pouvoir de faire revenir une émission ou une série, eh bien, ce serait laquelle?
0: Alors, aujourd'hui, le public regarde moins la télévision. Ça, faut le préciser, de manière traditionnelle. Les jeunes générations, eux, vont plutôt privilégier ce qu'on appelle le streaming. Donc, c'est les vidéos en ligne, les vidéos courtes aussi, puis les plateformes à la demande. Par exemple, la part des Français regardant la télé chaque jour est passée sous les 70% pour la première fois. C'est le dernier chiffre en date, 2023, selon Médiamétrie. Cette évolution explique en partie la disparition de certaines émissions cultes qui ne trouvent plus leur public dans un contexte où la consommation, alors ça c'est vraiment très, très source Médiamétrie, fragmentée comme on dit, c'est-à-dire que c'est plus éclaté. Donc voilà comment on consomme la télé maintenant.
1: Et puis dernier souvenir dans quelques instants avec Anthony de La Chapelle-Lin qui aimerait revoir mais alors plein d'émissions de télé, notamment le C'est pas sorcier avec Jamie Gourmaud qui est de chez nous. Allez, pour la musique, dans quelques instants, le rêve du pêcheur, ce sera celui de Laurent Voulzy.
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0: Le rêve du pêcheur, celui de Laurent Voulzy. 9h26, et bien on se pose sur votre canapé et on retombe en enfance ou en adolescence avec votre radio ici, Loire-Océan. En fait, je vous pose cette question, si vous pouviez faire revenir une émission télé, ça serait laquelle? Question en fait qu'on vous avait posée avec Romain au printemps dernier dans la vie quotidienne. Et Anthony nous avait appelé de la Chapelle-Lelin.
1: Alors moi ici j'avais une baguette magique, une émission que j'aimerais bien revoir venir à la télé, c'est pas sorcier, ouais. Mais la version avec Fred et Jamy, la version de l'époque avec le camion, chauffe Marcel.
2: Ah et Marcel, voix, voilà. Marcel. Et puis la petite voix qui commentait tout ça.
1: Et exactement. Et je sais qu'il y a une version un peu actuelle et qui passe en ce moment à la télé, qui est très bien d'ailleurs. Mais moi, j'aimais bien un peu l'ancienne version. Un peu, je suis un peu nostalgique, on va dire ça. Et où il y avait Fred qui était sur le terrain et qui disait dis donc Jamy, et Jamy qui expliquait avec des maquettes un peu cheap aujourd'hui, mais j'ai appris des milliers de choses.
2: Ouais, c'est vrai.
1: C'est ma Madeleine de Proust.
0: Ouais. Il est venu tourner d'ailleurs dernièrement encore, Jamy Gourmaud, dans le coin, non?
2: Ouais, il me semble, ouais. Parce qu'il est de Vendée, Jamy Gourmaud, hein. Il est des Sables, il me semble.
1: Oui, c'est ça,
2: Oui, je crois, ouais.
0: Donc, c'est pas sorcier, mais vieille version. On va pareil demander à la direction des programmes à ce que ça revienne.
1: Exactement.
2: Alors là, Anthony, je vous aime très fort. Vous allez me dire le Club Dorothée?
1: Le Club Dorothée, j'ai 42 ans, j'étais au Club Dorothée à l'époque, et voilà, avec Dorothée, Ariane, Jackie,
2: Patrick,
1: les Musclés, Olivier Tom, voilà, tout ce qui passait, c'était mythique et culte, voilà, et je sais qu'il y a une émission de Dorothée qui est passée pas longtemps à la télé, où voilà, et j'ai versé ma petite larmichette.
2: Moi j'étais hyper ému parce que Dorothée, c'est Dorothée quoi, c'était notre nounou à l'époque, Dorothée. Hein.
1: Ah bah c'est une icône,
2: véritable icône. Vous allez la voir en concert au Zénith au mois d'avril?
1: J'ai pas encore regardé les dates, mais pourquoi pas? Pourquoi pas? Franchement, j'irai en mode, je vais retrouver mes 15 ans, quoi. C'est sûr, si j'y vais.
2: C'est le 26 avril, il reste des places.
1: D'accord, voilà. Ok. Bon, alors je prends note, je vais regarder.
0: Et vous serez peut-être pas tout seul, parce que je reviens aussi sur les posts Facebook, et c'est vrai que le Club Dorothée, ça revenait. Hein. Il y avait Isabelle, toutes les émissions de variété, et Récré à deux, oui. Dorothée, parce qu'il y avait Récré à deux avant, et Linda aussi, le Club Dorothée, avec un gros smiley et tout. Voilà.
1: Évidemment.
2: Et puis une dernière, c'est La Nuit des Héros. Alors ça, c'était un peu plus... c'était particulier comme émission. Hein.
1: Oui. Alors, on prend la DeLorean et on remonte dans les années 90. Mmh. C'était présenté par Laurent Cabrol et on suivait des héros de personnes de la vie de lambda qui avaient sauvé des gens. Ils faisaient des petites vidéos pour montrer ce qu'ils avaient fait. Et je trouvais cette émission géniale. Je le regardais avec mes parents à l'époque. C'était un peu le rendez-vous du samedi soir. Et pareil, des bons moments télé. Et ça manque des émissions comme ça, encore à la télé aujourd'hui.
2: Bon, on fait un petit coup de baguette magique, avec un peu de chance, ça reviendra. Merci beaucoup, Anthony.
1: Merci à vous, Anthony.
2: À bientôt, belle journée.
0: Et je vais juste préciser par rapport à ce que disait Romain, qui disait que Jamy Gourmaud était des Sables d'Olonne. Non, il est né à Fontenay-le-Comte, et il a vécu à Saint-Mémin, et également à Montaigu. Donc voilà, un pur Vendéen. Et puis vous êtes mignon aussi, parce que vous envoyez des messages sur WhatsApp. Alors, il n'y a pas de prénom, mais il y a quelqu'un qui nous dit: perso, je reverrai bien celle-là, émission culte. Et il nous a mis la photo de Temps X avec les frères Bogdanov. Et puis il y a Cathy qui nous dit: hello ma petite radio, mes émissions préférées étaient Thalassa avec Georges Pernoud et Ushuaïa avec Nicolas Hulot. Et il y avait aussi cette série qui s'appelait Sandokan à l'époque de Denis Frab, que j'aimerais beaucoup revoir. Et à l'ajout de Cathy, merci pour ces petits flashbacks de nos jeunes années. Dans quelques instants, votre agenda pratique avec des infos qui vont concerner les villes de Trignac, de Pornic et de Lépine. Et puis là, on est sur la piste avec Diana Ross et ce Chain Reaction.

0: Chain Reaction avec Diana Ross, une balade le long de la ligne verte avec le voyage à Nantes et quelques étapes à ne pas rater. Ce sera avec Jenna Dart qui est chargée de programmation artistique, le rendez-vous des offices du tourisme dans 10 minutes. Et puis le rendez-vous veto avec le docteur Pierre Fabin, spécial calinothérapie et autres ronron thérapie. Quels sont les effets bénéfiques des animaux sur notre santé mentale? Explication à 10h10.
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0: Avec toutes les heures, des infos pratiques, locales et utiles en Loire-Atlantique et en Vendée à Trignac, à côté de Saint-Nazaire. Vous allez pouvoir construire un robot en Lego et lui donner vie grâce à un logiciel de codage simplifié. C'est un atelier numérique. Demain, mercredi, à la médiathèque, c'est gratuit, mais il faut s'inscrire. À Pornic, place à la tradition avec la 31e édition de la fête de la Saint-Gilles, organisée par le Cercle Celtique de Pornic. C'est vendredi, samedi et dimanche prochain. Au programme, fest-noz, chant de marin. Et puis dimanche à 11h, c'est le moment fort, hein, le défilé avec les danseurs et les bagadous. C'est gratuit, mais prévoyez d'arriver en avance puisque près de 25 000 spectateurs sont attendus. Et puis à l'Épine, sur l'île de Noirmoutier, vous allez en voir de toutes les couleurs ce jeudi avec le festival Zumba Fluo. À 20h, maquillage et peinture fluo. Puis vous enchaînez avec 1h30 non-stop de Zumba en plein air avec 3 coachs.
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0: Et je rajoute un Jodassin pour fredonner ou siffloter. C'est parti dans les yeux d'Émilie.
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0: fredonner et siffloter. C'est normal, hein, je vous ai dit, c'est l'effet Joe Dassin dans les yeux d'Émilie.
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0: Quels sont vos petits plaisirs de l'été? C'est la question que vous a posée Luc Yelch. Et pour ce coup-là, on passe à table.
3: À moi, l'été, c'est fruits et légumes à volonté, viande grillée de temps en temps. Bonjour, moi je m'appelle Elisa et l'été, mon petit plaisir, c'est de sortir en open air avec les copains et d'aller à la plage. Voilà, en lendemain de soirée, c'est sympa. J'aime aussi me balader en forêt, profiter de la nature l'été. La Bernerie, j'aime bien. Il y a moins de monde qu'à Pornic, je trouve. Et c'est vraiment sympa pour s'y reposer, parce que je suis au plus originaire de la côte. Et sinon, un petit coin sympa à Nantes, les parcs pour se ressourcer, ça fait du bien. Et pour sortir, les open air de la station Nuage, la Chaumière, tout ça. Le soir après le travail, je rejoins mes copains, je sors, course à pied, voilà. Et puis à midi, pareil, j'essaie de me faire de petites salades colorées, histoire d'être en forme, quoi. Et de prendre le soleil dès que j'en ai l'occasion. À moi, l'été, c'est fruits et légumes à volonté, viande grillée de temps en temps, mais fruits et légumes, un peu de pain de temps en temps, une bière à l'apéro et voilà.
0: Merci Luc Yelch et merci pour ces petits plaisirs d'été. Comme convenu, dans quelques instants, eh bien, on va aller à Nantes et suivre la ligne verte avec Jenna Dard. Et pour la musique, eh bien, ce sera Native, si la vie demande ça, après ceci.
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0: la vie demande ça avec le duo Les Deux Sœurs Natives.
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0: Les bons plans des pros pour les vacances, les soirées, les week-ends. On va suivre la ligne verte avec Le Voyage à Nantes. Quelques étapes ce matin avec Jenna Dart qui est chargée de programmation artistique. Bonjour Jenna.
3: Bonjour.
0: Alors quelques étapes avec vous. On démarre par le Jardin des Plantes.
3: Oui, allez, on démarre par le Jardin des Plantes avec une nouveauté cette année au jardin, l'œuvre de Pierrick Sorin, Hortulanus mirabilis, l'étrange jardinier. Alors, il faut déambuler vers l'entrée du parc du Jardin des Plantes vers la gauche et dans une ancienne volière désaffectée, on découvre une installation inédite de Pierrick Sorin où ce célèbre artiste nantais se met en scène dans cette volière en train de réaliser une scénette un peu étrange.
0: Toujours un peu drôle, Pierrick Sorin aussi.
3: Toujours un peu drôle, toujours décalé. Cet étrange jardinier se met en effet à balayer de manière frénétique un tas de feuilles et malheureusement met le feu au tas de feuilles de manière involontaire et ça donne lieu à une scène un peu cocasse et drôle comme toujours chez lui.
0: Donc ça, c'est dans le Jardin des Plantes. Bah, tout près, c'est le lycée Clémenceau et là, on pousse les portes de la chapelle du lycée.
3: Oui, pour la première fois, on ouvre la chapelle du lycée Clémenceau au public, puisque toute l'année, c'est une salle qui sert aux examens et aux cours au lycée. Donc, c'est une chapelle du 19e siècle qui est très vaste, très belle lumière. Et pour ce lieu, nous avons invité l'artiste Edgar Sarin à réaliser une architecture dans cet espace.
0: On revient également dans le quartier du Bouffay à Nantes, du côté de Sainte-Croix.
3: Oui, au passage Sainte-Croix, on découvre Caroline Leméauté pour une exposition qui s'appelle « Ce que la terre retient ». C'est une artiste qui s'intéresse au sol, à leur histoire, à la manière de les protéger. Et elle est notamment allée à la rencontre des sols nantais, notamment de deux tourbières, la tourbière de Launier et les tourbières du parc naturel régional de Brière. Et puis aussi de fermes maraîchères où elle a prélevé des quantités de terre qu'elle a transformées en tableaux sculptures qu'elle vous montre.
0: Et puis, alors là, il y a des milliers d'enfants qui connaissent ce jardin actuellement et surtout sa pataugeoire. On va vous suivre, mais là, d'un point de vue artistique, donc du côté du jardin extraordinaire, on est dans le Bas Chantenay à Nantes.
3: Voilà, l'extrême ligne, l'autre côté de la ligne verte avec Barbara Schroeder que nous avons invité à investir le jardin extraordinaire avec des monuments qui s'appellent les mystériennes. Ce sont des totems réalisés à base de bouse de vache parce que c'est une artiste qui s'intéresse à ce matériau et surtout aux paysans qui travaillent des terres et c'est une manière pour elle de mettre en valeur le travail paysan.
0: Voilà, parce qu'on rappelle que la thématique cette année du voyage à Nantes, hein, c'est la terre, hein, d'où ce travail là autour des bouses, comme vous le dites.
3: Exactement, différentes manières d'appréhender cette thématique, jusqu'à la bouse.
0: Et on rappelle aussi que l'art contemporain, c'est fait pour interroger, parfois bousculer. Donc voilà, on vous invite à aller découvrir toutes ces œuvres. Merci en tout cas, Jenna Dard. Hein, je rappelle, vous êtes chargée de programmation artistique pour ce voyage à Nantes.
3: Merci.
0: Belle fin d'été.
3: À vous aussi.
0: Dans quelques instants, les conseils pratiques du docteur Pierre Fabin. Il sera question des effets bénéfiques des animaux sur la santé humaine. Et là, c'est un souvenir musical. Rappelez-vous, c'était il y a 3 ans, Teddy Swims avec ici Loire-Océan et son Lost Control.

0: Lost Control et la voix de Teddy Swims.
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0: On les aime pour leur câlin et leur présence, mais saviez-vous qu'ils nous soignent littéralement? Avoir un animal de compagnie sera excellent pour le cœur, le moral et même l'immunité. Le docteur Pierre Fabin nous explique pourquoi votre animal, eh bien, vous fait plus de bien, parfois, que votre médecin généraliste.
3: Alors, ce n'est pas juste une impression de bien-être, c'est prouvé scientifiquement. Vivre avec un animal prolonge l'espérance de vie. On a des études de cardiologie très sérieuses qui ont montré que le simple fait de caresser un chien ou un chat pendant 10 minutes, déclenche une réaction chimique immédiate dans votre corps. C'est mécanique, votre taux de cortisol, l'hormone du stress, diminue et votre cerveau libère de l'ocytocine, l'hormone de l'apaisement. Résultat, votre tension artérielle baisse et votre rythme cardiaque ralentit. Et en plus, pour les propriétaires de chiens, il y a l'effet coach sportif. Avoir un chien, c'est l'obligation de marcher 30 minutes par jour, qu'il pleuve ou qu'il vente.
0: Alors on voit bien l'effet sur le physique, hein, mais aujourd'hui on parle beaucoup de santé mentale, de dépression, de solitude. Est-ce que l'animal a un vrai pouvoir là-dessus ?
3: Eh oui, c'est bien plus qu'une distraction. Votre animal, c'est un antidépresseur naturel puissant. D'abord, l'animal, c'est un lubrifiant social. Promener un chien, c'est briser l'isolement. Dans la rue, on parle plus facilement à quelqu'un qui a un chien. Pour les personnes âgées seules, c'est souvent le seul lien avec l'extérieur. Et ensuite, pour les propriétaires de chats, il y a la ronron-thérapie. Ce n'est pas une blague, le ronronnement du chat émet des fréquences basses. Et les kinésithérapeutes savent que ces fréquences favorisent la cicatrisation des tissus et l'apaisement nerveux. Avoir un chat qui ronronne sur les genoux, c'est comme une séance de relaxation profonde qui agit directement sur notre cerveau.
0: Et pour les enfants, les parents ont souvent peur des microbes, des poils, des allergies. Est-ce qu'un animal est un risque pour la santé des plus petits ?
3: C'est tout l'inverse. On a longtemps cru qu'il fallait élever les enfants dans une bulle stérile. Grosse erreur. Des études finlandaises ont montré que les enfants qui grandissent avec un chien ou un chat, dès la naissance, ont 30% moins d'infections parce que l'animal ramène de la biodiversité. Un peu de terre, des bactéries non pathogènes. Ça va entraîner le système immunitaire de votre bébé à faire la différence entre les vrais dangers et les fausses alertes. Résultat, ces enfants développent moins d'allergies et moins d'asthme en grandissant. Donc, ne soyez pas obsédé par l'hygiène absolue, un coup de langue de chien sur la main ou quelques poils de chat dans un lit, c'est en réalité un excellent vaccin naturel pour l'avenir de nos enfants.
0: Merci docteur vétérinaire Pierre Fabin. Allez, dans quelques instants, on envoie la sauce, la salsa avec Bernard Lavillier. Et puis dans 5 minutes, toute l'actu locale.
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0: Et on bouge les hanches avec Bernard Lavilliers, la salsa. Dans quelques instants, le jeu Les Vacances de l'amour. Et j'aurai le plaisir de vous emmener, de vous offrir deux entrées pour le potager extraordinaire à La Roche-sur-Yon.
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0: Ici Loire-Océan, c'est votre radio locale et il est 10h. Un point sur l'actualité avec vous, Florian Cazola.
2: La pluie se fait attendre, les sols sont désespérément secs et la crise est durable en Loire-Atlantique. Le département a d'ailleurs basculé hier soir en niveau de crise pour l'eau potable. C'est le plus haut seuil d'alerte qui existe. La dernière fois que cela s'était produit, c'était il y a 4 ans. Et ça engendre donc 3 nouvelles restrictions. Les industriels ont reçu l'ordre de réduire leur consommation en eau de 25%. Il est désormais interdit de laver voitures et bateaux, y compris dans les stations de lavage. Et le nettoyage des toitures et façade par les professionnels n'est plus autorisée. En Vendée, le mystère plane toujours autour d'un voilier à la dérive au large de l'île Dieu. L'embarcation de 13 mètres en mauvaise posture a été aperçue par le passager d'un ferry. Il a donné l'alerte. Hier, le ferry a même stoppé sa route pour envoyer un canot de sauvetage dans la soirée. Le CROSS, le centre régional de surveillance et de sauvetage, a lui dépêché un hélicoptère et un avion sur place, mais rien, aucun signe de vie à bord du voilier. La préfecture maritime ne sait d'ailleurs toujours pas combien il y avait d'occupants à bord, mais elle précise qu'aucune balise n'a été déclenchée. Un adolescent de 14 ans grièvement blessé à trottinette électrique. L'accident s'est produit dans l'après-midi d'hier à Ménard-la-Barotière, c'est près des Herbiers. Les pompiers rapidement sur place évoquent un choc frontal contre un mur dans le centre-bourg. Et très vite, le jeune homme a été évacué en urgence absolue vers le CHU de Nantes. Autre accident, autre intervention des pompiers. Cette fois à Montaigu, un homme de 56 ans est tombé de son tracteur dans la soirée. Les circonstances sont pour le moment inconnues, mais la victime a été transportée dans un état grave aux urgences de La Roche-sur-Yon. Et puis sur ici.fr, on vous raconte cette étude en ce moment dans la baie de Bourgneuf. Ostréiculteurs et scientifiques travaillent main dans la main pour mieux comprendre et mieux anticiper le comportement des huîtres face au réchauffement climatique. 5 capteurs ont été placés sous l'eau entre Noirmoutier et Pornic. Ils enregistrent la salinité de l'eau, sa transparence et surtout la présence de phytoplancton avec 2 objectifs: pérenniser la filière et préserver la ressource. Les conclusions de cette étude, une première dans la région, sont attendues l'an prochain.
0: Merci Florian Cazola.
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0: Des nuages ce matin, le soleil revient cet après-midi et le thermomètre, lui, va monter jusqu'à 32 degrés. Ce sera le plus chaud à Anceny, 31 à Saint-Philbert-de-Grandlieu, 30 à Châteaubriant, 28 à Nantes cet après-midi ainsi qu'à La Roche-sur-Yon, 25 à Talmont-Saint-Hilaire, 24 à La Baule, 23 au Croisic et 22 degrés à Noirmoutier. Et puis demain, Météo France annonce un ciel gris avec des pluies, alors je précise, petites et éparses. Autant dire que ce ne sera pas suffisant pour les jardins et les champs. Ce qui est notable par contre, c'est qu'on va perdre environ, enfin au moins 5 bons degrés.
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0: Et aussi vos chansons préférées toute la journée avec votre radio locale ici Loire-Océan. Là, ils sont 3. Frédéric Goldman Jones à nos actes manqués.

0: à nos actes manqués avec ce trio Fredericks Goldman Jones.
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0: Et si le secret pour restaurer vos meubles anciens se trouvait dans votre cuisine, dans votre garde-manger? Voilà, vous allez découvrir comment un simple cerneau de noix peut faire disparaître les rayures du bois en un clin d'œil, donc sans produits chimiques ni ponçage. Pierre Nus, eh bien, nous dit tout, ou en tout cas, c'est sa maman qui va lui confier ses secrets. Et avant tout ça, eh bien, tout le monde en maillot de bain.
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0: Eh oui, parce qu'on va suivre Pamela et Brandon sur les plages de Vendée et de Loire-Atlantique. Leur truc, en tout cas le truc de Pamela, c'est de collectionner les coquillages et surtout d'écouter les musiques, les chansons qu'on y trouve. Et bah, c'est là où vous intervenez, ce qu'on a besoin de vous pour identifier donc la chanson en question, donner et le titre et le nom de l'interprète. Et c'est cette chanson-là que vous allez devoir écouter.

02 40 73 6000 si vous avez une petite idée et de l'interprète et du titre de la chanson. Et ce matin, vous jouez pour gagner vos deux entrées pour le potager extraordinaire à La Roche-sur-Yon. Donc 7 hectares, 1000 variétés de plantes alimentaires. Enfin, en gros, faut compter 4 heures de visite. Il y a le tunnel de tomates, le tunnel de gourdes, la vie érotique du potager, le potager exotique. Voilà, deux entrées pour le potager extraordinaire à La Roche-sur-Yon. C'est à vous, 02 40 73 6000. Marine, c'est son tout dernier titre et ça s'appelle Escroc.

0: Escroc avec Marine.
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0: Avec Pierre Nuz, plongez cet été dans les astuces de ma mama, là où les remèdes les plus malins se cachent entre traditions d'antan et secrets de placard. Oh là là, aujourd'hui, vous avez découvert une rayure sur un de vos meubles ?
3: Ah oui, oui, oui, il paraît que ça arrive, hein. Eh là, ça m'est arrivé. Bon, ça peut arriver avec plein de choses. Une dent de chien, une griffe de chat, un jouet de bébé, les roues de camion en plastique. Ça laisse des traces sur les meubles. Mais bon, c'est comme sur la voiture. C'est la première rayure sur la carrosserie qui rend fou. Après, on s'habitue. Il n'empêche, un tout petit choc peut parfois laisser une trace sur votre meuble préféré. Ma maman m'a rassuré. Elle m'a dit d'acheter des noix.

0: mieux à la couleur du bois environnant. Ça la rend beaucoup moins visible. Ensuite, vous essuyez l'excès d'huile avec un chiffon doux et propre, vous lustrez légèrement la zone, et voilà. Bon, alors bien sûr, ça fonctionne mieux sur les rayures peu profondes et sur les bois dont la couleur est proche de celle du cerneau de noix, donc plutôt du brun. Les meubles peints en vert ou en rouge, là, vous oubliez, bien sûr. Hein. Mais quand même, merci, ma maman.
1: Eh ben, merci, Pierre-Nus, pour les conseils de votre grand-mère. Allez, dans quelques instants, eh bien, on fera la fête avec Amir, mais tout de suite, se souvenir des années 80. Les radios devenaient libres et on écoutait Éphère David avec ce Words, aujourd'hui sur votre radio locale.

0: FR David avec ce Words. Et puis dans quelques instants, comme convenu, on va faire la fête avec Amir. Et puis surtout, on saura aussi qui partira au potager extraordinaire de la Roche-sur-Yon, qui aura identifié la fameuse chanson au fond du coquillage.
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0: Mais oui, Nathalie va les aider. Bonjour Nathalie.
2: Bonjour Cathy.
0: Nathalie à Mareuil-sur-Lay, 17. Donc là, on est au-dessus de Luçon. Voilà.
2: Voilà.
0: Pour vous situer votre commune. Et donc, c'est vous qui allez prendre ce coquillage, le coller sur l'oreille et me dire quelle est la chanson, donc le titre et l'interprète. Nathalie, que c'est
2: Chic Planet, Louis Trio.
0: Eh ben bravo. Eh bien pour vous, c'est deux entrées pour le potager extraordinaire. Bon, c'est pas loin de chez vous. Et en plus, alors vous êtes fan de jardin, vous êtes jamais allé au potager extraordinaire?
2: Non. Hier, je pensais le mervant, mais j'ai dit j'ai pas essayé, j'arrivais trop tard. Mais là, le potager, ça me convient très bien. Non, j'avais pas encore fait.
0: Carrément.
2: Ouais, là, je suis plus dans les fleurs, mon mari fait potager, donc voyez, tous les deux, ça va être super.
0: Ah oui, parce que donc vous avez un grand jardin, tous les deux?
2: On a 1400 mètres carrés, mais bon, tout le jardin ne prend pas toute la surface, mais moi, si je mettrais des fleurs partout, j'en mettrais partout.
0: Ah, et donc là, en ce moment, vous êtes en train de déterrer des bulbes, c'est ça? C'est les,
2: oui, voilà,
0: les bulbes qu'on
2: fait. Ouais. Oui, pardon,
0: non,
2: c'est un arbre, et puis je vois que l'arbre, il veut prendre un peu trop de place, et les racines commencent à gonfler, et non, il faut que je les enlève.
0: Non. Et alors justement, comment il a vécu votre jardin avec la canicule là?
2: Bah très chaud, il n'y a plus rien.
0: Il n'y a plus rien? Bah la pelouse, c'est de la paille, c'est ça?
2: Oui, il n'y a que l'herbe.
0: Ouais, bon. Donc, il va falloir faire la danse de la pluie, hein, Nathalie. Hein. Compte sur vous. Bon, en attendant, eh bien, profitez de ces deux entrées donc, au potager extraordinaire. Il mérite bien son nom. Hein. En plus, il vient d'obtenir le label Jardin Remarquable. Donc, je pense que vous allez vraiment, vraiment vous éclater, vous, votre mari.
2: Oh, ben, merci beaucoup. Hein. Merci beaucoup ici, Loire-Océan.
0: À bientôt.
2: Bonne journée à vous.
0: Au revoir, Cathy. Au revoir, Nathalie.
2: Au revoir.
0: Allez, dans quelques instants, votre agenda pratique avec des infos qui vont concerner les villes d'Abaret, de Barbâtre et de La Roche-sur-Yon. Cook the Books avec Your Eyes, c'était la chanson du film La Boum.

0: Da Books, Your Eyes, la chanson du film La Boum. À qui appartient la mer? Eh bien, étrange question posée par un enfant et réponse de pro dans l'heure du bain, celle des scientifiques d'Océanopolis à Brest, ce sera dans 10 minutes. Et puis auparavant, on va suivre Nolwenn Luminet sur les quais de Saint-Gilles-Croix-de-Vie à la rencontre des gens d'ici, en l'occurrence Mélanie. C'est une Alsacienne, désormais vendéenne.
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0: Comme toutes les heures, des infos pratiques, des idées de sortie pour profiter de l'été en Loire-Atlantique et en Vendée. Demain à Abaret, au nord de Nantes, partez à la découverte des papillons. C'est une balade de nature de 16h à 18h pour apprendre à reconnaître les différentes espèces qui peuplent nos campagnes, et mieux comprendre leur mode de vie, réservation et information auprès de l'association Bretagne Vivante. À Barbâtre, demain aussi, les enfants vont pouvoir fabriquer leur propre cerf-volant. C'est de 16h30 à 18h30, donc ils pourront le décorer, l'assembler à la bibliothèque municipale, avant pourquoi pas de le faire voler sur l'île de Noirmoutier. C'est gratuit dès 5 ans, mais les places sont limitées. Et puis à La Roche-sur-Yon, attention aux horaires si vous voulez passer à la médiathèque. Jusqu'à la fin du mois, les 4 médiathèques municipales sont toujours en horaire d'été. Donc elles ouvrent du mardi au samedi de 10h à 13h, mais ne sont accessibles l'après-midi que les mercredis et samedis.
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0: C'est la vôtre que vous écoutez dans le poste, dans la cuisine, le camion, le tracteur, le magasin. Ça peut être sur votre ordi, votre téléphone, dans les enceintes, au casque ou avec vos écouteurs. C'est votre radio locale. Ici Loire-Océan, ou pour être totalement raccord avec Michel Polnareff, c'est votre radio locale. Allez, c'est parti.

0: Radio, celle de Michel Polnareff et la vôtre évidemment, radio locale, ici Loire-Océan.
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0: À la rencontre des gens d'ici, sur la côte en Vendée, en Loire-Atlantique, on suit Nolwenn Luminet qui joue, ah bah oui, la carte de la gourmandise. Vous êtes où, Nolwenn ?
3: Je suis à Saint-Gilles-Croix-de-Vie et je suis rentrée dans une biscuiterie en face de la gare qui est tenue par Mélanie. Bonjour.
4: Bonjour.
3: Comment ça s'appelle cette boutique ?
4: Les Petits Cagnottes, biscuiterie de Noirmoutier.
3: D'accord, pourquoi cagnottes ?
4: Les cagnottes, ça veut dire les petits ânes en patois vendéen.
3: D'accord.
4: Voilà, et c'est comme ça que sont appelés les habitants de Noirmoutier. Donc le patron, quand il a eu sa biscuiterie, il a appelé les petits cagnottes.
3: C'est des produits locaux, c'est ça le...
4: Ça, exactement, ouais. On fabrique tout sur l'île de Noirmoutier, sans conservateur, sans huile de palme et sans arômes artificiels.
3: Vous êtes du coin, vous ?
4: Oui. Ça fait 20 ans que je suis en Vendée maintenant.
3: Ça fait 20 ans.
4: Donc je suis vendéenne de cœur.
3: Vous arrivez d'où, par curiosité, avant la Vendée ?
4: Je suis alsacienne.
3: Vous avez traversé la France.
4: Voilà.
3: Qu'est-ce qui vous a attiré ici ?
4: Vivre au bord de la mer.
3: Ouais. C'est pas tellement le cas en Savoie.
4: Non, du tout.
3: Et pourquoi Saint-Gilles-Croix-de-Vie ?
4: C'est qu'en fait, avec mes parents, on venait en vacances ici très souvent, l'été. Et puis, j'ai décidé d'y retourner il y a 20 ans. Voilà.
3: Donc, vous avez fait le trajet pour revenir sur l'endroit où vous veniez en vacances. Et maintenant, vous vendez des produits locaux. Exactement. À cet endroit-là. C'est beau quand même comme parcours.
4: Ouais, c'est chouette. C'est chouette.
3: C'est quoi votre produit préféré dans la boutique ?
4: Alors moi, ça va être le cookie aux pépites de chocolat noir que je vais pouvoir vous faire goûter d'ailleurs, si vous voulez.
3: Volontiers, je ne dis jamais non à un cookie.
4: Et on travaille avec le chocolatier Valrhona pour tout ce qui est pépites de chocolat. Donc très très bon chocolat pour pâtissier.
3: Mais j'aime beaucoup parce qu'il est pas trop gras pour un cookie vraiment. Mais on sent bien le gâteau, on sent bien le chocolat.
4: On sent bien le beurre aussi.
3: On sent bien le beurre.
4: Oui, oui, oui.
3: En même temps, c'est des produits locaux, si vous n'aviez pas senti le beurre.
4: Oui, le beurre chez nous, c'est la vie.
3: Tout à fait.
4: Et après, on a notre caramel aussi. Donc vraiment, il est excellent. Excellent, et on a fait tout un panache de goûts aromatisés. Et donc là, la nouveauté cette année, c'est le Mirabel. Petit cliché à l'Alsace.
3: Vous avez longtemps que vous travaillez dans cette boutique ?
4: C'est ma sixième année. Sixième saison, ouais.
3: Oui, ça fait un moment. Vous êtes retrouvée là parce que vous travailliez déjà dans la vente ou ça a été un...
4: Ah oui. Et puis j'avais vu l'annonce, donc j'ai postulé. Puis depuis, voilà. L'aventure continue, ouais. Donc non, super. C'est un bon quartier, donc... Ouais.
3: Et ça fait quoi de vivre à l'année dans une ville où les gens viennent en vacances et ça les fait rêver ?
4: On a l'impression d'être en vacances toute l'année. Non, c'est génial. C'est vrai que c'est génial. On a une qualité de vie qui est quand même assez extraordinaire.
3: Écoutez, merci beaucoup. Moi, je pense que je vais aller vous prendre du caramel. Mais je vais éteindre le micro pour ça.
0: Et merci à Mélanie, donc cette Alsacienne devenue vendéenne maintenant depuis 20 ans. Donc une pure beurre vendéenne. Allez, dans quelques instants, étrange question, à qui appartient la mer ? Alors c'est une question d'enfant parce que c'est le principe de la série L'heure du bain. Mais vous allez l'entendre, comme chaque jour, ce sont des professionnels, là en l'occurrence les scientifiques d'Océanopolis qui vont y répondre. Donc ça, ce sera dans 13 jours, le mois de septembre, mais on y est déjà avec Earth, Wind & Fire, et ce, septembre.

0: Of Wind and Fire, Julien Lippe dans quelques instants, et puis on répondra, enfin on, c'est pas moi qui vais y répondre, et on d'ailleurs ce seront précisément les scientifiques d'Océanopolis AXE à Brest qui répondront à cette question, à qui appartient la mer ?
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0: autrement avec la voix de Julien Lieb.
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0: L'heure du bain, 40 épisodes originaux pour les petits curieux de l'été. Louise Lampierre décrypte la mer et les océans avec les scientifiques d'Océanopolis Axe à Brest.
3: Elle est à qui la mer ?
4: La mer n'est à personne. En revanche, pour ce qui se trouve au fond de l'océan, c'est une autre histoire.
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4: La mer bouge. Elle monte, descend, part en voyage, puis revient. Il est donc impossible de contrôler toutes ces gouttes d'eau. La Manche, par exemple, qui longe la Bretagne et la Normandie, n'appartient ni aux Français, ni aux Anglais. C'est ce qu'on appelle les choses communes. Ça veut dire qu'elle n'est pas à toi, pas à moi, mais un peu à tout le monde. Par contre, ce qui se trouve sous la mer, ou même les ressources qui se trouvent sous le sable, ça appartient à l'État. On appelle ça le prolongement naturel immergé d'un territoire. Immergé, parce que c'est sous l'eau. C'est un petit peu comme si ta maison, c'était un pays, la France. Et ton jardin, c'est la mer, la Manche. Mais il y a des haies autour de ton jardin pour le délimiter. En mer, c'est pareil. Sauf que c'est un très grand jardin qui va jusque 22 km au large. Dans ces 22 km, c'est la loi française qui s'applique. Si l'État dit « on ne pêche pas », personne ne pêche. Et après ces 22 km, il y a la zone économique exclusive. Là encore, c'est la France qui décide si on pêche ou pas, si on creuse ou pas. Mais elle a obligation de respecter la liberté de navigation des bateaux, peu importe leur nationalité. Et cette zone va jusqu'à 370 km des côtes.
3: Et après, c'est l'Amérique ?
4: Non, après, il y a encore de l'eau, du sable, des ressources, mais ça s'appelle la haute mer. Et les fonds marins appartiennent au patrimoine commun de l'humanité. Reprenons ton jardin. Il est entouré de haies. En mer, c'est la zone économique exclusive. Et derrière les haies, il y a les routes. Les routes sont un peu à ta rue, un peu à ton village, un peu à ton département et un peu à tout le monde, finalement. Pour la haute mer, c'est pareil. C'est à personne et à tout le monde.
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0: Une série écrite et racontée par Louise Lampierre, mixée par les équipes techniques d'Ici Brésil. Là, c'est le moment de sortir les menottes et les masques avec Mylène Farmer qui se la joue libertine avec votre radio Ici Loire-Océan.

0: La Libertine, Mylène Farmer.
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0: Elle est chaque jour notre radar des tendances, Muriel Jourdan. Bonjour Muriel.
3: Bonjour Cathy, bonjour à tous.
0: Et aujourd'hui, vous nous éclairez sur les phénomènes de société. On parle avec vous des jeux de société justement.
3: Oui, vous les plébiscitez, vous les adorez, les jeux de société. Ils représentent le partage, le sourire, le kiff d'avoir su garder une âme d'enfant. Bon, chez moi, ils représentent aussi la mauvaise foi. Mes enfants détestent perdre et ça part vite en crise de larmes et en accusation de triche. Mais c'est ça aussi qu'on aime. Pas étonnant que le marché du jeu de société explose. 624 millions d'euros de chiffre d'affaires en 2025. C'est 624 millions de plus que notre salaire mensuel. Ah, voilà un jeu auquel vous pourriez peut-être jouer avant la présidentielle de 2027. C'est ce jeu créé par, souvenez-vous, les inconnus.
4: Ça y est, je suis président. Ah. Et non, je te suicide dans un parking.
5: Oh. Tiens, fausse facture, voilà pour toi.
4: Joker, immunité parlementaire.
6: J'aurai ta peau, tous les coups bas sont permis.
4: Papa, c'est pas grave si je te dis que je suis socialiste alors que j'étais au Front National au premier tour.
5: Au contraire, si ça t'aide à gagner.
3: C'est moi ou rien n'a changé? Bref, en France, nous sommes 87% à jouer à des jeux de société d'après une étude menée par l'Union des éditeurs de jeux et le marché a bien évolué depuis le Cluedo, Monopoly ou la Bonne Paye.
0: Oui, parce qu'en France, Muriel, on semble adorer les jeux d'ambiance.
3: Oui, et j'ai mené ma petite enquête. J'ai appelé Damien Desnoux, gérant de la boutique de jeux Sortilège à Nantes et membre du jury de l'As d'Or à Cannes en février dernier. C'est l'équivalent de la Palme d'Or à Cannes, mais pour le jeu de société.
7: Nous, en boutique, il y a tout le temps eu des clients qui étaient venus pour des jeux à deux. Le jeu à deux, ça restait quelque chose qui était assez classique et recherché pour les personnes en couple principalement ou en coloc ou entre amis. Et c'est vrai qu'en ce moment, nous, ce qu'on voit le plus comme demande en magasin, c'est plus des jeux d'ambiance, c'est-à-dire des jeux qu'on va ramener en soirée pour s'amuser avec ses potes. Maintenant, c'est OK d'offrir un jeu de société quand on est invité quelque part. Comme avant, on pouvait amener une bouteille de vin, un bouquet de fleurs.
3: Et Damien, c'est quoi vos jeux préférés en ce moment?
7: Mon jeu préféré en ce moment, c'est un jeu qui est tombé en rupture mais qui est très bien, qui s'appelle Cozy Stickerville, qui est un jeu en fait un petit peu ce qu'on appelle nous narratif, donc qui raconte une histoire. On va prendre la place de quelqu'un qui est exilé dans la Creuse, dans la localisation française, ils ont mis ça dans la Creuse, c'est-à-dire qu'on démarre sur un terrain vague, une forêt avec un petit lac, et on va devoir faire des choix pour faire évoluer sa vie, son personnage, en collant des petits stickers selon qu'on a décidé de construire un observatoire ou qu'on a plutôt décidé de planter des arbres avec des baies ou qu'on a observé des animaux.
3: Bref, les jeux de société à deux, c'est tendance et... Oh mince, mes enfants ont encore perdu Monopoly. Bon, je vous laisse avant qu'ils s'entretuent.
0: Ouais, rendez-vous rue de la Paix, Muriel Jourdan. Allez, dans quelques instants, The Weeknd, Blinding Lights. Et puis dans 5 minutes, toute l'actu locale.
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0: The Weeknd et ce Blinding Lights. Et dans quelques instants, on va quitter le rivage, ou plutôt c'est vous qui allez le faire, puisqu'une fois de plus, je vais avoir le plaisir de vous offrir vos deux places pour monter à bord d'un bateau pour effectuer cette croisière estuaire entre Nantes et Saint-Nazaire. 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
0: Ici Loire-Océan, c'est votre radio locale et il est 11h. Un point sur l'actualité avec vous, Maëlle Prévost.
2: L'eau denrée précieuse, les dernières semaines extrêmement sèches que nous venons de vivre nous le rappellent, tellement précieuse que la Loire-Atlantique est passée hier soir au niveau de crise. Au niveau de l'eau potable, décision de la préfecture, c'est le plus haut niveau d'alerte qui existe et de nouvelles restrictions sont mises en place. Les industriels ont reçu l'ordre de réduire leur consommation en eau de 25%. Il est désormais interdit de laver sa voiture ou son bateau, y compris dans les stations de lavage, et le nettoyage des toitures et des façades par les professionnels n'est plus autorisée. Une sécheresse qui touche le monde agricole. L'agriculture vit une crise profonde avec un trio redoutable: sécheresse, canicule et incendie. Ce sont les mots de la ministre de l'Agriculture, Annie Genevard, ce matin, qui le rappelle. Tous les secteurs sont concernés. C'est le cas de la filière viticole chez nous. Les vendanges ont commencé extrêmement tôt cette année. Le ban des vendanges a été publié mardi dernier pour le muscadet. Voilà une semaine que les saisonniers arpentent les vignes pour couper les grappes de raisins gorgées de soleil, avec presque un mois d'avance sur la moyenne. La ministre de l'Agriculture qui veut aussi rassurer les consommateurs. Il n'y a pas pour le moment de hausse généralisée des prix dans les supermarchés à la suite de cette sécheresse. Des CRS mobilisés et des Roms évacués. Ça se passe en ce moment à Nantes. Un camp de Roms est en cours d'évacuation depuis ce matin à l'est de Nantes, secteur de la Prairie de Mauves. C'est là qu'un camp avait pris feu à la fin du mois de juillet. Selon notre reporter sur place, le secteur est complètement bouclé. 200 personnes sont en cours d'évacuation. Les recherches ont repris ce matin en mer, au large de l'Île-Dieu. Un avion de la Marine nationale, un Falcon 50, survole la zone où un voilier a été repéré hier. Un bateau de 13 mètres à la dérive et en train de couler. C'est un ferry qu'il a identifié et il n'y avait personne à bord de ce voilier. Les recherches doivent se poursuivre toute la journée. Et puis c'est une figure de la Vendée qui est décédée. Roger Sicard, le modeste boulanger de Vendée qui a transformé Saint-Jean-de-Beunier en village de la Brioche, est décédé ce week-end.
0: Merci Maël Prévost.
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0: Des nuages ce matin, mais le soleil va revenir cet après-midi. Le thermomètre, lui, va monter jusqu'à 32 degrés. Ce sera le plus chaud à Ancenis. 31 à Saint-Philbert-de-Grandlieu, 30 à Châteaubriant, 28 à Nantes et à La Roche-sur-Yon, 25 à Talmont-Saint-Hilaire, 24 degrés cet après-midi à La Baule, 23 au Croisic et 22 à Noirmoutier. Et puis demain, Météo France. Alors pour l'instant, annonce un ciel gris avec des pluies, je vais préciser, des pluies petites et éparses. Autant dire que ce ne sera pas suffisant pour les jardins et les champs. Par contre, ce qui est notable, c'est que dès demain, on va perdre au moins 5 degrés.
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0: Et aussi toutes vos chansons préférées toute la journée avec votre radio locale ici Loire-Océan. La voix d'Alain Chamfort et ceux Déchaîne-moi.

0: Déchaîne-moi avec Alain Chamfort.
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0: Et si on larguait les amarres? En tout cas, c'est ce que vous allez faire, puisque j'ai le plaisir de vous offrir vos deux croisières estuaires Nantes-Saint-Nazaire, donc au départ de la gare maritime, donc à côté du Maillet-Brézé sur le quai de la Fosse à Nantes, enfin quai Ernest Renault. Vous partez en direction de l'ouest, direction Saint-Nazaire, vous remontez la Loire, à la fois le côté industriel, nature, avec Cordemais, Paimboeuf, le Pèlerin, les marais, la Martinière. Arrivé à Saint-Nazaire, vous avez le choix, soit vous revenez dans l'autre sens, donc un aller-retour en bateau, soit vous décidez de vous arrêter pour aller vous balader à Saint-Nazaire, et là vous pouvez revenir à Nantes en prenant le train avec un tarif préférentiel. Ça par contre, ce sera à votre charge, mais uniquement 4 euros. Voilà ce que vous allez pouvoir gagner aujourd'hui avec ce jeu de 11 heures. 4 sessions, 4 candidats ou candidates d'ici midi. À chaque fois, ce sont des jeux de culture générale, de culture musicale. Il y a pas mal de jeux sur la musique, sur les chansons, et puis aussi un moment de jeu sur vos connaissances de la région, donc Vendée ou Loire-Atlantique. Bref, je vous ai tout dit, il manque le sésame, c'est le numéro 02 40 73 6000, puisqu'il faut s'inscrire maintenant. Kin et ce Everybody's is changing.

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2: Et à 11h12, je vais m'asseoir sur la banquette arrière avec Guillaume à la Plaine-sur-Mer. Bonjour Guillaume.
3: Bonjour.
2: Je dis ça parce que vous êtes chauffeur de taxi, vous êtes en train de bosser là?
3: Oui, c'est ça, j'éteins le moteur, c'est plus prudent.
2: Bon, mais il n'y a personne à l'arrière?
3: Il n'y a personne à l'arrière, je suis à l'antenne tout seul.
2: Bon, et vous travaillez sur la plaine ou bien sur un autre secteur?
3: Sur la plaine, sur mer, Pornic, Saint-Brévin, etc. Toute la côte.
2: Bon, il y a pire comme endroit pour rouler, hein?
3: Ah, il y a pire, ça c'est sûr.
2: Vous avez pris des vacances, Guillaume, ou pas?
3: Non, au mois de septembre.
2: Au mois de septembre, et vous avez des projets?
3: Non, pas dans l'immédiat, plutôt s'occuper du potager, par exemple.
2: Ah oui, et là, je pense qu'il y aura un peu de boulot. Et pourquoi pas remonter la Loire, ça peut être sympa. Eh oui. Alors, lançons la roulette et on va voir avec quoi vous allez jouer.
1: Le titre mystère.
2: C'est le jeu de l'intro. Je vais vous faire écouter 3 débuts de chansons. On coupe avant que ça chante, c'est ça l'intro. 1 point si vous trouvez l'interprète, 1 point si vous trouvez le titre de la chanson.
3: D'accord.
2: Ça vous inspire, ça? Allô? Vous êtes là?
3: Allô?
2: Ouais. Oui. Non, je vous demandais si ça vous inspirait.
3: Ah oui, tout à fait, oui, il n'y a pas de souci.
2: Eh ben,

0: Vous l'avez passé dans la voiture, ça, hein, Guillaume?
1: Alors là, j'ai absolument aucune idée de
0: ah
1: l'interprète
0: ouais
1: et de la chanson. Pas du tout, non.
0: Bon, alors on écoute la réponse. À
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0: C'était Florent Pagny. Non, Florent Pagny. Florent Pagny, bienvenue chez moi. Bon, allez, on se rattrape avec le dernier extrait, un petit peu plus récent, on va dire.

0: Ça vous dit quelque chose, Guillaume, ça?
1: Absolument pas. Jean-Jacques Goldman?
0: Non. C'est une femme, c'est une chanteuse.
1: Bon. Céline Dion?
0: Non. Alors, on écoute la réponse alors. Elle respire l'odeur des Clara Luciani et son respire. Bon, moi, je note que votre truc, c'était les années 80.
1: Oui. Mais
0: et en même temps, vous avez raison, vous écoutez ici Loire Océan et c'est quand même notre fonds de commerce, donc vous êtes bien, bien chez nous. Bon, par contre, un point. Hein, si j'étais maîtresse d'école, je dirais peu mieux faire, mon petit Guillaume.
1: Hein. Oui, mieux faire.
0: Mais bon, on a eu le plaisir de jouer ensemble et donc, écoutez, belle fin d'été, bon boulot et puis bon repos en septembre et puis à une prochaine fois, tout simplement.
1: En tout cas, merci de votre accueil. Ici, la radio qu'il faut écouter tout l'été, toute l'année, évidemment.
0: Waouh, vous venez de nous faire un jingle, là. Vous êtes magnifique. Hein. Allez, à bientôt, Guillaume.
1: Merci beaucoup, au revoir.
0: Au revoir. Et dans quelques instants, deuxième session de jeu avec toujours à la clé, je vous le rappelle, la possibilité pour vous de partir en croisière le long de la Loire entre Nantes et Saint-Nazaire. 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On s'offre une nouveauté avec votre radio ici Loire Océan, Marc Lavoine en duo avec Patrick Fiori et ceux occupés.

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1: Marc Lavoine, Patrick Fiori et se occuper et à venir après les pubs, quoi avec Jane Birkin.
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0: Allez, pure émotion avec Jane Birkin et son quoi ?
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0: Et on part sur les bords de Loire, à Thoiré-sur-Loire, donc à l'est de Nantes, avec Carmen. Bonjour Carmen.
3: Bonjour.
0: Oh là là, en forme.
3: Ah oui, super. Ah, j'ai écouté tout à l'heure, j'avais toutes les réponses.
0: Ah oui, alors là, c'est facile. Quand on est tranquillou sur son canapé, mais quand on est au téléphone avec la pression, c'est pas pareil.
3: C'est vrai.
0: Ah, dites donc quand même, Carmen. Bon alors, vélo aujourd'hui, c'est ça en famille ?
3: Ah oui, cet après-midi, on va aller sur les bords de Loire.
0: Bon, en même temps, vous avez la Loire à vélo en bas de chez vous, là. Pratique, ça.
3: Tout à fait.
0: Bon. Et en attendant, parce que vous dites que vous aimeriez bien partir de l'autre côté, une croisière en Loire, entre Nantes et Saint-Nazaire, un truc que vous avez déjà fait ou pas ?
3: Non, mais ça fait beaucoup plaisir à mon mari.
0: Bon, eh bien écoutez, on va jouer pour votre mari et on va lancer la roulette pour voir avec quoi vous allez jouer.
4: Les mots bleus.
0: Un chrono de 30 secondes. Il faut reconstituer 6 mots en moins de 30 secondes qui tous commencent par le même son. L'exemple que je donne à chaque fois, je vous demande 6 mots qui commencent par le son chat. Et je vous dis, sur la tête pour se protéger du soleil, vous me dites chapeau. Ok ?
3: Ok.
0: Hein, à chaque fois, c'est ça. Je vous donne un son et je vais vous donner 6 définition entre guillemets, et à chaque fois vous me donnez le mot qui correspond et qui commence par le son que je vous ai donné. Vous êtes prête ?
3: Très bien. Allez.
0: Alors, je vais vous demander, Carmen, 6 mots qui débutent par le son corps. C-O-R. Le son corps. C'est parti. Un oiseau. Si vous ne trouvez pas, on passe au suivant et on revient. Carmen, il faut aller vite.
3: Oui.
0: Un oiseau.
3: Oui. Corbeau.
0: L'ancêtre du soutien-gorge. Dites-moi si vous passez, parce que là, on...
3: On passe.
0: Une île française.
3: On passe.
0: Un pirate.
3: On passe.
0: Et... Ça, je vous jette pas la pierre, mais quand on est au téléphone, eh ben, c'est pas la même pression, hein. Vous confirmez ?
3: Ah oui. Oh. Oui.
0: Non mais tout ça c'est pour Guillaume là qui vous écoute, qui dit mais elle se la pète Carmen, non, elle me dit qu'elle aurait tout trouvé et tout. Non mais dites donc. Non mais je vous chine, mais oui, on le sait en fait. Hein, quand on a le chrono là dans les oreilles, on se dit oh là là, j'ai que 30 secondes, bah c'est pas simple.
3: Oui, mais je vous avoue que le jeu de tout à l'heure était facile.
0: Vous avez plus l'oreille musicale, quoi.
3: Et
0: bon,
3: oui,
0: bon en tout cas, vous venez de marquer un point comme Guillaume, parce que vous m'avez dit corbeau, parce qu'un oiseau avec le son corps, c'était ouais, corbeau, cormoran, corneille. L'ancêtre du soutien-gorge, c'était corset. Une île française, une grosse île, c'était la Corse. Un pirate... Corsaire. Et puis après, j'avais pour un bateau au mouillage, Cormor, une commune en dessous de Saint-Philbert-de-Grandlieu, Corcouille-sur-Logne. Bon, bah, vous êtes à égalité, Guillaume. Voilà.
3: Bon.
0: Bon, rien n'est perdu. Si tout le monde fait un point, j'ai une question pour vous départager. Hein, donc, affaire à suivre, comme on dit.
3: Bon, merci en tout cas.
0: Allez, peut-être à tout à l'heure, alors, Carmen. Belle journée, en tout cas.
3: Merci à vous aussi. Au revoir.
0: Allez, dans quelques instants, troisième candidat ou candidate. Et puis, votre agenda pratique avec des infos qui vont concerner les villes du Palais de Saint-Hilaire-de-Riez. Et il sera question de la sécurité sur les routes de l'Ouest. Et puis ça, bah, tous les Walkman s'en souviennent, toutes les platines CD, tous les DJ dans les boîtes de nuit. Je pense qu'on a tous un peu de Billie Jean dans la tête et dans nos souvenirs. Billie Jean avec, évidemment, Michael Jackson.

0: avec les fameux petits avec Billie Jean, signé Michael Jackson.
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0: Avec des infos pratiques et ludiques pour vous faciliter le quotidien en Loire-Atlantique et en Vendée, au Palais, le musée du vignoble nantais accueille l'exposition Sous nos yeux, consacrée au paysage du vignoble, ainsi qu'une programmation d'animation pour petits et grands. À Saint-Hilaire-de-Riez, chaque mercredi cet été, on vous conseille d'emmener vos enfants ou petits-enfants à la bibliothèque de plage pour l'heure du conte. C'est à 17h, les pieds dans le sable. Les animateurs racontent des histoires aux enfants dès 2 ans. Un joli moment à partager en famille, c'est gratuit, sans réserve. Et puis la direction interdépartementale des routes de l'Ouest rappelle qu'en cas de danger sur la route, il est important de réagir rapidement. Si vous croisez un obstacle, un animal égaré ou un véhicule en panne, il faut immédiatement prévenir les secours en composant le 17. Ça permet d'alerter rapidement les forces de l'ordre et d'éviter les accidents supplémentaires.
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0: Il y a eu le père, voici le fils. 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
2: Et Bruno de Saint-Herblain, mon troisième candidat. Bonjour Bruno.
3: Bonjour Cathy.
2: Bon, c'est gagnable, hein. Je ne sais pas si vous avez suivi, mais Guillaume de la Plaine. Alors, je vais vous donner les scores. Guillaume de la Plaine-sur-Mer, 1 point. Carmen de Thoiret-sur-Loire, 1 point. Vous, vous êtes le troisième candidat, il y aura encore un quatrième.
3: Pour moi, je fasse un point.
2: Au moins, voilà. Mm-hmm. Bon, sinon, c'était rangement de cave ce matin, c'est ça?
3: Ce matin, oui, j'en profitais d'avoir un peu de fraîcheur.
2: Ouais. En écoutant la radio, quoi, tranquillou, quoi.
3: Voilà, tranquille, oui.
2: Et donc, la cave, genre 20 ans de vie dedans, il y en a partout, ça déborde ou bien.
3: Non, j'essaye de la vider de temps en temps quand même.
2: Ah.
3: Surtout de cette période chaude.
2: Bon, et bien donc du bon boulot, et là, et ben c'est le moment de jouer, et on va voir avec quoi vous allez jouer.
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2: Le blind test, trois extraits, et ce matin, l'indice que je vais vous donner, c'est que l'homme en or est partout, et on va chercher un chanteur, une chanteuse, et à nouveau un chanteur. L'homme en or est partout, ça c'est l'indice. Il faut que vous me donniez un chanteur, une chanteuse et un chanteur. C'est parti.

0: Alors, Bruno, un chanteur, une chanteuse et à nouveau un chanteur.
1: J'ai cru reconnaître Goldman.
0: Ouais, l'homme en or, Goldman. Deux points par bonne réponse, donc là vous marquez deux points.
1: Céline Dion.
0: Deux autres points, quatre points. Et le dernier, un chanteur.
1: J'ai cité entre M. Pokora, mais enfin on verra.
0: Eh ben, c'est ça, M. Pokora. Six points. Eh ben dites donc. Concentré, Bruno. Hein. C'est bien M. Pokora qui reprenait Jean-Jacques Goldman, l'homme en or, Goldman.
1: Très bien.
0: Eh bien, qu'est-ce qui va se passer? Bon, là, évidemment, vous avez dégommé Guillaume et Carmen avec leur un point. Vous faites six. Il reste encore un quatrième et dernier candidat. Soit il fait moins... Pardon?
1: Vous êtes obligé de le...
0: De le passer ? Ah bah, c'est oublié, oui. Eh. Par contre, qu'est-ce qui va se passer ? Soit il fait moins, et donc on l'oublie, c'est vous qui partez avec Jacqueline, votre femme en croisière. Oui. Soit il fait 6 points, enfin, il ou elle fait 6 points comme vous, et auquel cas, il y aura une question chiffrée pour vous départager. Dans tous les cas, restez du côté de la cave, de votre radio et de votre téléphone, parce qu'on vous rappelle dans quelques minutes, Bruno.
1: Très bien, okay ? Merci. Merci.
0: Allez, prochain candidat, eh bien ce sera après Pink et ceci.
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0: All Out the Fight, Pink avec Ici Loire-Océan.
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0: Avec ma dernière candidate, c'est Sylvie de Cholet. Bonjour Sylvie. Est-ce que vous êtes là Sylvie? Allô, allô.
3: Pardon.
0: Est-ce que vous êtes là? Oui.
3: Oui, je disais bonjour tout le monde, bonjour Cathy.
0: Eh bien écoutez, ravie de vous accueillir. Alors chacune a sa petite activité le matin, donc vous c'était couture ce matin.
3: Oui, oh, j'avais 3-4 boutons à faire, les 8, mais il fallait s'y mettre, donc je m'y suis mis, voilà.
0: Bon, en matière de couture, vous faites 2-3 ourlets, 2-3 boutons, ou bien vous avez la machine, tout ça et tout, non ?
3: Ah non, moi que le bouton, que les boutons ou les pressions qui... Non, mais j'ai pas de machine et puis j'ai pas le... Non, moi je suis pas tissu. Voilà.
0: Ah ouais, vous achetez tout fait, quoi.
3: Oui, ah oui, mais par contre il y a des choses qui se font très très bien, mais non, non, du tout.
0: Non, mais c'est vrai que je vous posais la question parce que c'est une énorme tendance, ça, le fait main, la couture, et même chez les jeunes femmes. Oui. Voilà, elles redécouvrent le plaisir d'avoir leur propre machine et leur propre patron et faire leur propre vêtement. Donc c'est pour ça que je me disais, tiens.
3: Oui. Non, mais j'avais une sœur qui était couturière, mais moi, j'ai pas le toucher du tissu. Un bouton, c'est déjà, déjà pas mal.
0: Bon, alors, vous avez pas le truc de la couture, mais j'espère que vous allez avoir le truc du jeu, parce que donc il faut j'espère. Au moins égaler Bruno de Saint-Herblain, oui. Et marquer 6 points. Ouais. Quelle pression, Sylvie! Oh là là!
3: Ah oui, là, j'en peux plus, là!
4: Littoral, pas littoral.
0: Alors, littoral, pas littoral. Alors ça aussi, ça va vite, c'est un chrono de 30 secondes. Oui. À chaque fois, je vais vous citer 6 communes, 6 lieux. Et ce que je vais vous demander, c'est s'ils sont sur la côte, chez nous, en Vendée, en Loire-Atlantique. Donc à chaque fois, je vous cite un lieu et je vous dis littoral, pas littoral. Si vous pensez que c'est sur la côte, vous me dites littoral. Si c'est dans les terres, vous me dites pas littoral.
3: Ok.
0: Ok ?
3: Oui.
0: Allez, c'est parti. Saint-Colomban, littoral ou pas littoral ?
3: Pas littoral.
0: Le Puy d'Enfer, littoral ou pas littoral ?
3: Littoral.
0: Corsé, littoral ou pas littoral ?
3: Pas littoral.
0: Saint-Jean-de-Boisot, littoral ou pas littoral ?
3: Pas littoral.
0: Le château de la Droitière, littoral ou pas littoral ?
3: Pas littoral.
0: La fontaine aux Bretons, littoral ou pas littoral ?
3: Pas littoral.
0: Bon, pas de regret, hein ?
3: Ouais.
0: C'est pas mal quand même, hein ? 4 points. Saint-Colomban, littoral ou pas littoral, vous avez tout de suite dit pas littoral, et vous avez raison parce que c'est en dessous du lac de Grandlieu. Le Puy d'Enfer, vous avez dit pas littoral, et non, c'est littoral parce que c'est au Sable d'Olonne, quand on part en dessous des Sables d'Olonne sur la côte sauvage, c'est une faille de 30 mètres avec une légende, tout ça au fond de la faille. Vous aviez dit littoral, non. On est à 2 points. Oui. Par contre, Porcé, vous m'avez dit pas littoral, alors que Porcé, c'est un quartier, c'est une plage à Saint-Nazaire.
3: Ah, je ne connaissais pas, donc ça, au moins, c'est clair et net.
0: C'est même une plage où il y a de l'ombre, ce qui est pas mal.
3: Ah, d'accord.
0: Saint-Jean-de-Boisot, littoral ou pas littoral, vous avez dit pas littoral, et vous avez raison, parce que c'est sur les bords de Loire, en Loire-Atlantique, Sud-Loire. Donc là, on est à 3 points. Le château de la Droitière, littoral ou pas littoral, vous avez dit pas littoral, vous avez raison, c'est Mauves-sur-Loire, le parc imaginé par Jules Verne. On est à 4 points. Et la fontaine aux Bretons, vous avez dit pas littoral, et non, c'est à Pornic, c'est même une des plages de Pornic. Donc, 4 points. Alors, c'est pas mal.
3: Oui.
0: Mais ça ne suffit pas pour égaler Bruno, pour avoir une question chiffrée pour vous départager. Bon.
3: Voilà. C'est pas grave. C'était un plaisir de partager. Et puis, avec vous et puis avec tout le monde. Et puis, félicitations aux gagnants.
0: Voilà. Faudra rejouer, quoi, tout simplement, Sylvie. Oui, je vous accueillerai avec plaisir.
3: Entendu.
0: Allez, belle journée à Cholet.
3: Oui,
0: et à
3: bonne
0: bientôt.
3: Bonne journée, tout le monde. Merci beaucoup, au revoir.
0: Au revoir. Et dans quelques instants, j'accueillerai le capitaine Bruno de Saint-Herblain, celui qui ira avec Jacqueline à bord de ce bateau pour rallier Saint-Nazaire depuis Nantes. Pour l'instant, c'est pas un bateau, mais c'est un avion. Par contre, il n'a pas d'aile, comme un avion sans aile, avec Charlie Les Coutures et votre radio locale, ici Loire-Océan.

0: comme un avion sans ailes, la voix de Charlie Lee Couture est notre gagnant après ceci.
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0: Et c'est Jacqueline qui va être contente. Votre femme, oui. Bruno à Saint-Herblain. Bah écoutez, encore bravo.
5: Allez, je crois qu'elle va être super contente.
0: 6 points.
5: On en rêvait depuis un moment de faire cette troisième.
0: Ah bah écoutez, votre vœu est exaucé, mais c'est vrai que c'est magique à faire. Hein. Moi, je l'ai fait deux fois, c'est génial. Remonter la Loire depuis Nantes jusqu'à Saint-Nazaire. Et donc, profiter des paysages, voir les villes, le Pèlerin, Paimbœuf, arriver dans l'estuaire, passer sous le pont de Saint-Nazaire. C'est vraiment, vraiment magique. Bah écoutez, profitez-en bien, belle croisière.
5: Bah, merci bien, merci beaucoup.
0: Allez, à bientôt, belle journée Bruno.
5: Merci, bonne journée.
0: Allez.
5: Merci. Merci.
0: Allez, c'est pas très bon pour l'apéro, mais c'est le café noir d'Eddie Mitchell. Enfin.

0: Tu peux préparer le café noir avec Eddie Mitchell. Valérie Damidot et Éric Bastien vous accompagnent tous les jours, juste après les infos de midi. Ce sont les meilleurs moments de Au Taquet tout l'été et c'est avec vous. Bonjour Catherine Quicandon.
1: C'est exact. Bonjour à tous. Et aujourd'hui, nous ferons la connaissance de Benoît qui aimerait être un bichon frisé, de Cyril qui change de montre tous les jours, de Quentin, un grand fan de Johnny, mais aussi de Christophe qui imite très bien Belmondo, sans oublier Anne-Marie qui hurle quand elle fait de la tyrolienne. À tout à l'heure.
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0: Ici Loire-Océan, c'est votre radio locale et il est midi. Le journal Maël Prévost.
4: Et si la future caserne des pompiers de Bouin avait les pieds dans l'eau? Situation cocasse et micmac administratif qui bloque la construction de la nouvelle caserne de pompiers. Tout semblait pourtant facile au départ. Il y a 3 ans, la ville achète une parcelle pour y faire édifier une nouvelle caserne, plus grande. Le SDIS de Vendée est d'accord avec ça. Il donne son feu vert pour financer le projet, sauf que le site choisi se trouve en zone bleue dans le plan de prévention des risques littoraux, c'est-à-dire que le projet de caserne se trouve en zone inondable. Le maire Thomas Gisbert a alerté le préfet sur la situation, délirante et désespérante à ses yeux. Il attend une réponse, mais envisage déjà de taper plus haut.
5: Dès le début de la rentrée, je demande un rendez-vous au ministre de l'Intérieur afin de lui communiquer mes inquiétudes sur ce sujet, parce qu'à un moment, il va falloir passer à la vitesse supérieure. Alors qu'on nous dise non, et qu'on nous dise très clairement, on n'ira pas sur le centre de secours de Bouin, soit, dont acte, mais vous assumerez les difficultés, ou alors on y va et dans quelles conditions? Aujourd'hui, il n'y a pas de vestiaire homme-femme. On a mis des paravents dans la salle de réunion pour que les femmes puissent se changer. Bon, il y a un moment, on ne peut pas non plus trop tirer sur la ficelle, c'est-à-dire qu'il faut quand même avoir un outil qui soit confortable. Je rappelle que ce sont des volontaires, on ne peut pas les accueillir dans des conditions déplorables. Donc je plaide vraiment pour cela, et l'actualité, malheureusement, l'actualité peut-être fera avancer les choses, c'est regrettable, mais peut-être que cela sera une solution.
4: Thomas Gisbert, le maire de Bouin, au micro, ici Loire-Océan, d'Anne Bertrand.
0: Un camp de Rome est en cours d'évacuation à Nantes.
4: Dans le secteur de la Prairie de Mauve, à l'est de Nantes, là où à Bidonville avait pris feu le mois dernier un impressionnant incendie qui avait détruit une grande partie de ce camp de Rome. Et bien depuis ce matin, 200 personnes vivant dans des caravanes sont sommées de quitter les lieux. Intervention sous la surveillance d'un important dispositif policier, des CRS sont sur place. La préfecture avait promis des actions d'ici la fin de l'été pour lutter contre les bidonvilles. Pour rappel, on en compte 65 dans la métropole de Nantes. Les recherches ont repris ce matin en mer au large de l'Île-Dieu. Un avion de la Marine nationale à la recherche d'un homme à la mer. Des recherches qui font suite à la découverte hier soir d'un voilier à la dérive. Un bateau de 13 mètres en train de couler sans personne à bord. Les recherches déjà entamées hier n'avaient rien donné. Elles se poursuivent donc aujourd'hui. Un adolescent de 14 ans grièvement blessé à trottinette électrique. L'accident s'est déroulé dans l'après-midi d'hier à Ménard-la-Barotière. C'est près des Herbiers. Les pompiers parlent d'un choc frontal contre un mur. Le jeune homme a été évacué en urgence absolue vers l'hôpital de Nantes.
0: Les cinémas refuges de fraîcheur cet été.
4: Avec les fortes chaleurs qu'on a connues, les cinémas climatisés ont fait des pics de fréquentation. Ajoutez à cela de bons films et on atteint 6,5 millions d'entrées en France pour la seule première semaine d'août. Ça fait 25 ans que les cinémas n'avaient pas enregistré autant d'entrées et l'une des conséquences pour les salles obscures, en général, on aime bien prendre un peu de pop-corn et avec la durée des films, la consommation de confiserie a nettement augmenté. Pour François Le Suisse, il est directeur du cinéma de Le Grand Palace au Sable d'Olonne.
6: En France, on parle beaucoup de, et on ne parle que d'entrée, on ne parle pas de chiffre d'affaires. Là, ce qui est exceptionnel, c'est qu'on a des contenus de films avec lesquels les gens consomment beaucoup de confiserie, et on sait très bien que c'est important pour un cinéma ça met du coin de côté, en tout cas pour l'hiver. On a plus 32% d'augmentation par rapport à l'année dernière. Parce qu'il fait tellement chaud, on se fait livrer palette par palette de boissons, de bonbons. Les gens ont l'impression, comme les films font plus de 2 heures, pratiquement 3 heures. Ah ben, c'est Magnum, M&M et Popcorn. C'est le triptyque gagnant, plus les 2-3 boissons. Ils multiplient le nombre de boissons. Ouais, ça c'est cool. Franchement, on est très très très très content, mais après on travaille pour ça aussi. Hein.
4: François Le Suisse, directeur du cinéma Le Grand Palace au Sable d'Olonne, cinéma refuge climatique quand il fait chaud, mais pas que. On fait un point sur la météo à la fin de ce journal. Et puis, c'est une figure de la Vendée qui est morte. Roger Sicard, le fondateur des Brioches Sicard, est mort dimanche d'un cancer. Un entrepreneur reconnu qui avait fait de Saint-Jean-de-Beunier le village de la brioche. Ce midi, le président du département de Vendée, Alain Leboeuf, salue un entrepreneur fidèle à ses origines vendéennes. Chacun se souviendra de sa gouaille et de sa bonne humeur, poursuit le président du département. Roger Sicard avait 81 ans.
0: C'était le journal présenté par Maël Prévost.
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0: Des nuages ce matin, mais le soleil va revenir cet après-midi. Le thermomètre, lui, va monter jusqu'à 32 degrés. Ça, ce sera le plus chaud attendu à Anceny, 31 à Saint-Philbert-de-Grandlieu, 30 à Châteaubriant, 28 degrés à Nantes et à La Roche-sur-Yon, 25 à Talmont-Saint-Yves, 24 à La Baule, 23 au Croisic, 22 à Noirmoutier. Demain, Météo France annonce un ciel gris avec des pluies. Alors je précise, un petit et épars, autant dire que ce ne sera pas suffisant pour les jardins et les champs. Ce qui est notable par contre, c'est qu'on va perdre demain environ 5 degrés. Il est midi et 5 minutes, l'heure de retrouver les meilleurs moments de votre émission au taquet.
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1: Avec Catherine Quicandon. Bonjour à toutes et à tous. J'espère que vous allez bien, que vous soyez à la maison, au travail ou sur la route. Jusqu'à 13h, nous profitons des meilleurs moments au taquet avec Valérie Damidot et Eric Bastien. Parfait pour se changer les idées ou pour vous accompagner pendant votre déjeuner. Aujourd'hui, vous avez rendez-vous avec un ancien parachutiste, un fan de Johnny, une collectionneuse de magnettes, une choriste et un imitateur de Jean-Paul Belmondo sur votre radio ici.
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1: Musique à présent avec Alain Bachung. Pour les curieux, sachez qu'il existe une version en anglais de ce titre interprété par Johnny Hallyday. Vertige de l'amour sur votre radio ici.

0: Vertige de l'amour, Alain Bachung dans la bande-son de votre radio ici. Allez, est-ce que vous avez un petit tic de langage? Nous sommes nombreux à en avoir un. Mylène Dissimène a reconnu le sien avec Valérie Damido et Éric Bastien en avril dernier. De son côté, Benoît Dissi Poitou, sa manie, elle est plutôt au petit déjeuner.
1: Alors Benoît, il paraît que tous les matins au petit-déj, tu bois une tasse de 75 centilitres avec du thé et cul sec. Raconte-moi, explique-moi le délire là. Les 75 centilitres, tout ça là, c'est...
2: C'est un toc. Hein. Ça fait des années. J'ai une énorme tasse XXL du coup qui fait 75 centilitres. Et c'est ce qui vient clôturer mon petit déjeuner. Donc ça peut surprendre. Maintenant les amis, la famille, me connaissent. Donc j'ai ma tasse et je la bois généralement plus sec à la fin du petit déjeuner. Et voilà, c'est plutôt une bonne journée si je voilà.
1: Donc, ok. Donc on est sur ça. Voilà. Grosse... Ok, très bien. Jamais de café donc.
2: Après un peu plus tard dans la journée, mais c'est des petites tasses là, du coup c'est pas des gros bols comme
1: ton truc de thé. Quand on t'a demandé si tu voulais être un animal, tu as choisi de répondre un bichon frisé.
3: C'est la première fois qu'on nous dit ça.
1: Alors, je sais pas, moi j'ai eu des auditeurs qui voulaient être des aigles royaux, des mustangs sauvages, des lions, des tigres. Toi, tu as choisi le bichon frisé.
2: Oui, parce que du coup, j'aime bien c'est d'abord c'est un petit chien de petite taille. Je suis pas très grand, donc voilà, ça me correspond. Je suis frisé, donc jusque là, voilà. Et puis je trouve que le petit bichon frisé, il aime la joie de vivre. Il s'amuse beaucoup.
1: Ouais, c'est vrai.
2: Un peu partout. Et du coup, ça me correspond dans mon dynamisme, dans mon voilà. Donc je trouvais que c'était un petit clin d'œil. Voilà, je me retrouvais bien dans le bichon frisé.
1: Allez, on va essayer de marquer 3 points de plus, mon petit bichon. C'est la question à choix multiples. Je te pose la question, je te propose des choix de réponse. T'as un top chrono, 10 secondes, tu me donnes ton choix. Alors écoute bien, tiens, un petit...
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3: Vous le connaissez ? Sous les mains, oui, hein, tout le monde connaît ça.
1: Alors, écoute bien. Benoît, il y a 6 ans, le 16 avril 2020, le chanteur Christophe nous quittait. Alors, un petit questionnaire hommage. Qui a écrit les paroles de la chanson Les mots bleus ? Michel Berger, Serge Gainsbourg, Jean-Michel Jarre, Éric Bastien. Allez, qui a écrit les mots bleus ? Michel Berger, Serge Gainsbourg, Jean-Michel Jarre, Éric Bastien, top chrono, 10 secondes.
2: Michel Berger, je dirais.
1: Pas du tout, il y avait un piège, c'est Jean-Michel Jarre. Et oui, avant qu'il devienne une star de la musique électro, il a écrit cette chanson. Et voilà, c'est lui qui l'a écrit. Pas de points pour toi, tu restes à 3, Benoît.
3: J'aurais bien voulu l'écrire. Mylène, tu as 4, donc on a une petite avance qui arrange mes affaires. Je te rappelle que tu es mon dernier espoir. Pas encore pour la finale de demain. Mylène qui habite à Luard dans la Sarthe. Mylène qui voulait être gendarme, qui l'a pas été à cause de 5 kilos près. C'est fou ça, j'en reviens toujours pas. Mylène, il paraît que t'as un tic de langage quand t'écoutes quelqu'un. Qu'est-ce que tu fais?
5: C'est ma meilleure amie qui m'a fait remarquer ça. En fait,
3: Ah d'accord, voilà, tout le temps. Allez, sympa,
1: c'est... Mais c'est parce que tu t'emmerdes ou c'est juste pour savoir?
5: Même du tout, parce que je suis concentrée. J'ai une écoute active.
3: J'ai bien compris. Alors, il y a un truc sympa, j'ai découvert que tu adorais tout ce qui est jeu de rôle, soirée Cluedo, personnage. T'adores ça, toi?
5: Ah ouais, les soirées jeux de société, ouais, on en fait une par mois avec une petite association près de chez moi. Et en fait, on organise une soirée de société une fois par mois, et vient qui veut sur inscription, et on se tape des soirées jeux de société entre adultes, c'est trop bien.
3: Ah, j'imagine, des escape games, des laser games, des clés de géant. Comment elle s'appelle la sauce? On va la citer, vas-y.
5: Elle s'appelle 100% loisir, 100% à la Ferté Bernard.
3: Ah ok, 100% loisir, super. Alors, même question, hein, l'animal, alors là, je vous le donne en mille. Si c'était un animal, Mylène, vous avez une idée, les stagiaires, là, non? Je ne sais pas, vous diriez quoi?
1: On vient d'avoir bichon frisé, donc je ne sais pas, vas-y.
3: T'as une idée? Bah écoutez... On est sur de la tortue, là. Ah, on est sur de la tortue. Mais pourquoi on aimait être une tortue? Je suis un peu lent, quand même.
5: Mais parce que ça vit longtemps les tortues, et puis elles sont tranquilles, elles font leur petite vie, on les embête pas.
1: Ouais, enfin, faut prendre un RTT pour aller chercher la feuille de salade à 2 mètres.
3: C'était un peu ça.
1: On a le temps.
3: Voilà, puis un dernier petit mot. Je sais que t'aimerais déjeuner avec Jarry ou Artus, et c'est l'occasion, quand on pense à Artus, d'écouter ça.
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3: Ah, un petit truc en plus, c'était dans le film.
1: Cette chanson qui est comme la Reine des Neiges, c'est qui vrai. Te reste dans la tête toute la journée, que t'as envie de te pendre.
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0: En tournée à partir du 12 octobre prochain, première date à Amiens, Lille et Pau, Florent Pagny, la dernière chanson du monde. Et tiens, puisque nous parlons de chansons, vous allez pouvoir jouer au quiz musical avec Anne-Marie d'ici Besançon et Cyril d'ici Gironde. Saurez-vous retrouver les interprètes des titres sélectionnés par Valérie Damido et Eric Bastien sur votre radio ici?
1: Anne-Marie n'a pas de points, Cyril n'a qu'un point. Ah là là là là, dis donc, ton fils, alors comment il s'appelle ton fils qui t'a emmené dans la Via Ferrata là?
2: Ah, c'est Sylvain.
1: Bravo Sylvain, il emmène sa mère aux échelles de la mort. Il paraît que t'as hurlé pendant toute la tyrolienne.
2: Ah, la tyrolienne, oui, dès que j'ai pris les pieds par terre, le plaisir est à la fin, pas au début.
1: Mais alors t'as hurlé, tu vraiment t'avais peur là? C'était... Parce que c'est dur.
2: Ah, oui, les pieds qui touchent plus le sol, c'est quelque chose qui est effroyable. Après, ça va tout bien.
1: Mais t'étais très haut? Je me rends pas compte.
2: Ah oui, je sais pas la hauteur, mais oui, il y a quand même. Je suis pas capable d'évaluer, mais on voit le doux tout en bas, assez loin.
1: Oula, oula, oula, oula, on voit le doux tout en bas, c'est pas pour moi ça. Oh là là là là là là là là là.
3: C'est trop pour un début de semaine là.
1: C'est trop. Alors, est-ce que tu aimes le karaoké? Est-ce que tu aimes chanter, ma petite Anne-Marie?
2: Moyen, moyen, mais bon.
1: Je vais pas te demander de chanter, c'est juste qu'on va passer.
2: Non, non.
1: Voilà, on va faire le petit quiz musical. C'est un qui chante. Il va y avoir deux tubes qui vont s'enchaîner, deux chanteurs qui s'enchaînent. D'accord. T'écoutes bien, oui. Tu vas me devoir me dire qui sont ces deux chanteurs. Je te donne juste un indice, c'est deux tubes qui sont sortis la même année, en 1974. T'étais né, moi aussi. Normalement, tu devrais te rappeler. Allez, on écoute bien.
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1: Le deuxième...
3: On l'écoutera après.
1: Ah, on l'écoutera après, d'accord. Alors, c'est qui chante, là?
2: Ah, oh, c'était mon chanteur préféré, Daniel Guichard.
1: Bravo, Daniel Guichard, mon vieux.
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0: s'en allait l'hiver, l'été.
1: Elle me faisait pleurer
0: ce matin, frileux.
1: C'était horrible. Elle me faisait trop pleurer.
2: Ah, mais tout le temps. Dès qu'on regarde, elle fait pleurer, celle-là.
1: Oh là là. Alors, t'as déjà un point. Écoute bien ton deuxième chanteur.

0: en ce temps-là, qui c'est qui chante? Top chrono.
1: Bah oui, il était médecin avant d'être chanteur.
0: Ah!
2: Connu.
1: Ça me revient pas.
0: Ah! Nicolas Perrac! Bon bah c'est pas grave, t'as trouvé Daniel Guichard, t'as un point, c'est
1: oui,
0: parfait.
1: Je sauve mon honneur.
0: C'est okay. Bien, tu sauves l'honneur Anne-Marie.
2: Cyril, notre sportif qui a fait l'armée, je vous rappelle, qui aime les activités à sensation, qui a été parachutiste, qui va faire du simulateur de vol. Alors lui, aucun problème hein, par rapport à ce que vous disiez là, avec Anne-Marie.
0: La via ferrata.
2: Ah oui, non mais alors lui, il a peur de rien, parce que alors toi, tu fais par exemple de l'acrobranche et de la tyrolienne aussi, t'adores ça?
3: Tout à fait, j'adore ça, ouais. Plus c'est haut, mieux c'est pour moi.
2: Voilà, ben oui. 20 à 30 mètres de hauteur. Fou.
0: Les gens sont complètement cinglés.
2: 200 mètres de long, il a fait.
0: T'es quoi
2: aussi,
0: comme signe astrologique, Cyril?
3: Capricorne.
0: Oh, comme moi, mais c'est pas normal. Tu dois avoir un ascendant hyper violent.
2: Après, il y a un petit toc aussi, là. Il collectionne les montres d'un ami et il paraît que tu mets une montre différente tous les jours en fonction de ta tenue. Jours. C'est-à-dire, aujourd'hui, t'as quoi?
3: Là, je peux citer la marque ou j'ai une montre bleue, une Heritor, une montre automatique.
0: Eh ben, okay. Magnifique.
2: Et tu changes tous les jours, mais t'as combien de montres en tout?
3: Ouf, 50, 60, peut-être, un truc comme ça, ouais.
0: Ah, d'accord. Oui. Ah, bah, c'est super.
3: Bon. J'adore ça.
2: Allez, j'espère que tu adores tout autant jouer au Kiki Chante. C'est le retour à la tradition du Kiki Chante. Voici un premier tube. Ça dure quelques secondes. Tu dois reconnaître. On est sur du tube encore une fois. Tout le monde connaît. Écoute.
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2: C'est doux comme tout, allez on y va. Qui chante pour un point?
3: Beko, non peut-être Beko.
2: Beko.
3: Non je sais pas. Non je sais pas. Je sais pas.
0: Attends, bibliothèque. Anne-Marie, tu l'avais?
5: Il me semble que c'est Michel Delpech.
2: Eh oui, pas du tout. C'est Sacha Distel.
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2: Bien sûr.
0: Et oui, The Good Life.
2: Elle a repris l'international The Good Life. Ce sera avec Tony Bennett d'ailleurs quelques années plus tard. Bon, pas de points.
0: Deuxième chanson.
2: Je suis déçu quand même là. Allez, on se rattrape, Cyril, écoute bien.
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2: Oh, allez, c'est parti, top chrono. Je crois qu'on est dans les années 60.
3: Adamo peut-être? Je sais pas.
0: Ah là là. Ah, mais non!
2: Amoureux de ma femme! Elle l'a, Anne-Marie, ou pas?
0: Tu l'as, Anne-Marie?
5: Non, j'ai pas
2: dit. Non.
0: Richard Anthony!
2: Mais oui!
0: C'était la BO de Palais Royal!
2: Bien sûr, Richard Anthony!
0: Aïe, aïe, aïe! Bon, pas de regret, vous avez un point chacun.

0: Nathalie Broglia, on adore. À suivre dans moins d'une minute votre agenda de l'été pour profiter des activités près de chez vous. Puis musique avec Gold sur votre radio ici.
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0: Avec toutes les heures, des infos pratiques locales et utiles en Loire-Atlantique et en Vendée, à Trignac, à côté de Saint-Nazaire, vous allez pouvoir construire un robot en Lego et lui donner vie grâce à un logiciel de codage simplifié. C'est un atelier numérique demain mercredi à la médiathèque. C'est gratuit, mais il faut s'inscrire. À Pornic, place à la tradition avec la 31e édition de la fête de la Saint-Gilles organisée par le Cercle Celtique de Pornic, vendredi, samedi et dimanche. Au programme, fest-noz, chant de marin et puis dimanche à 11h, le moment fort, le défilé avec les danseurs, les bagadous, c'est gratuit, mais prévoyez d'arriver en avance puisque près de 25 000 spectateurs sont attendus. À l'Épine, sur l'île de Noirmoutier, vous allez en voir de toutes les couleurs ce jeudi avec le festival Zumba Fluo. À 20h, maquillage et peinture fluo, puis vous allez enchaîner avec 1h30 non-stop de Zumba en plein air avec trois coachs qui seront là pour vous faire danser.
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0: Et après l'actu près de chez vous, voici la musique de Gold avec Kali Koba. Et juste après, nous retrouverons la bonne humeur de Valérie Damido, Éric Bastien et des candidats d'Otaquet sur votre radio ici.

0: Koba Gold sur votre radio ici. Allez, faisons connaissance maintenant avec Floriane d'ici Dromardèche, une ancienne chef de cuisine en reconversion, et avec Quentin d'ici Pays Basque, dont le surnom a surpris Valérie Damido et Eric Bastien sur votre radio ici.
1: Quentin, tu vas bien ?
2: Impeccable, merci bien, et vous-même ?
1: Bon, écoute, ça va. Alors, tu joues avec ici Pays Basque, parce que tu habites dans les Pyrénées-Atlantiques, tu habites à Arkang.
2: Exactement.
1: Tu es marié, tu as 3 enfants. Comment s'appellent tes enfants ?
2: Alors, on a Enzo, le plus grand, 12 ans. On a Aaron, le deuxième, qui a 9 ans. Et la petite dernière, Lily, qui a 20 mois.
1: Il était temps de faire une fille. Je sens que tu avais envie d'une fille.
2: On en avait très envie.
1: Bah tiens, la petite fille a son papa, bien sûr.
2: Voilà.
1: Alors, tu as 7 poules.
2: Oui.
1: Alors, c'est-à-dire là, c'est des poules pour quoi ? Pour les œufs ?
2: Ouais, des poules pondeuses. On en a 6 et une petite toute effilochée là, qui a plein de plumes partout, toute mignonne, qui est
1: domestiquée. Oh là là. Alors, dis donc, ton prénom c'est Quentin, mais là, ton surnom quand t'étais petit c'était Cordex. J'aimerais comprendre pourquoi.
2: Ah oui, parce que j'étais spécialiste des colorations de cheveux. Et comme je suis brun, figurez-vous que je voulais devenir avec les cheveux gris, et pour pouvoir devenir avec les cheveux gris, il fallait décolorer mes cheveux et mettre un après avant de faire la coloration. Et cet après avait la couleur du cordex, comme dans le bâtiment, un peu violacé.
1: Oh my god. Ah oui, d'accord. Et ça a dû bien abîmer tes cheveux, ça.
2: Déjà, premièrement, donc du coup, le mois d'après, on a rasé la tête. Hein.
1: Ah bah, tu m'étonnes. En même temps, c'est pas plus mal. Hein. Mon petit cordex, j'espère que tu vas être fort en décoloration, aussi fort en question. On va tout de suite... oui. On va marquer le premier point. Tiens, je t'emmène avec une petite ambiance.
3: Chirurgie plastique, c'est la solution magique.
1: Alors, écoute bien. On va parler chirurgie plastique. Des touristes qui étaient partis se refaire le visage ont été bloqués à l'aéroport au retour parce qu'ils ne ressemblaient plus du tout à la photo de leur passeport. Est-ce que c'est vrai ou faux cette histoire que les touristes qui ont refait leur visage sont bloqués au retour parce qu'ils ressemblent plus à leur photo ? Vrai ou faux, top chrono ?
2: C'est tellement improbable que je dirais oui.
1: T'as bien raison parce que c'est vrai. Et oui, en Corée du Sud, des touristes qui ont refait leur gueule. Hein. Bon, bah forcément, les passeports ne correspondaient pas du tout. Voilà, ils se sont fait contrôler. Voilà, donc après vérification, ils ont pu rentrer chez eux. Premier point pour Quentin.
4: Eh ben, Floriane est avec nous, avec ici, Dromardèche. Comment ça va, Floriane ? Est-ce qu'il fait beau chez toi ?
5: Ah bah ça va très bien, oui, le soleil est là, c'est parfait.
4: Très bien, dis donc, il y a une semaine de plus, qui c'est qui a ajouté une bougie sur son gâteau ?
5: C'est toi,
4: tu es quel âge ? Ça se demande pas, une femme.
5: 31 ans.
4: Oh, tu es jeune, toi.
5: Ouais, 31 ans. Je le dis facile.
4: Oh, ouais, 31 ans, ça va. C'était le 14 avril. Tu vis bien cette belle entrée dans la trentaine ? On est pas mal.
5: Oui, bah, c'est bon, j'ai eu un an pour m'y faire. Maintenant, ça va.
4: Oh,
5: c'est
4: l'entrée. Bon, alors, ça roule. T'habites à Malataverne. Sympa comme nom, ville. Malataverne, c'est dans la Drôme. Qui vit avec toi ?
5: Ben, mon chéri, depuis 13 ans. On a fêté nos 13 ans la veille de mon anniversaire.
4: Oui, alors j'ai vu ça. Oui, j'ai vu ça le 13 avril, votre rencontre ou votre bisou. Enfin,
5: Et mes deux enfants, donc on a Evan qui a 8 ans et Maëlle qui a 2 ans.
4: Maëlle, donc t'as deux garçons. Tu, puisqu'on parlait des filles, t'aimerais bien une fille ou tu t'arrêtes là ou c'est terminé ?
5: Non, c'est bon, on s'arrête là.
4: On s'arrête
5: c'est
4: là. Bon. Ou tu l'as dit sur un ton. C'est bon, on s'arrête là.
1: Ouais. Bah, faut les
5: aimer. Non, parce qu'on se dit avec mon chéri, on aurait eu le deuxième en premier, on n'aurait pas fait le deuxième.
1: Les deuxièmes, c'est toujours comme ça, mon chat, c'est toujours pareil.
4: Ah, ma petite Flo, parce que voilà, Floriane, évidemment, Flo, c'est le petit surnom. T'es en reconversion professionnelle, tu voudrais faire quoi ?
5: J'aimerais aller dans les ressources humaines.
4: D'accord. Et t'as fait quoi jusqu'à présent ? C'est quoi ton parcours ?
5: Eh ben, avant, j'ai fait de la cuisine, j'ai été chef de cuisine, j'ai travaillé en grande distribution aussi, j'ai fait plein de choses. Mais mon dernier poste, c'était chef de cuisine dans un EHPAD.
4: Et puis tu voudrais être chirurgienne. En tous les cas, petite, c'était le truc qui te branchait bien. Hein.
5: Oui. Ah ouais. Là, j'aurais pas charcuté quelqu'un.
4: Non, d'accord. Vive Grey's Anatomy. Allez, Floriane, sois la bienvenue. Avec un premier point qui arrive tout de suite et cet extrait de bande originale, écoute plutôt. L'entrée glorieuse et joyeuse de Valérie Damido chaque jour à la maison de la radio et de la musique.
1: Ouais, bien sûr.
4: Elle franchit les portes du 16e arrondissement à Paris et nous l'accueillons.
1: Oui, bien sûr.
4: AVL. Keanu Reeves, puisqu'on écoute Matrix là. Donc l'acteur
1: Keanu Reeves
4: a dépensé l'intégralité de son salaire de Matrix pour créer une école de kung-fu à son nom. Est-ce que c'est vrai selon toi ou faux? Top chrono 5 secondes.
5: Je dirais
4: vite. On le prend ?
1: On le prend parce qu'on est gentil.
4: Ouais, attention, hein, 5 secondes, ouais, c'est faux. Alors en revanche, il aurait reversé 70% de son film, de son cachet de Matrix, à la recherche médicale. C'est vrai que c'est un acteur qui est généreux, notamment contre le cancer. Et puis des dizaines de millions de dollars aussi. Ouais. Enfin, il s'engage très souvent. Bravo, un premier point. 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

0: DJ, un des derniers titres de Soprano dans la playlist d'ici. Allez, musique toujours maintenant avec une nouvelle question musicale pour les deux candidats d'Au Taquet. Valérie Damidou et Eric Bastien sont toujours avec Quentin d'ici Pays Basque et Florian d'ici Drôme-Ardèche. Essayez vous aussi de trouver qui chante sur votre radio ici.
1: Ici, nous sommes avec Quentin qui a 2 points, Florian qui a 2 points. Magnifique, égalité parfaite.
2: Alors, est-ce que tu aimes les karaokés, chanter, tout ça, mon petit Quentin ?
3: Ouais, mais après l'apéro.
2: Oui, bah comme tout le monde, hein, j'ai envie de dire. Voilà, à part.
3: Pas le spécialiste, mais on s'y prête quand même.
2: On le fait vite, hein. Il y a un moment donné, ouais. Voilà, Mélissa, l'apéro des amis et hop. Surtout que toi, tu adores Johnny. Tu adores Johnny. Tu l'as déjà vu en concert ou pas?
3: Non, jamais.
2: Oh là là. Bon, parce que t'aurais aimé déjeuner avec lui. Hein.
3: C'est... Moi, ça aurait été sympa. Hein. Ce charisme-là, sûrement impressionnant, mais j'aurais aimé. Oui.
2: Tellement gentil, tellement sympathique. Ouais. Bon, quand on t'a demandé ce que c'était ton porte-bonheur, t'as dit un truc trop mignon, mais vraiment trop mignon. T'as dit que ton porte-bonheur, c'était ta femme.
4: Non, c'est beau.
3: Exactement. Moi, c'est beau, mais c'est sincère.
2: Oh là là, c'est sincère. Bah, j'espère bien que c'est sincère, dis donc.
3: Oui.
2: Bah, dis donc,
4: moi, c'est un supporte-bonheur, ma femme.
2: Ça veut dire quoi?
4: Je la supporte.
3: Je vous rassure, ça peut l'être aussi. Hein. C'est pareil. Hein.
2: On s'aime, mais on s'engueule. Hein, ça arrive. Voilà.
3: Ah.
2: Bah oui, à un moment donné, ça
4: on s'engueule, mais c'est important de s'engueuler.
2: Alors, nous allons faire maintenant le quiz musical. Ah, c'est-à-dire que tu vas avoir 2 artistes qui vont chanter, mais enchaînés. Il va falloir que tu retrouves qui chante, qui sont ces 2 artistes que je vais te proposer. Et à mon top chrono, tu auras 10 secondes. Mais pour l'instant, on écoute les 2 artistes.

0: Alors, qui sont ces deux artistes qui chantent l'un après l'autre? Top chrono, dit.
1: Je dirais Sylvie Vartan et Thierry Adam.
0: Popopopopopopololo.

0: Quentin, tu as 4, Quentin.
1: C'est fort ça quand même, hein, d'un coup. Hein.
2: Ah oui.
1: Bon, j'ai rigolé un instant parce que vous disiez le quiz musical, et ça m'a fait penser à Georges Marchais, vous savez, c'est un scandale. Vous
2: vous souvenez quand même, c'est bien sûr, passion Georges Marchais.
1: Bon, Floriane, est-ce que tu avais ces deux titres? Ça nous donne un peu une tendance. T'avais reconnu là?
3: Ah ouais, moi je les avais pas, mais mon père à côté, il les avait.
1: Ah, dis à ton père de rester, ce n'est pas interdit.
0: Comment s'appelle ton père?
1: Ah oui.
3: Dominique.
0: Dominique s'en allait dans la prairie. Allez.
1: Bah oui.
0: Il a mon âge, je suis sûr qu'il a mon âge. Quel âge il a ton père?
3: Il est de 62, alors 64.
0: Ah, c'est ça.
3: Il vient d'avoir ses 63.
0: Ah, ouais. Voilà, il a presque mon âge.
1: Bon, alors avant de chanter, un petit mot sur ta collection des magnets. C'est bien comme ça qu'on prononce,
3: ouais,
1: les magnets.
3: Avec mon fils, ouais. Les magnets.
1: Alors, t'en as combien, les magnets, sur le frigo?
3: Je sais pas, je l'ai pas compté. Il y en a pas mal, hein. Peut-être une cinquantaine.
1: Ah oui, une bonne cinquantaine.
0: Ah oui, c'est pas un frigo, c'est une salle d'expo, quoi.
1: Alors, c'est quoi les magnets? Ça représente quoi? Des pays, des, je sais pas, des rivières, des.
3: Bon, des paysages, des villes, ouais, des pays, il y a quoi? Je les regarde, là.
1: Ouais.
3: plein de choses. À chaque fois qu'on va quelque part ou que quelqu'un de la famille va quelque part, et ben, ils en ramènent.
1: Bah, ton père en a ramené un de Zanzibar, voilà. Dominique. Ben oui.
3: Ouais, c'est ça.
1: Tu vois.
3: Tout à fait.
1: Mais ta pièce maîtresse, et on peut en parler un mercredi soir dans un dîner, si tu veux, c'est la langoustine en relief, qui vient de Bretagne.
3: Non, elle est très drôle, celle-là. C'est mes beaux-parents qui ont ramené ça de Bretagne, parce qu'ils sont originaires de là-haut.
0: On l'adore. Ouais.
3: Et elle est très rigolote.
1: Bon, ça va comme tout, salut tes beaux-parents, on n'oublie personne dans la famille. Allez, voici tes deux chansons qui sont mixées. Tu dois reconnaître les deux artistes, écoute bien, c'est très court.

0: Pardon. Top chrono, 10 secondes, qui chante?
1: Alors, la première, c'est Nicole Croisille.
0: Oui, et
1: le deuxième, ça finit, tant pis, finit.
2: C'est trop tard.
0: Alors, c'est bien Nicole Croisille. Une femme avec toi. Et c'était Thierry Pastor. Ouais. Moins évident, mais très années 80, on connaît ce tube.
1: Ouais.
0: Thierry Pastor, bon bah tu marques quand même un point avec Nicole Croisy.
2: Oui, ça fait 4 pour Quentin, 3 pour
0: exactement.
2: Florian, c'est pas mal.
0: Oui, c'est bien, c'est
2: ça
0: bien.
2: Ça va,
0: bien.
2: Les gars.
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0: Talking about revolution, Tracy Chapman sur votre radio ici. Dans quelques secondes, nous sommes toujours avec Valérie Damido et Eric Bastien qui discutent avec Isabelle d'ici La Rochelle et Christophe d'ici Normandie, avec qui cela peut être dangereux de jouer au foot. A tout de suite sur votre radio ici.
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3: Nous sommes avec Isabelle qui a 3, Christophe qui a 2. Alors Isabelle, il paraît que tu as un sosie.
4: Nous sommes deux sœurs jumelles, nées sous le signe des Gémeaux.
3: Alors, il paraît qu'on a tous un sosie dans le monde, ça c'est vrai, il paraît. C'est comme ça, moi j'ai jamais rencontré le mien, mais toi non plus tu l'as jamais rencontré, mais il y a plein de gens qui viennent te voir et qui croient que c'est. Enfin, ils te prennent pour elle.
5: Tout à fait, oui. C'est pour ça que je me suis dit que je dois avoir un sosie en fait, pas très loin de chez moi, parce que les personnes qui m'ont prise pour l'autre personne, justement, c'était dans la région. Donc, je suppose que la personne n'est pas très loin, mais je ne l'ai jamais rencontrée.
3: Apparemment, elle est peut-être même infirmière, puisqu'on t'a demandé si elle était...
5: Oui. C'est ça. Elle est infirmière, c'est le seul indice que j'ai.
3: C'est le seul indice qu'elle a. Elle est infirmière, tu es le sosie d'Isabelle, tu habites en Charente. On est sur le dos, enquête spéciale. Oh là là là là là là. Bon, alors... Il paraît que tu chantes, tu as même chanté à l'Arena Futuroscope au mois de mars, devant une salle comble, parce que tu chantais les légendes du rock.
5: C'est ça, donc je chantais pas seule, hein, mais effectivement en tant que choriste pour les légendes du rock. Ouais.
3: Et voilà, ça a chanté The Cure, Indochine, Prince, Téléphone...
5: Voilà, c'est ça, entre autres. Prince, oui. Bowie. Lennon. J'en passe.
3: J'en passe et des meilleurs, hein. Bravo, c'est bien, dis donc.
5: Ouais, c'est très chouette.
3: C'était très chouette, voilà. Alors écoute, ce qui serait très chouette, c'est que tu marques 5 points tout de suite. Et que tu gagnes. Alors écoute bien. Quel pays est célèbre pour ses fjords ? Quel pays est célèbre pour ses fjords ? Oh bah, même pas besoin de faire le top chrono, dis donc, celle-ci m'a donné la bonne réponse tout de suite. Allez, hop là ! Oui, c'est les fjords, parce que c'est une vallée glaciaire qui est envahie par la mer. Donc bravo, grâce à la Norvège, tu marques 5 points, ça te fait 8.
6: Et c'est un petit test, est-ce que tu l'avais le fjord là ? Est-ce que tu avais la Norvège ?
7: Oui, je connais.
6: Ouais, c'est assez simple.
7: Surtout les Norvégiens, j'aime bien aussi. J'aimais bien quand j'étais jeune.
6: Eh oui, t'as pas
7: qui m'ont bloqué à la gare.
6: Quoi ? Comment ça, ils t'ont bloqué à la gare ?
7: J'étais avec une Norvégienne, puis après j'étais avec une Danoise, donc ces pays-là, j'aime bien.
6: Le mec, un tableau de chasse, t'as fait dans l'Europe de l'Est, toi, et donc t'as voyagé en République Dominicaine également.
7: Oui.
6: Tu connais bien la France, parce que t'as été représentant, dis donc.
7: Oui.
6: Mais en quoi ?
7: Je vendais des bouteilles d'eau à 120 francs.
6: Des bouteilles d'eau ? Donc t'as parcouru beaucoup de kilomètres.
7: Il y avait comme un produit dedans. Bon, c'était un peu de l'arnaque, mais bon, moi j'avais 18-20 ans. Bon, il fallait que je travaille, quoi.
6: Ouais, bien sûr. T'aimerais bien retourner en Allemagne, c'est un pays que t'aimes bien, qui t'attire. Pourquoi ? Il y a une raison.
7: Ouais. La Bavière.
6: La Bavière, ah, c'est joli.
7: L'Oktoberfest, par exemple.
6: Et oui. Et
3: la gastronomie, quoi.
6: La bonne chose, forêt noire, tout
7: les
6: ça.
7: La bonne saucisse, la bonne bière.
6: Avec modération. Et tu adores Jean-Paul Belmondo. Ça, c'est vraiment une espèce de modèle pour toi.
7: Ah bah oui, boum boum, cascade, c'est moi, me voilà.
6: On adore. Mais c'est quoi ? C'est le côté cascadeur ? C'est le côté grande gueule ? C'est le côté beau gosse ?
7: Un peu le tout. Ouais. Un peu le tout. Qui se prend pas au sérieux. C'est beaucoup d'humour. Sérieux et de l'humour.
6: Et quel est ton film là ? Alors c'est peut-être celui-là, ton film préféré de Bébel ?
7: Le professionnel, oui.
6: Ouais, le professionnel.
7: Et là, je désastre.
6: Tu sais qu'ils ont tourné deux versions sur le professionnel, on sait pas. Hein. Ouais. Une version là où il meurt qu'on connaît tous, mais ils ont tourné la version où il meurt pas. Hein. On voudrait bien voir les images. Place des As, magnifique.
7: Et aussi un des plus beau film, je pense, très sensible, L'itinéraire d'un enfant trop gâté.
3: Gâté, je le louche, magnifique.
6: En même temps, t'es un peu comme lui parce que t'as un côté casse-cou, hein. En jouant au foot, tu t'es cassé la figure, tu t'es fait mal au menton.
7: Non, je me suis pris le poteau pour marquer un but de la tête.
6: Oui.
7: Et je me suis pété le nez.
6: Ah oui, ça fait mal.
7: Une fois, en faisant une tête plongeante, le mec a voulu prendre le ballon de volée, sauf qu'il a pris ma tête. Mais moi, le but était marqué.
6: Ah bah si le but était marqué, alors ça va. Bon, allez, on va tenter de marquer cette fois, mais les points qui se présentent à toi, il y en a 5. Écoute bien. Là, tu me parlais de représentant d'eau, là. C'est plutôt du vin. Quelle action consiste à verser un vin dans une carafe afin de l'aérer? Quelle action consiste à verser du vin dans une carafe pour l'aérer? Top chrono, 10 secondes.
7: Je le sais, c'est pour le...
6: Allez. Oui.
7: De l'arôme, lui donner une...
6: Oui, comment ça s'appelle?
7: L'aérer. C'est pour l'aérer, c'est pour le...
6: C'est le... Aïe, aïe.
7: Aïe, aïe, aïe, le mot, je le sais.
6: Décanter. On décante.
7: Décanter.
6: Eh oui, eh oui, ah oui, bah oui, mais c'est après le chrono. Ah, c'est décanter, ouais, effectivement.
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1: Très bel été avec votre radio ici, il est 13h. Le journal Evelyne Ferry. Bonjour Evelyne.
2: Bonjour Catherine, bonjour à tous.
1: Et à la une.
2: La première française à sortir dans l'espace, c'est un moment historique que va vivre l'astronaute Sophie Adnaud cet après-midi. Une question au cœur de l'affaire sur le meurtre de Thomas à Crépol, la circonstance aggravante de racisme. Le parquet et les juges ne sont pas d'accord, on va vous expliquer. Enfin, des températures plus respirables, mais l'été n'est pas terminé. Et Météo France, vous l'entendrez, n'exclut pas une nouvelle canicule dans les prochaines semaines. Et puis, une invitée surprise à la table d'une pizzeria normande, Catherine Deneuve, tellement incognito derrière ses lunettes noires qu'elle a bien failli ne pas trouver de table.
1: Une sortie dans l'immensité du vide spatial.
2: Sophie Adnaud s'apprête à vivre un moment complètement hors du temps. Une sortie dans l'espace, en dehors de la Station Spatiale Internationale. Thomas Pesquet l'a vécu 6 fois avant elle et il en parlait comme d'un rêve dans le rêve. Dans un peu plus d'une heure, l'astronaute française et son collègue américain vont donc sortir de l'ISS pour réparer une antenne à 400 km au-dessus de nos têtes. Et Sophie Adnaud a préparé ce moment minutieusement quand elle était encore sur Terre, Anne Le Gall.
3: Pour pouvoir sortir dans le vide spatial, un astronaute doit connaître sur le bout des doigts son scaphandre, les circuits d'oxygène, de CO2, le réglage de la température, les moyens de communication et la manipulation d'outils. Avant de partir, Sophie Adnaud a donc réalisé plus de 150 heures d'entraînement en piscine. Lors d'une conférence de presse à Paris, elle avait expliqué l'importance de ces exercices sous l'eau sur une maquette de l'ISS en taille réelle.
4: Ce à quoi on nous forme en piscine, c'est vraiment la mémoire musculaire. De telle sorte que s'il y a un problème, le corps sait déjà ce qu'il doit faire, quoi. Comment ne pas se détacher de la station, comment être en sécurité, comment aller gérer son collègue s'il a un problème. C'est un petit peu comme quand on rentre dans une salle qu'on connaît bien, on allume le bouton de la lumière sans même regarder, on sait exactement où il est, le geste il est précis, etc. D'où l'importance de s'entraîner avec les vrais outils et d'où l'importance aussi de cette maquette à l'échelle 1 dans la piscine.
3: Sa mission d'aujourd'hui sera de remplacer une antenne de la Station Spatiale Internationale pour assurer les communications haut débit avec le centre de Houston. Pour cette manœuvre, Sophie Adnaud et son collègue américain Enil Menon seront aidés par un bras robotique pilotée depuis l'intérieur de l'ISS. Au total, la sortie devrait durer 6h30.
2: Et vous n'en louperez pas une miette grâce à la vidéo en direct à suivre sur ici.fr. Dès maintenant, vous pouvez regarder les préparatifs et c'est à 14h35 le début de la sortie dans l'espace. Et pour nous, simples terriens, il est plutôt l'heure de la sortie au supermarché pour acheter les fournitures scolaires. L'allocation de rentrée scolaire est versée aujourd'hui pour 3 millions de familles aux revenus modestes, entre 426 et 466 euros par enfant en fonction de son âge pour payer les stylos, le cartable, la cantine, les vêtements. Plus qu'un coup de pouce, c'est une aide primordiale pour cette maman célibataire en Charente qui témoigne au micro d'Alice Sacco.
5: Le versement n'est pas encore tombé, mais Sandrine sait déjà où ira l'argent de la CAF cette année.
6: Habiller les enfants, les fournitures scolaires, les ouvrir à la culture aussi, c'est important. Par exemple, ne serait-ce qu'une séance de cinéma au prix où est le cinéma.
5: Préparatrice en pharmacie, Sandrine touche 1700 euros par mois. L'aide de la CAF, elle en prend soin et la dépense consciencieusement.
6: Moi, je la divise au cours de l'année, hein, pour pas qu'ils aient cette sensation d'avoir droit à quelque chose et après, plus rien en fait.
5: Alors, elle inclut ses filles dans la cagnotte. L'aînée veut un ordinateur portable, l'autre une nouvelle paire de chaussures. Par les budgets, c'est aussi un moyen de transmettre une leçon de vie importante.
6: Elle est sensibilisée surtout à la valeur de l'argent et ce qu'on peut en faire de façon utile en fait. Parce que c'est pas un acquis, c'est un surplus, donc il faut l'utiliser à bon escient, je pense.
5: Pour ne pas perdre un centime, Sandrine a ses habitudes.
6: À l'ancienne, où je note ce que j'ai utilisé sur chaque allocation de chaque enfant pour que s'il en reste à la fin de l'année, ils ont un petit plus. Mais bon, en général, il n'en reste pas.
5: Elle-même issue d'une famille modeste, Sandrine a une pensée pour les pères et les mères de famille qui, comme elle, doivent composer avec peu.
6: Beaucoup de mamans se retrouveront dans ce que je vais dire, mais on vit quelque part pour ses enfants. J'avais des projets forcément pour mes enfants qui ne se réaliseront pas, mais je fais au mieux pour qu'ils vivent au mieux, comme on peut avec ce qu'on a.
2: Un reportage ici, La Rochelle. Après la cyberattaque sur le site des impôts, le même pirate informatique revendique une intrusion, cette fois-ci contre l'éducation nationale. Une attaque qui a eu lieu en juillet, selon le gouvernement. Le pirate affirme avoir dérobé plusieurs millions de données sur des élèves, des parents, des profs, des noms, prénoms, informations sur la cantine ou bien les transports. Cela concerne principalement les académies de Créteil et Versailles.
5: À 13h05, le meurtre de Thomas à Crépol revient dans l'actualité.
2: Avec cette question qui fait débat depuis le début de l'affaire, depuis la mort du jeune homme dans la Drôme à la sortie d'un bal en novembre 2023, les auteurs présumés seront-ils jugés pour racisme anti-blanc ? Débat largement alimenté par l'extrême droite. Dans son réquisitoire définitif, consulté par France Info, le parquet de Valence conteste cette qualification, mais les juges d'instruction ne sont pas tenus de suivre cette décision. Expliquez-nous, Coralie Moreau.
7: Eh bien, si l'enquête est terminée depuis la fin juin, le parquet et les juges d'instruction sont en désaccord sur les motifs de poursuite. Le parquet doit être consulté. Il s'est prononcé une première fois pour un renvoi des 14 mises en examen devant la cour d'assises pour meurtre et tentative de meurtre en bande organisée. Décision que n'ont pas suivi les juges d'instruction. Suite aux observations des parties civiles, ils ont décidé d'ajouter le racisme anti-blanc comme circonstance aggravante. À nouveau consulté, conformément à la procédure, le parquet de Valence maintient son choix et justifie. Il estime que les éléments sont trop peu nombreux pour étayer le racisme anti-blanc. Sur une centaine de témoins interrogés, une dizaine seulement évoque des propos racistes sans pouvoir désigner les auteurs. Cet avis, le dernier pour le parquet, va à nouveau être examiné par les juges d'instruction sans obligation de le suivre et ils donneront un choix définitif. Leur motif de poursuites seront rendues dans un délai d'un mois maintenant maximum. Si le caractère raciste est retenu, le parquet ou la défense pourront alors faire appel. Ce sera cette fois la chambre d'instruction de la cour d'appel de Grenoble de Tranché.
2: Coralie Moreau, merci beaucoup pour ces précisions.
5: Évelyne, ça n'était pas arrivé depuis presque 3 semaines.
2: Plus aucun département en vigilance orange sur la canicule, sur la carte de Météo France, même si les températures sont encore élevées dans le sud-est. Ailleurs, on sent déjà que le temps s'est rafraîchi. Mais alors, est-ce que ça va durer? À Gérard Mohamed, pas si sûr.
8: La probabilité d'avoir des températures plus élevées que les normales de saison d'ici fin octobre est de 60%.
9: Ça fait qu'on peut encore avoir des épisodes de forte chaleur. Rien n'empêche qu'un nouvel épisode caniculaire s'annonce soit à la fin du mois d'août, soit dans le courant du mois de septembre.
8: Mais pour les jours à venir, c'est bien un rafraîchissement général qui nous attend, explique Nemo Pavlovski, prévisionniste à Météo France, avec même un épisode assez marqué de précipitations dans le sud-est.
9: Cet épisode de forte pluie, entre jeudi et vendredi dans le sud-est, va être accompagné d'une baisse notable de la température, avec des villes comme Marseille où on pourrait enfin retrouver les moyennes de saison, ce qui n'était pas vu depuis très longtemps, hein, en fait, avec un été là à Marseille où on a quasiment 40 jours de température supérieure à 35 degrés. Donc là, on retrouve enfin des valeurs un peu plus respirables.
8: Quant au mois d'octobre et au début d'automne, il devrait être plus pluvieux que la normale, toujours sur le pourtour méditerranéen, avec la multiplication d'épisodes cévenols.
9: Ça s'explique en partie par une Méditerranée qui a été surchauffée par tous ces épisodes caniculaires et qui donc fait un réservoir d'humidité par l'évaporation de cette eau très chaude. Donc dans ce contexte de mer Méditerranée plus chaude, ces épisodes-là, ces nols, vont être plus pluvieux.
8: Et plus intenses aussi, avec un risque d'inondation non négligeable.
2: Et en cet été particulièrement chaud, 5 associations réclament un moratoire visant à interdire temporairement la chasse. Elles ont écrit au début du mois à la ministre de la Transition écologique, puisque des cours d'eau sont à sec, les animaux ont du mal à s'abreuver. Christian Pernaud, l'un des représentants de l'ASPAS dans l'Hérault, l'association pour la protection des animaux sauvages, regrette qu'il existe des autorisations préfectorales pour chasser certaines espèces sans attendre l'ouverture de la chasse en septembre.
10: Depuis le 1er juin, donc les chevreuils, les renards, les daims aussi et les sangliers sont chassables. À cette période-là, la plupart des jeunes, comme les fans de chevreuil ou les renards d'eau, sont encore quasiment à la mamelle. Ils sont complètement dépendants des femelles et donc ils sont chassés. Ça n'a pas de sens. Ça serait bien de stopper la chasse dans toutes les zones où il y a eu trop de canicules, trop d'incendies, trop de sécheresse. Ça fait beaucoup de zones, effectivement. Et en plus, ce qu'on demande, c'est qu'il y ait une structure indépendante, donc qui ne dépend pas forcément de la Fédération nationale des chasseurs, hein, comme souvent, mais une structure indépendante qui fasse une évaluation à la mi-septembre pour voir si les conditions de réouverture de la chasse globale sont réunies.
2: Invité ce matin sur l'antenne de Ici Héros.
11: L'une des plus grandes stars du cinéma français qui s'attable dans une petite pizzeria en Normandie.
2: Samedi dernier, 15 août, Catherine Deneuve, incognito quand elle a passé la porte d'un restaurant italien à Verneuil-d'Avray, dit-on, arrivée tellement discrètement que personne ne l'a reconnue. La copropriétaire du restaurant, Simona Staggi, nous raconte.
12: Quand elle est arrivée, elle a demandé un table. Donc le serveur, elle dit « Madame, je suis désolée, mais on est complet en ce moment. » Et elle a continué à nous demander un table. Donc « Mais non, mais pour moi, un petit table. » Et donc mon mari, lui aussi, l'a pas connu, a dit au serveur « Oui, tu fais attendre Madame 10 minutes, un quart d'heure et tu prépares un table. »
13: Il n'y a personne chez vous qui l'a reconnu?
12: Non, alors... non, désolée. C'était un client du restaurant qui est venu vers nous pour dire « Attention, elle est Madame Deneuve. » Donc, en plus, elle avait des lunettes, des grandes lunettes. C'est un petit village, le nôtre. Donc, avoir des personnes comme ça, c'est pas tous les jours.
2: Et au menu, une pizza, mozzarella, tomate avec un œuf. Bon appétit.
11: Elle a dû se régaler. Merci, Emeline Ferry. Nous vous retrouvons à 14h pour les informations. Allez, que diriez-vous de partir en Corse à Aléria? C'est notre escapade du jour dans une grosse minute sur votre radio ici.
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11: Et maintenant, je vous emmène en balade, suivez-moi en Haute-Corse, dans une cité chargée d'histoire, avec des vestiges qui vous feront remonter au temps des Grecs et des Romains. Il s'agit d'Aléria. Je vous propose aussi des activités bien de nos jours, si vous n'aimez pas forcément la mythologie ou l'histoire.
16: La Corse, c'est les plages ensoleillées, la charcuterie et les chants polyphoniques. Voilà pour la carte postale. Mais moi, j'ai envie de vous emmener hors des sentiers battus, à Aléria, en Haute-Corse, dans la région que l'on appelle la Plaine Orientale. Cette ville d'Aléria est en réalité un véritable musée à ciel ouvert. Elle conserve les vestiges des Grecs, des Romains ou encore des Étrusques qui l'ont investi à tour de rôle il y a plus de 2000 ans. Et à la fin de cet épisode, vous découvrirez la spécialité corse que les Romains aimaient déguster à Aléria. Ils en raffolaient tellement qu'ils l'exportaient jusqu'à Rome. Je m'appelle Cécilia Cantelli, je suis animatrice à Ici RCFM. En Haute-Corse, quand on est enfant, à Aléria, c'est une sortie scolaire incontournable. Lorsque j'ai découvert ces fouilles et tous ces objets anciens, je suis devenue une grande passionnée de l'histoire antique et surtout de la mythologie grecque. Et puis à Aléria, ce que j'aime, c'est la mer, cette porte d'entrée de tant de civilisations. Et la mer, c'est là que je passais mes vacances et mes week-ends à bord du petit bateau de mon papa, qui était marin. Bienvenue dans Partir. En Corse, Aléria et ses vestiges antiques. Notre point de départ, c'est la place centrale d'Aléria. On est en face du fort de Matra, construit en 1572 par les Génois. Il est très imposant, avec ses hauts murs en pierre orangée, sa forme rectangulaire, sa porte en bois massif et son architecture austère. Juste à côté se trouve l'église Saint-Marcel, elle aussi bâtie au XVIe siècle. Ces deux monuments surplombent une plaine qui débouche sur la mer. Et au loin, on aperçoit les montagnes. Quand vous êtes sur la place, il y a une sculpture en bronze que vous ne pouvez pas louper. C'est elle qui va nous faire basculer dans l'Antiquité. c'est la tête de Persée monumentale. Cette représentation du célèbre héros de la mythologie grecque a été réalisée par l'artiste Christophe Charbonnel en 2018. C'est un joli clin d'œil aux Grecs qui ont conquis la ville au VIe siècle avant Jésus-Christ. Ils ont d'abord nommé la ville Alalia avant que les Romains la rebaptisent Alyria, 3 siècles plus tard. Pour aller jusqu'à Alyria, je vous conseille de venir en voiture car il n'y a pas de transport en commun. Le mieux, si vous venez en avion, est de louer une voiture à l'aéroport de Bastia Porete, l'aéroport le plus proche.

bois massif du fort de Matra et on découvre une vaste cour avec des escaliers qui mènent tout en haut du fort. Et tout au fond se trouve un espace couvert qui abrite le musée d'Aléria. C'est ici que sont exposées les découvertes des fouilles menées sur le site archéologique de la ville. Mon regard est attiré par les parures féminines étrusques. Elles ont plus de 2000 ans et pourtant, elles sont intactes. Je suis fascinée notamment par une bague gravée avec un buste de femme. La précision du dessin est impressionnante. Au cours de la déambulation, on peut aussi observer des objets qui ont appartenu aux Grecs et aux Romains, comme des vases, des armes ou encore des pièces de monnaie. Pour visiter le musée, comptez 4 euros pour un tarif adulte et 3 euros pour un tarif enfant. L'entrée est gratuite pour les moins de 10 ans. Le billet comprend la visite du musée et aussi celle du site archéologique. D'ailleurs, je vous ai promis de vous faire découvrir les vestiges antiques d'Aléria. On y va tout de suite.

0: Asie. On est donc sur le site archéologique d'Aliria. Il est situé à moins de 5 minutes à pied du fort de Matra. On y accède via un sentier en terre battue. Nous sommes dans une plaine verdoyante, avec quelques arbres en son centre, et la vue y est dégagée. Au sol se trouvent les ruines de la ville romaine d'Aliria. Il n'y a plus de bâtiments qui tiennent encore debout. Mais je vous rassure, grâce aux blocs de pierre, toujours présents, on devine la forme et l'étendue des divers édifices qui composaient la cité. Quand on avance encore un petit peu plus sur le site, on découvre le Forum romain. C'est la place où se tenaient des réunions publiques. Malgré les siècles passés, ses fondations n'ont pas bougé. Elles sont organisées de façon rectangulaire, avec des pierres blanches et grises. Quelques mètres plus loin, les murs sont plus larges et traduisent la présence, à l'époque, de bassins. Ce sont les restes des célèbres thermes romains. Et si on se dirige vers le sud du forum, on aperçoit des colonnes. Eh bien, derrière, on peut observer les fondations d'anciens commerces romains. Je vous conseille de venir visiter le site assez tôt dans la journée. Surtout si vous venez pendant l'été, car le soleil peut taper assez fort. On est dans une plaine, il y a donc peu d'ombre et d'endroits pour se rafraîchir. Je vous recommande donc de venir avec une casquette, de l'eau et de la crème solaire. On quitte à présent les vestiges de la cité romaine d'Aliria pour aller vers le bord de mer à une dizaine de minutes en voiture. Nous voilà à l'étang de Diane. C'est une lagune qui est connectée à la mer Tyrrhéenne par un étroit chenal. L'eau y est bleue et translucide. Dès l'Antiquité, cette zone était occupée par les Romains qui s'en servaient comme port. C'était un des points principaux d'entrée dans la ville d'Aliria. Mais c'est un endroit qui pouvait se montrer particulièrement hostile. Gérard Midi en sait quelque chose, ça fait 30 ans qu'il pêche ici.
1: C'est une côte qui est, je dirais, dangereuse, alors que les gens souvent partent avec le soleil, mer d'huile, et puis en une heure, elle peut devenir très agitée, donc très dangereuse par mer d'est, qu'on appelle Oléante, sud-est, nord-est, les vents dominants.
0: L'eau est si claire qu'on peut avoir envie de s'y baigner, mais sachez que la baignade ici est interdite. Ce site est devenu une lagune protégée et il y a des endroits un peu vaseux, pas forcément agréables. Mais si vous voulez piquer une tête, il y a la plage à quelques minutes.
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0: Souvenez-vous, au début de cet épisode, je vous parlais d'une spécialité corse que les Romains aimaient déguster à Aliria. Eh bien, ce n'est autre que ces huîtres.
1: Les Romains donc ouvraient les huîtres avec un poinçon, avec comme un marteau mais avec un poinçon, pour aller plus vite. Ils les mettaient en saumure dans les amphores avec du sel. Ils étaient bouchés, amenés à Rome.

0: Et à force d'ouvrir des centaines de douzaines d'huîtres, ça a formé une île.
1: Ça, c'est ce que dit la légende. Mais ce qui est sûr, c'est que 2000 ans plus tard, les huîtres de l'étang de Diane, appelées les Noustrales, sont encore très réputées. Au passage, ici, il faut faire très attention où on pose les pieds à cause des coquilles d'huîtres. Je vous déconseille de vous y balader pieds nus au risque de vous blesser. C'est aussi un milieu fragile, donc on reste sur les zones déjà tassées afin de ne pas perturber les dépôts coquillés, la microfaune et les équilibres naturels liés à l'eau. Cet étang de Diane, ça me rappelle mes souvenirs d'enfance avec mon père. On embarquait sur son petit bateau, baptisé Charmipierre, avec sa coque blanche et bleue, et on prenait la mer. On se faisait bercer par les vagues. Et puis moi, qui suis fan de mythologie, je ne peux pas m'empêcher de penser à la déesse Diane, la déesse de la nature sauvage et de la chasse chez les Romains. Ici, je suis entre mer et mythologie, que demander de plus ? Si de votre côté, vous voulez profiter de l'étang de Diane, je vous conseille de louer un paddle ou un kayak. Ces activités nautiques douces sont tolérées. Vous pourrez explorer les rives, observer la faune et la flore. Comptez 18 euros pour une heure de paddle et 25 euros pour une heure de kayak. Si vous avez encore un peu de temps devant vous, si votre week-end n'est pas terminé, j'ai une dernière idée pour vous. On va aller voir les vestiges antiques qui dorment cette fois dans les profondeurs de la mer Tyrrhénienne. On est maintenant sur la plage de Linguitset, à une vingtaine de minutes en voiture de l'étang de Diane. C'est une plage de sable fin avec une eau azur. On voit par endroits les fonds marins. Ici, on retrouve Jean-Marie Espervy du club de plongée à Madre-et-Berle. Sur les côtes de la plaine orientale, il y a eu de nombreuses navigations historiques, de l'Antiquité à la Seconde Guerre mondiale. C'est donc un spot de plongée intéressant pour apercevoir des vestiges conservés dans les fonds marins.
2: Là où je vais faire les baptêmes, ben c'est là où il y a des rochers. Et je pense que dans le temps, il y a des bateaux qui ont fait naufrage en voulant s'approcher de la côte. Et effectivement, de temps en temps, bon, comme c'est près de la côte, trouver une amphore entière, ça non. Mais des petits bouts d'amphore, des petits vestiges, entre guillemets, bon, surtout essentiellement des petits bouts d'amphore.
1: Lors de ses expéditions sous-marines, Jean-Marie Espervy a aussi régulièrement la chance de tomber sur des épaves de la Seconde Guerre mondiale, comme un petit pétrolier ou encore un avion bombardier. Si vous n'avez jamais fait de plongée, aucun souci. Jean-Marie vous propose de faire votre baptême pour 70 euros. Comptez entre 40 et 60 euros si vous avez déjà été initié. Je vous conseille vraiment de sauter le pas, car en plus de découvrir des trésors du passé, vous pourrez aussi admirer toute la faune et la flore sous-marine de Corse. Et l'avantage, c'est qu'il n'est pas nécessaire de plonger très profond pour observer les poissons. Mais ça, vous le découvrirez quand vous viendrez.
3: Nous avons hâte. Merci Cecilia Cantelli d'ici RCFM pour cette balade dans la cité d'Aléria. 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Allez, musique pour vous accompagner dans les prochaines minutes. Queen, Bohemian Rhapsody sur votre radio ici.

0: Bohemian Rhapsody, chanson mythique de Queen que l'on adore. La musique continue dans quelques instants et tout l'après-midi d'ailleurs avec vos chansons préférées sur votre radio locale ici.
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2: Comme toutes les heures, des infos pratiques et des idées de sortie pour profiter de l'été en Loire-Atlantique et en Vendée. Demain à Abaré, partez à la découverte des papillons. Une balade nature est proposée de 16h à 18h pour apprendre à reconnaître les différentes espèces qui peuplent nos campagnes et mieux comprendre leur mode de vie. Réservation et information auprès de l'association Bretagne Vivante. À Barbâtre, demain aussi, les enfants vont pouvoir fabriquer leur propre cerf-volant. De 16h30 à 18h30, ils pourront décorer, assembler à la bibliothèque municipale avant, pourquoi pas, de le faire voler sur l'île de Noirmoutier. C'est gratuit dès 5 ans, mais les places sont limitées. Et enfin, à La Roche-sur-Yon, attention aux horaires si vous voulez passer à la médiathèque. Jusqu'à la fin du mois, les 4 bibliothèques municipales sont toujours en horaire d'été. Elles ouvrent du mardi au samedi de 10h à 13h, mais ne sont accessibles l'après-midi que les mercredis et samedis.
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Hier sur ici Loire-Océan, bonjour, très heureuse de passer cet après-midi avec vous. On est le 18 août, donc à cette période très particulière où certains profitent encore des vacances pendant que d'autres commencent à prononcer le mot rentrée. Alors nous, je vous propose de faire comme si on était dans la team des gens qui profitent cet après-midi. On a toutes vos chansons préférées, des idées pour sortir et profiter de la fin du mois d'août. Et dans quelques minutes, je vous emmène à Saint-Gilles-Croix-de-Vie à la découverte de la nouvelle vie de Rachel. Mais d'abord, Bruno Mars et Thierry Pastor, qui lui nous promet carrément un coup de folie.

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1: Je suis à Saint-Gilles-Croix-de-Vie et je suis rentrée dans le magasin Le Petit Monde de Rachel. Est-ce que je dois en déduire que vous vous appelez Rachel ?
2: Oui, c'est ça, oui.
1: Vous pouvez me dire un petit peu ce que c'est que cet endroit ?
2: Alors, c'est une boutique de seconde main pour les enfants de 0 à 10 ans. Je propose la vente de vêtements, de jouets et de la location de puériculture également. Je propose des ateliers aussi pour les parents, les jeunes enfants.
1: Comment ça vous est venu l'idée de faire une boutique comme ça ?
2: J'ai deux enfants et je me suis rendu compte que ça apportait une masse de travail et une masse de vêtements énorme. Que les vêtements étaient de bonne qualité quand on allait les chercher d'occasion chez les particuliers. La solution, elle est là en fait, c'est de pouvoir proposer des choses adaptées aux enfants, aux saisons et pour un prix très abordable pour que tout le monde puisse profiter de bonnes marques, de bons produits.
1: Ça fait longtemps qu'elle existe cette boutique ?
2: Ça fait 2 mois.
1: Ah, donc, c'est tout récent.
2: Oui, voilà, c'est tout. C'est le début. Et donc, j'ai beaucoup communiqué. Et là, maintenant, j'attends un peu de voir le résultat de ma communication. Et,
1: J'imagine que la location, en plus, dans une ville comme Saint-Gilles, qui doit être un peu plus fréquentée l'été, ça peut être quand même très intéressant pour les parents.
2: Oui, effectivement. Le but, c'est de pouvoir proposer cette location pour éviter que les vacanciers arrivent avec toute leur barda dans la voiture, qu'ils aient même plus la place pour mettre les vêtements. Je sais ce que c'est de voyager avec des jeunes enfants.
1: Si ça fait que 2 mois, vous faisiez quoi avant, parce que c'est tout récent?
2: J'étais professeure de cirque avant, ensuite j'ai fait barmaid, et me voilà là-dedans pour changer aussi les horaires, parce que avec 2 enfants, c'est plus simple de travailler 2 journées pour pouvoir profiter aussi d'être avec eux un petit peu, quoi.
1: Vous étiez de Saint-Gilles, Croix-de-Vie quand même, et vous avez créé la boutique, ou vous êtes venue pour créer la boutique?
2: Je viens de la Sarthe. On est dans la région depuis 3 ans, donc on est arrivé et puis on a repris la gestion. On n'était pas patron, hein, bien sûr. Du coup, ça s'est arrêté au bout de 1 an et demi, on va dire, à peu près. Et puis là, ça fait un an et demi que je prépare le démarrage de la boutique avec des formations via la chambre des commerces, des choses comme ça. C'est vraiment moi qui me suis lancée toute seule. Okay. Mon mari me soutient, mais on va dire psychologiquement.
1: C'est vrai.
2: Okay. Donc malgré que ce soit très très important, j'ai quand même ouvert cette affaire seule.
1: Vous avez décidé de rester à Saint-Gilles-Croix-de-Vie parce que vous avez particulièrement aimé la ville ou parce que ça s'est fait comme ça ou...
2: Oui, on a beaucoup apprécié l'endroit. On habite du coup à Saint-Hilaire-de-Riez, juste à côté.
1: Oui.
2: Et c'est vrai que l'air marin, la mer à côté, tout ça, on a vraiment apprécié l'endroit et donc on est resté, oui.
1: Fan de sardines ?
2: J'aime les sardines au barbecue, même cru, c'est super bon.
1: Eh bien écoutez, merci beaucoup.
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0: Charlotte Cardin sur votre radio locale, tant pis pour elle. Dans une minute, je vous propose de sortir les cheveux longs, le ventilateur dirigé vers votre visage et éventuellement le briquet. Et enfin non, pas le briquet, on est en vigilance incendie. Scorpions, Still Loving You arrive juste avant le journal de 14h.
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2: Pour la première fois depuis 3 semaines, il n'y a plus de vigilance orange canicule sur la carte de Météo France. Les températures sont en baisse et on attend de la pluie à partir de jeudi, ce qui facilite le travail des pompiers dans les Landes où ils traitent les lisières, 1700 hectares brûlés. Dans la Drôme aussi, le feu est fixé depuis hier soir. Une enquête ouverte pour meurtre à Rennes après le décès d'une résidente d'un EHPAD. Elle avait 82 ans et elle a été retrouvée dans son lit avec un oreiller sur le visage. Les médecins légistes n'ont pas constaté à ce stade de traces d'étouffement ou de strangulation. L'un des producteurs d'OSS 117 est mort dans un accident de la route hier dans les Deux-Sèvres. Le producteur de cinéma Nicolas Altmaier n'a pas survécu au choc de sa voiture avec un camion. Il était connu pour avoir produit Brise de Nice ou encore Le premier jour du reste de ta vie. Sa femme Mathilde Favier, grand nom de la marque Dior, est également morte dans l'accident. À 400 km au-dessus de nos têtes, elle écrit l'histoire. L'astronaute Sophie Adnaud va devenir dans une demi-heure la première française à sortir dans l'espace avec un collègue américain et aidée par un bras robotique. Elle va passer plusieurs heures en dehors de l'ISS pour réparer une antenne. Opération à suivre en vidéo sur ici.fr. Fort de leur victoire hier contre l'Angleterre, les joueurs de l'équipe de France de Cécifoot affrontent cet après-midi la Grèce. C'est à 15h50. Match de groupe du championnat d'Europe qui se joue en ce moment à Strasbourg.
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3: Votre météo avec le soleil qui revient cet après-midi, un thermomètre qui lui va monter jusqu'à 32 degrés. Ce sera le plus chaud à Anceny, 31 attendu à Saint-Philbert-de-Grandlieu, 30 à Châteaubriant, 28 à Nantes et à La Roche-sur-Yon, 25 degrés à Talmont-Saint-Hilaire, 24 à La Baule, 23 au Croisic et 22 degrés à Noirmoutier. Demain, eh bien Météo France annonce un ciel gris avec des pluies. Alors je précise, un petit et éparse. Autant dire que ce ne sera pas suffisant pour les jardins et les champs. Par contre, ce qui est notable, c'est qu'on va perdre environ 5 degrés.
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0: New Year's Day, YouTube sur ici, Loire-Océan. Bon, nous sommes toujours que le 18 août, hein, donc Bono est légèrement en avance pour la nouvelle année, mais j'aime beaucoup l'enthousiasme. On reste en français maintenant avec trois chansons françaises à la suite, Francis Cabrel, Marine et Michel Delpech. Alors là, on va carrément traverser les générations. De 1975, on va aller en 1994 et jusqu'en 2026. Et on commence avec Je t'aime, je t'aimais et je t'aimerai.
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1: Avec des infos pratiques et ludiques pour faciliter le quotidien en Loire-Atlantique et en Vendée. À une trentaine de kilomètres de Nantes, le musée du vignoble nantais. Ça se passe au Palais. Il constitue une autre halte idéale pendant les heures les plus chaudes cet été. Il accueille notamment une exposition sous nos yeux consacrée au paysage du vignoble, ainsi qu'une programmation d'animation à la fois pour les enfants et pour les grands. À Saint-Hilaire-de-Riez, chaque mercredi cet été, on vous conseille d'emmener vos enfants ou petits enfants à la bibliothèque de plage pour l'heure du conte. C'est à 17h, les pieds dans le sable. Les animateurs racontent des histoires aux enfants dès 2 ans. Un joli moment à partager en famille. C'est gratuit et sans réservation à Saint-Hilaire-de-Riez. Et puis, la direction interdépartementale des routes de l'Ouest rappelle que les dangers de la route, il est important de réagir rapidement si vous croisez des obstacles ou des animaux. Ne manquez pas de composer le 17.
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0: que je suis belle, Patricia Cass sur ICI Loire-Océan. Alors déjà, si personne ne vous l'a dit aujourd'hui, considérez que Patricia vient de s'en charger. Vous êtes belle, ça ne coûte rien et ça fait toujours plaisir. Dans quelques minutes, Jean-Louis Aubert et la nouveauté d'Estelle, puis Étienne Dao nous accompagne jusqu'à 15h. Et à 15h justement, on fait le point sur toute l'actualité.
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2: Dans son scaphandre et avec une concentration extrême, ça y est, Sophie Adno débute sa mission hors de la Station Spatiale Internationale. Première fois qu'une Française sort dans l'espace. La mission de l'astronaute va durer plus de 6 heures pour remplacer une antenne de l'ISS. 3 ans après la mort de Thomas à Crépol dans la Drôme, toujours cette question, les auteurs présumés du meurtre seront-ils jugés pour racisme anti-blanc? Le parquet de Valence conteste ce motif de circonstance aggravante qui avait été retenu par les juges d'instruction. Ceux-ci doivent encore rédiger leur ordonnance de mise en accusation. La campagne pour l'Élysée est à peine lancée et déjà des tentatives de déstabilisation. Le parquet de Paris annonce qu'il enquête sur les soupçons d'ingérence russe ciblant les candidats à la présidentielle, Gabriel Attal et Édouard Philippe. Une enquête était déjà en cours pour les mêmes faits présumés visant Raphaël Glucksmann qui n'est pas encore déclaré. En cet été particulièrement chaud et sec, 5 associations appellent à lever le pied sur la chasse. Elles ont écrit à la ministre de la Transition écologique pour demander un moratoire afin, je cite, de laisser la faune se remettre de cette canicule. De nombreux cours d'eau sont à sec et les animaux sauvages ont du mal à s'abreuver. Ils passent des skis au vélo, le défi que s'est lancé Émilien Jacquelin à 31 ans. Le champion olympique de biathlon est désormais cycliste. Il a pris le départ tout à l'heure de la première étape du Tour du Limousin. 174 km en route jusqu'à dans le Palestin en Creuse.
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4: Votre météo avec le soleil qui revient cet après-midi, un thermomètre qui lui va monter jusqu'à 32 degrés. Ce sera le plus chaud à Ancenis, 31 attendu à Saint-Philbert-de-Grandlieu, 30 à Châteaubriand, 28 à Nantes et à La Roche-sur-Yon, 25 degrés à Talmont-Saint-Hilaire, 24 à La Baule, 23 au Croisic et 22 degrés à Noirmoutier. Demain, eh bien Météo France annonce un ciel gris avec des pluies. Alors je précise, un petit et éparse. Autant dire que ce ne sera pas suffisant pour les jardins et les champs. Par contre, ce qui est notable, c'est qu'on va perdre environ 5 degrés.
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0: ensemble. Et là, j'ai officiellement décidé que c'était l'heure du karaoké. Trois chansons françaises à la suite, et pas des petites, hein, Chagrin d'amour, Indochine et Jane Birkin. Vous avez parfaitement le droit de chanter faux, fort et avec beaucoup de conviction. Ici, on ne distribue aucune note.
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2: Quand j'étais footballeur à Gétigné, je suis natif de Gétigné, je m'occupais aussi un petit peu des jeunes dans l'encadrement. Quand on s'est installé avec Sophie, l'idée c'est de pouvoir mettre des choses en place avec les gens de l'école.
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0: Jane Birkin sur Ici leur océan. Et maintenant, chacun fait ce qui lui plaît, mais moi je vous propose quand même quelques trucs, les bons plans et les infos pratiques de la région par Cathy Kerzéro.
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2: Avec toutes les heures, des infos pratiques locales et utiles en Loire-Atlantique et en Vendée, à Trignac, à côté de Saint-Nazaire, vous allez pouvoir construire un robot en Lego et lui donner vie grâce à un logiciel de codage simplifié. C'est un atelier numérique demain mercredi à la médiathèque. C'est gratuit, mais il faut s'inscrire. À Pornic, place à la tradition avec la 31e édition de la fête de la Saint-Gilles organisée par le Cercle Celtique de Pornic, vendredi, samedi et dimanche. Au programme, fest-noz, chant de marin et puis dimanche à 11h, le moment fort, le défilé avec les danseurs, les bagadous. C'est gratuit, mais prévoyez d'arriver en avance puisque près de 25 000 spectateurs sont attendus. À l'Épine, sur l'île de Noirmoutier, vous allez en voir de toutes les couleurs ce jeudi avec le festival Zumba Fluo. À 20h, maquillage et peinture fluo. Puis, vous allez enchaîner avec 1h30 non-stop de Zumba en plein air avec trois coachs qui seront là pour vous faire danser.
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0: Wild High Hopes sur Ici Loire-Océan. Et si vos grands espoirs de la semaine consistent simplement à profiter encore un peu de l'été, moi je trouve ça très raisonnable. Hein. Il nous reste encore 2 semaines d'août, que personne ne range les tongs. D'ailleurs, sur votre radio locale, les vacances de l'amour continuent aussi cette semaine. Demain, jouez à 7h20 avec Romain Carré pour remporter 2 places pour le match Nantes-Rodez samedi prochain à La Beaujoire. Et côté musique, Goldman, Alex Warren et Renaud arrivent avant les infos de 16h.
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2: C'est une fierté française, le visage de tous les possibles, dit Emmanuel Macron, alors que l'astronaute Sophie Adnaud participe en ce moment à une mission à l'extérieur de la Station Spatiale Internationale. La première française à sortir dans l'espace est, selon le chef de l'État, un horizon pour les petites filles qui rêvent d'infini. Elle a été la première ministre des droits des femmes dans les années 80. Yvette Roudy est morte aujourd'hui à l'âge de 97 ans. La socialiste a été maire de Lisieux, députée du Calvados. Elle a notamment fait voter le remboursement de l'IVG. La loi de 1983 sur l'égalité professionnelle entre les hommes et les femmes porte son nom. 96 migrants secourus hier au large du Pas-de-Calais. Ils tentaient de rejoindre la Manche pour rejoindre le Royaume-Uni. Les vents sont forts, il y a beaucoup de courants et le secteur est dangereux, rappelle le préfet de la Manche et de la mer du Nord. Une nouvelle cyberattaque, cette fois elle vise la Mutuelle Générale de Prévoyance, la MGP. Des données personnelles et bancaires, des IBAN ont été dérobées. Les adhérents concernés sont contactés et appelés à la prudence. Face à la sécheresse, la Fédération du commerce et de la distribution promet que les grandes enseignes seront plus tolérantes sur les calibres et les aspects des fruits et légumes. Un engagement pour soutenir les maraîchers français dont la production souffre cet été. Coup d'envoi du match entre la France et la Grèce au championnat d'Europe de Cécifoot qui se joue à Strasbourg. Les Bleus, médaillés d'or aux Jeux paralympiques de 2024, ont remporté hier leur première rencontre face à l'Angleterre.
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4: Votre météo avec le soleil qui revient cet après-midi, un thermomètre qui lui va monter jusqu'à 32 degrés. Ce sera le plus chaud à Ancenis, 31 attendu à Saint-Philbert-de-Grandlieu, 30 à Châteaubriant, 28 à Nantes et à La Roche-sur-Yon, 25 degrés à Talmont-Saint-Hilaire, 24 à La Baule, 23 au Croisic et 22 degrés à Noirmoutier. Demain, eh bien Météo France annonce un ciel gris avec des pluies, alors je précise un petit et éparse, autant dire que ce ne sera pas suffisant pour les jardins et les champs. Par contre, ce qui est notable, c'est qu'on va perdre environ 5 degrés.
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0: Soirée mondaine, Oria, sur Ici Loire-Océan. On continue cet après-midi ensemble et je vous préviens, dans quelques minutes, ACDC prend la route pour l'enfer. Alors personnellement, en cette période, je viserai plutôt l'autoroute pour la plage, mais bon, chacun organise ses vacances comme il veut. Hein. Juste avant, on parle de vos petits plaisirs de l'été et moi j'aime bien ce rendez-vous parce qu'au fond, des vacances réussies, ce sont des tas de petits bonheurs simples qu'on empile. Aujourd'hui, on découvre le programme d'Elisa.
1: À moi, l'été, c'est fruits et légumes à volonté, viande grillée de temps en temps. Bonjour, moi je m'appelle Elisa et l'été, mon petit plaisir, c'est de sortir en open air avec les copains et d'aller à la plage. Voilà, en lendemain de soirée, c'est sympa. J'aime aussi me balader en forêt, profiter de la nature l'été. La Bernerie, j'aime bien. Il y a moins de monde qu'à Pornic, je trouve. Et c'est vraiment sympa pour s'y reposer, parce que je suis au plus originaire de la côte. Et sinon, un petit coin sympa à Nantes, les parcs pour se ressourcer, ça fait du bien. Et pour sortir, les open air de la station Nuage, la Chaumière, tout ça. Le soir, après le travail, je rejoins mes copains, je sors, course à pied, voilà. Et puis à midi, pareil, j'essaie de me faire de petites salades colorées, histoire d'être en forme, quoi. Et de prendre le soleil dès que j'en ai l'occasion. À moi, l'été, c'est fruits et légumes à volonté, viande grillée de temps en temps, mais fruits et légumes, un peu de pain de temps en temps, une bière à l'apéro et voilà.
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0: 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C'était Rick James sur ici, Loire-Océan. Bon, je sais pas dans quel état vous êtes après ça, mais normalement, si vous n'avez pas dansé, il y a au moins une épaule qui a bougé. Hein. Allez, on va écouter trois chansons françaises à la suite. Jackie Quartz, Grand Corps Malade en duo avec Stilto et Pascal Obispo. Et juste après, j'ai mon plan sorti en famille pour vous à Barbâtre et à Abaré.
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1: Comme toutes les heures, des infos pratiques et des idées de sortie pour profiter de l'été en Loire-Atlantique et en Vendée. Demain à Abaré, partez à la découverte des papillons. Une balade nature est proposée de 16h à 18h pour apprendre à reconnaître les différentes espèces qui peuplent nos campagnes et mieux comprendre leur mode de vie. Réservation et information auprès de l'association Bretagne Vivante. À Barbâtre, demain aussi, les enfants vont pouvoir fabriquer leur propre cerf-volant. De 16h30 à 18h30, ils pourront décorer, assembler à la bibliothèque municipale avant, pourquoi pas, de le faire voler sur l'île de Noirmoutier. C'est gratuit dès 5 ans, mais les places sont limitées. Et enfin, à La Roche-sur-Yon, attention aux horaires si vous voulez passer à la médiathèque. Jusqu'à la fin du mois, les 4 bibliothèques municipales sont toujours en horaire d'été. Elles ouvrent du mardi au samedi de 10h à 13h, mais ne sont accessibles l'après-midi que les mercredis et samedis.
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0: La symphonie des éclairs de notre nazarienne préférée, Zao de Sagazan, sur votre radio locale, ici Loire-Océan. Comme tous les jours, Fred Ballard est allé chercher dans les spectacles des humoristes de quoi questionner notre quotidien. Et aujourd'hui, elle nous parle de vacances quand on est remarié. Alors oui, moi qui suis issue d'une famille recomposée, j'avoue que les départs en vacances, ça n'a pas toujours été le plus simple. Hein. Mais Fred, elle a la solution. Elle a été demander de l'aide à une belle-mère modèle.
1: Quand j'ai été enceinte, ils étaient contents, très contents. Tout de suite, tous les deux, ils m'ont dit « Oh, Olivia, t'as fait des bébés, ça te déchire !» Effectivement, mon chéri, ça déchire sa mère.
2: Oui, ben, ça déchire sa belle-mère, hein, en l'occurrence, et ça déchire encore plus. C'est sûrement ça le secret de relations sympas et apaisées avec ses beaux-enfants. Il faut parler la même langue qu'eux, wesh, et leur foutre une paix royale. Ça aussi, c'est important, surtout à l'adolescence.
1: 14 ans, évidemment, il est dans la période un peu intermédiaire, quoi, hein, entre l'enfance et puis... C'est pas de leur faute s'ils sont comme ça, ils sont bizarres dans cette période, hein. Ils sont pas finis, en fait, voilà. C'est des pas finis. Oh là, mais ils sont très mignons, hein. Lui, il est pas fini, je veux dire, physiquement, on dirait Jacouille entre deux époques, hein, donc...
2: Alors oui, comme Olivia Moore, on a le droit de se moquer de ses beaux-enfants qui se foutent bien de la tronche de leur belle-mère aussi, hein, donc c'est de bonne guerre. On se poile à tout va dans les familles recomposées, enfin, à condition qu'elles ne soient pas trop recomposées non plus.
3: Pour les enfants, ça doit pas être facile.
4: Bah, y a les fils d'Albert qui deviennent les beaux-fils de leur tante, puisqu'elle devient leur belle-mère.
3: Ouais, en fait, c'est pas très compliqué. Parce qu'en fait, les deux petits derniers, qui sont cousins, sont à la fois le demi-frère et la demi-sœur des enfants de leur oncle et de leur tante.
2: Oui, alors quand on en arrive à ce point-là, il est préférable de partir seul sur une île déserte qu'en famille avec Chevalier Las Palès, hein, pour savourer le silence et se marrer en solo avec les moitrieuses.
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0: Champfort sur Ici Loire-Océan. Dans quelques instants, Tame Impala et Jenny arrivent avec Dracula. Aucune inquiétude, hein, il n'est que 16h50, normalement il n'est pas encore réveillé. Et puis après il y aura Balavoine et à 17h, ce sera le point sur toute l'actualité locale et sur la route.
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0: Balavoine, la Disa sur votre radio locale.
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2: Deux camps de Roms expulsés aujourd'hui à Nantes, des bidonvilles qui se trouvent à l'est de la ville, là où un camp de Roms avait en partie brûlé fin juillet, un impressionnant incendie. Les expulsions ont démarré ce matin. 200 personnes à qui on demande de partir. Une opération sous surveillance policière des CRS sont déployées sur place. Des politiques étaient présents aussi. Des élus de la France Insoumise sont venus soutenir les personnes expulsées. Dans un communiqué cet après-midi, les élus du groupe Insoumis et Citoyens interpellent la majorité métropolitaine. Nantes se dit ville refuge, mais où est le refuge? Les élus demandent l'arrêt des expulsions sans solution. Ils demandent aussi des terrains temporaires et aménagés. Et enfin, une table ronde avec les familles, les associations, l'État et la métropole. La Vendée, endeuillée. On a appris aujourd'hui la mort d'une figure du département, la mort de Roger Sicard, le fondateur des Brioches Sicard, une institution née en 1973 et aujourd'hui connue partout dans le département. C'est d'ailleurs la Brioche Sicard qui a fait la renommée du village de Saint-Jean-de-Beunier. C'est là que Roger Sicard et sa femme Monique ont ouvert le premier point de vente au bord de la route nationale. Une entreprise qui a marqué de nombreuses familles. Roger Sicard avait 81 ans. Ses obsèques auront lieu jeudi à 14h30 en l'église Saint-Jean-Baptiste à Saint-Jean-de-Beunier. Le mystère reste entier au lendemain de la découverte d'un voilier à la dérive dans le golfe de Gascogne hier. Un voilier de 13 mètres, 100 personnes à l'intérieur. Les recherches se poursuivent cet après-midi menées par la Marine nationale. Le voilier dérive toujours et les secours sont à la recherche du skipper du bateau, toujours introuvable. Lorsque le voilier a été retrouvé, il était en train de couler. Les images sont à retrouver en vidéo sur notre site ici.fr à la rubrique Loire-Océan. De nouvelles attaques informatiques sur les sites de l'État. Bercy annonce aujourd'hui une troisième fuite de données, cette fois-ci liée aux successions. Une fuite rapidement coupée, assure le ministère de l'Économie. La semaine dernière, ce sont les données sensibles de quelques 700 000 particuliers et entreprises qui avaient été volées. Une Française dans l'espace, je suis dehors. Ce sont les mots de Sophie Anneau, l'astronaute en mission dans la Station Spatiale Internationale, est devenue la première astronaute française à sortir dans l'espace aujourd'hui. Elle est en ce moment les pieds dans le vide, une vue exceptionnelle sur notre planète, harnachée à la Station Spatiale Internationale. Elle est en train de réparer une antenne de la station. En devenant la première Française à sortir dans l'espace, Sophie Anneau incarne une fierté française et un horizon pour les petites filles qui rêvent d'infini, a écrit le président Emmanuel Macron. Elle aussi avait donné de l'espoir à beaucoup de femmes. Yvette Roudy est morte aujourd'hui. Elle avait été la première ministre des droits de la femme entre 1980 et 1986 sous François Mitterrand. On doit notamment à Yvette Roudy le remboursement de l'interruption volontaire de grossesse et la loi de 1983 sur l'égalité professionnelle entre les hommes et les femmes. Yvette Roudy est morte ce matin. Elle avait 97 ans.
0: Merci Maëlle Prévost.
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0: Demain, le soleil est timide dans nos deux départements. En Loire-Atlantique, on aura même des averses dans l'après-midi, notamment dans le pays de Châteaubriant. Et on revient enfin à des températures de saison. Au réveil, il fera 18 degrés à Derval et Roche-Servière, 19 degrés à Nantes, La Roche-sur-Yon, Pornic et au Sable-d'Olonne, 20 degrés à Saint-Nazaire. Et en début d'après-midi, les températures iront de 21 degrés à Croisic à 27 degrés à Mortagne-sur-Sèvre. Côté route, ça roule bien aujourd'hui dans nos deux départements.
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0: Maître mettre du soleil dans la nuit. Alors, c'est quand même un joli programme. Est-ce que c'est pas un peu ce que fait Sophie Adno justement en ce moment dans l'espace, elle qui est dans le noir infini face au soleil? Gérard Blanc, lui, savait très bien faire entrer un peu de chaleur dans la pop des années 80. On écoute du soleil dans la nuit sur Ici Laure aussi.

0: Soleil dans la nuit sur ICI Loire-Océan.
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0: Bonsoir, très heureuse de vous retrouver jusqu'à 19h. Et ce soir, je vous propose qu'on profite de ce que le mois d'août sait faire de mieux. Les journées sont encore longues, il fait bon dehors. On a encore parfaitement le droit de repousser le mot rentrer à plus tard. J'ai vos chansons préférées, des bons plans à Saint-Hilaire-de-Riez et à Palais à 30. Et dans quelques instants, je vous emmène découvrir notre littoral à Biotopia à Notre-Dame-de-Mont. Anne répond à toutes mes questions. Ce sera juste après la nouveauté de Mylène Farmer. C'est à qui le tour ? Eh bien, c'est à Mylène.

0: à qui le tour, la nouveauté de Mylène Farmer sur votre radio locale ici Loire-Océan. Je vous invite à prendre votre vélo et à partir prendre la route entre Saint-Jean-de-Mont et Notre-Dame-de-Bron. La balade est un peu pentue mais elle est très agréable et surtout au bout du chemin et à deux pas de la plage, vous pouvez rencontrer Anne à Biotopia.
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0: Je suis dans le Pays de Mont et j'ai décidé de faire la Vélodyssée qui m'a permis de profiter un petit peu du littoral et je voulais en savoir plus, donc me voilà à Biotopia avec Anne, bonjour.
2: Bonjour.
0: Est-ce que vous pouvez me dire ce que c'est un petit peu cet endroit ?
2: Alors, Biotopia, c'est un centre de découverte de la biodiversité du littoral qui se visite de plusieurs manières.
0: C'est quoi ces manières ?
2: Vous avez d'abord une exposition qui se fait en visite libre, qui reprend vraiment les trois grands environnements qui constituent notre littoral. Vous avez également un parcours extérieur qui s'appelle Nagomi, qui est un parcours avec une tablette et qui est un partenariat avec Biotopia au Japon.
0: J'ai une question. Vous avez dit qu'il y avait trois grands environnements qui composaient notre littoral. Ici, il y a la plage, la forêt, de façon assez évidente. C'est quoi le troisième ?
2: En fait, quand on parle d'environnement, je dirais que c'est l'océan et la plage. Ok, on a ensuite toute la partie dune qu'on retrouve ici dans cet espace d'exposition. Donc la dune, ce qu'on appelle la dune fixe et la dune mobile, qui est un environnement évidemment lié au trait de côte, donc très important à préserver, à faire découvrir. Et puis la forêt, puisque ici, dans les Pays de Mont, nous avons une bande de forêt qui constitue notre littoral.
0: Oui, effectivement, ce que j'ai traversé pour venir, qui était très agréable. Là, on est dans une des grandes salles de l'exposition. Alors, il y a des panneaux, il y a des écouteurs. Et juste devant, là, qui m'attire un petit peu, il y a une grande table avec plein de choses dessus. Vous m'expliquez un petit peu ce qu'on voit ici ?
2: Vous voyez, ça explique par exemple comment ça fonctionne les marées, pour comprendre comment ça marche. Vous avez donc cette grande table de laisse de mer, ce qu'on appelle la laisse de mer, comme son nom l'indique, ce que la mer laisse sur la plage. Ce qui permet d'identifier tout ce qu'on peut trouver sur une plage. En dehors des déchets humains, évidemment, qu'on identifie parfaitement. Évidemment, il y a un tas de coquillages et de choses un peu bizarres qui permettent ici, avec des outils numériques très modernes, d'identifier tout ce qu'on peut trouver sur une plage.
0: C'est une mission particulièrement importante, surtout en ce moment, la sensibilisation et la préservation du littoral et de l'environnement qui nous entoure en général. Vous menez des actions particulières ?
2: Ah oui, bien sûr, on travaille. Alors, il y a une grosse action qui s'appelle la Belle Action, qui se fait généralement en février-mars, où on fait un nettoyage de plage, sur les trois communes des Pays de Mont, communes littorales. Mais on a plein. Nos actions, elles se font vraiment dans la pédagogie. Évidemment, on reçoit énormément de scolaires à Biotopia, mais aussi tous les ateliers pendant les vacances nous permettent aussi d'amener du contenu aux enfants, aux petits, aux grands, mais aux grands aussi, hein. Nous, notre rôle ici, il est vraiment de faire découvrir d'abord, mais d'éduquer et de sensibiliser à cet environnement et le pourquoi le préserver, y faire attention, etc.
0: Merci beaucoup. Losing My Religion de REM. Ici, pas de crise de foi, on parle d'obsession et de sentiments qui débordent.

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Nouveauté de Benabar sur ICI Loire-Océan. Et quoi qu'on dise, justement, il reste encore presque 2 semaines avant la fin du mois d'août. Donc, si quelqu'un vous parle déjà de cartable, de fourniture ou de reprise, vous avez mon autorisation très officielle pour changer de conversation. D'ailleurs, c'est encore les vacances de l'amour sur votre radio locale cette semaine. 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

0: Nantes-Rodez samedi prochain à la Beaujoire. Match qui sera également à suivre en direct sur votre radio locale. Dans une minute, Eve va se lever avec Julie Pietri. Et après, je vous propose d'emmener vos enfants ou vos petits-enfants lire les pieds dans le sable à Saint-Hilaire-de-Riez.
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0: Grave, lève-toi, Julie Pietri sur ici Loire-Océan. Et maintenant que tout le monde est debout, désolé pour ceux qui étaient très bien assis.
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0: Comme toutes les heures, des idées pratiques, utiles et des idées de sortie en Loire-Atlantique et en Vendée. Si vous cherchez un peu de fraîcheur, j'ai une solution qui ne nécessite même pas de trouver un arbre. Au Palais, poussez la porte du musée du vignoble nantais. Cet été, vous pouvez notamment y découvrir sous nos yeux une expo consacrée au paysage du vignoble avec des animations pour les petits et les grands. À Saint-Hilaire-de-Riez, maintenant, l'histoire du soir se raconte un peu plus tôt et les pieds dans le sable. Tous les mercredis de l'été, rendez-vous à 17h à la bibliothèque de la plage pour l'heure du conte. C'est pour les enfants dès 2 ans, gratuit, sans réservation. Vous venez, vous vous posez sur la plage et quelqu'un raconte l'histoire à votre place. Parents et grands-parents, profitez-en, c'est presque les vacances pour vous aussi. Et on termine avec un réflexe tout simple qui va éviter un accident sur la route. Dans ces gros week-ends de chasse et croisée, la direction interdépartementale des routes de l'Ouest rappelle qu'en cas de danger sur la route, si vous croisez un obstacle, un animal égaré, un véhicule en panne qui représente un danger, vous devez immédiatement composer le 17 pour prévenir rapidement les forces de l'ordre. Quelques secondes pour vous et potentiellement beaucoup d'ennuis évités pour ceux qui arrivent derrière.
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0: Et si tout ça vous a donné envie de partir, eh bien Julien Clerc a exactement la chanson qu'il vous faut. Partir sur Ici Loire-Océan.

0: Julien Clerc sur ICI Loire-Océan. Mais avant de partir, détail assez important, il faut faire sa valise. Et c'est là qu'on découvre qu'on appartient tous à l'une des deux catégories suivantes. Ceux qui font une liste 3 semaines avant et ceux qui jettent les chaussettes dans le sac 10 minutes avant de partir. Aujourd'hui, on va parler d'un objet que mon mari a demandé en cadeau pour son anniversaire et que j'ai donc reçu à Noël comme cadeau. Oui, c'est une vraie anecdote. Le poncho.
1: Dans ma valise, il y a...
2: Tu vois, un élastique là, des poches là et là, et je l'ai cousu moi-même.
3: Wow, et dis donc, ah, c'est vrai que c'est pratique.
1: Un poncho de bain.
3: Par contre, si tu me fais un poncho, tu me laisseras choisir le tissu, parce que là, le tien, ça me gratte.
4: Le poncho de plage, de bain, de surf, que l'on utilise à la sortie de l'eau. Sa forme s'inspire du poncho traditionnel d'Amérique du Sud. Le poncho de bain est un vêtement ample que l'on enfile et retire très facilement. Il possède deux grandes manches, une capuche pour sécher les cheveux et une poche ventrale façon kangourou pour y garder ses mains au chaud. Le poncho, c'est un 3 en 1. C'est à la fois une cabine, une serviette et une veste.
5: Nous n'avons rien à faire, rien que des heureux.
4: Comme il est large et qu'il couvre presque tout le corps, on peut se changer facilement et à l'abri des regards. C'est aussi une serviette, puisque son tissu éponge absorbe l'eau et nous aide à nous sécher rapidement. Et pour finir, c'est aussi une veste. Au moment de nous rhabiller, il nous tient chaud et nous protège du vent. Alors oui, à l'origine, le poncho de bain est l'allié des surfeurs. Très pratique pour enfiler sa combinaison en toute discrétion et se réchauffer après une session en mer. Aujourd'hui, il a conquis un public beaucoup plus large, des nageurs jusqu'aux vacanciers. Et vous, avez-vous un poncho de bain ?
6: Il est vert avec des petites fleurs.
7: Oui, parce que je suis un adepte de paddle et de planche à voile. Ah, ça protège un peu plus.
8: Je préfère le poncho quand je suis sortie de la piscine ou de la plage. C'est une licorne. Il a des narines, des yeux, des sourcils, des oreilles, une corne. Il est rose avec des étoiles, des taches aussi et il y a des gouttes d'eau.
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0: J'avoue que je préfère le poncho à la gymnastique sous la serviette pour se changer à la plage, personnellement. Hein. Allez, quelqu'un pense à vous maintenant. C'est toujours agréable à entendre. Pierre Demar sur ICI Loire-Océan.

0: Jessica, Toto sur ici Loire-Océan. Tous les jours, Luc et Elche vous demandent ce qui vous rend heureux dans les villes de notre région. Et j'aime bien ce rendez-vous parce que ça rappelle que le bonheur, c'est souvent en fait un endroit, des images, des habitudes. Aujourd'hui, Nicolas est tombé amoureux de l'île sur laquelle il s'est installé il y a 10 ans.
1: Noirmoutier, c'est la plage des Dames, le passage du Gois, le Vieil. Nicolas habite sur l'île depuis 10 ans et il nous explique ce qui le rend heureux ici.
2: On pourrait dire déjà que c'est la plus belle île de la côte atlantique, hein, sans être trop chauvin. Je suis tombé amoureux de cet endroit, ce territoire qui est assez incroyable. Elle est préservée, enfin, voilà, il y a une diversité de paysages naturels, d'oiseaux, enfin, il y a plein de choses extraordinaires. Et voilà, je dirais que je suis tombé amoureux de cette île, de son paysage et des gens qui y vivent. Voilà, je trouve que c'est important de le souligner. Il y a deux incontournables, c'est le passage du Gois quand même, qui est la plus longue route submersible d'Europe, et le bois de la Chaise. Mais j'aime aussi, voilà, ce que j'aime bien, c'est faire découvrir à ceux qui connaissent pas les gens du terroir, le terroir de l'île. Donc j'aime bien les emmener dans le Marais Salant. Voilà, rencontrer les sauniers, j'aime bien les faire rencontrer les ostréiculteurs, les patacous, etc. Ce que j'aime bien local, on va dire, le Gralet de Maugette, ça va au-delà de Noirmoutier, mais c'est même dans le Bocage, Gralet de Maugette, là qu'on a un bon pain de campagne bien beurré, avec du beurre de micelle bien sûr, des Maugettes et 2-3 morceaux de lard. Ça, c'est royal. Ce que j'aime aussi, c'est après l'été, je vais dire l'automne. Je vais dire l'automne parce que c'est là où, après la folie de l'été, ça se calme. On commence à retrouver vraiment ce côté paisible, où on peut flâner tranquillement. Je trouve que les couleurs sont magnifiques en plus en automne comme en hiver d'ailleurs. Ce que j'aime aussi, c'est l'église Saint-Philbert. Saint-Philbert, c'est le personnage emblématique de l'île. Hein. C'est grâce à lui qu'on a beaucoup de choses sur Noirmoutier, dont les Marais Salants par exemple. Et c'est une église où il y a une crypte. Enfin, c'est chargé d'histoire. Elle est magnifique. Elle a été restaurée tout récemment, elle est super belle. Quand on rentre dedans, j'ai eu l'occasion d'y chanter il n'y a pas très longtemps, c'est assez fort, ouais. un bel endroit. Il y a une anecdote que j'aime bien raconter parce que moi ça me fait rire, c'est qu'on dit ici que pour être considéré comme un vrai Noirmoutrin, il faut 3 générations au cimetière. C'est le jeu, hein. Moi je suis berrichon de base, je pense être bien intégré sur cette île, ça fait 10 ans maintenant. Mais à chaque fois que je sors avec des copains qui sont pour le coup des vrais Noirmoutrins, quand il y a quelqu'un qui pose la question, vous êtes d'ici, la réponse va dire oui, mais pas lui. Et ça me fait beaucoup rire parce qu'on est sur une île, quoi. C'est pas du chauvinisme, mais on est très attaché à son territoire et on me rappelle que je suis pas d'ici, mais gentiment, juste pour dire non, t'es pas Noirmoutrin, t'es berrichon, et je l'assume tout à fait, je suis berrichon. Ça, c'est une anecdote qui me fait qui me fait sourire en tout cas. Qu'est-ce que je pourrais dire aux auditeurs, voilà, ceux qui connaissent peut-être pas cette île, de venir y passer quelques heures ou quelques jours, parce qu'il y a plein de choses à faire. C'est ça que j'aimerais leur dire.
1: Plein de choses à faire, oui, c'est sûr qu'on ne s'ennuie pas à Noirmoutier. Et si vous voulez découvrir le monument préféré de Nicolas, l'église de Saint-Philbert, elle est ouverte pendant tout l'été, tous les jours, entre 9h et 19h.
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0: Rockin' Dollars, c'était William Scheller sur ici Loire-Océan. Encore quelques minutes avant 18h, Elie Medeiros va vous faire danser le calypso. Soprano passera derrière avec les platines, avec DJ. Et ensuite, on range tout ça 5 minutes. À 18h, on retrouve toute l'actualité locale avec notre journaliste Maëlle Prévost.
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0: les Sopranos sur Ici, Loire Océan.
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0: 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Les infos locales avec Maëlle Prévost.
2: Deux camps de Roms expulsés aujourd'hui à l'est de Nantes, dans le quartier d'Oulon. C'est dans ce quartier qu'un camp de Roms avait pris feu le mois dernier, faisant un impressionnant nuage de fumée. La préfecture avait dans la foulée promis des actions pour lutter et pour sécuriser ces bidonvilles. Exemple aujourd'hui, donc 215 personnes, dont 40 enfants, ont été évacués, sommés de quitter les lieux avec leurs 80 caravanes. Une évacuation dans le calme, sous la surveillance des CRS, mais une évacuation inhumaine, selon les associations d'aide. Philippe Barbeau est représentant de l'association Roita.
3: La demande de la préfecture, c'est de les placer sur le bord de la route. Donc là, aujourd'hui, ils sont le long du chemin du Moulin des Marais, en plein soleil, parce que ça donne en plein sud. Ils sont là, ils posent les caravanes, et puis, ça y est, on a fait notre boulot. Les deux terrains, le Moulin des Marais et les Chaupières, sont démantelés, point final. Maintenant, c'est plus de notre ressort. Comment on peut imaginer qu'on expulse une personne d'un lieu et qu'on le mette à un endroit invivable, sur le bord de la route, sachant très bien qu'il va retourner dans le même type d'état qu'il était auparavant, dans un terrain illégal, sans titre ni droit.
2: Réaction des associations après cette expulsion d'un camp de Roms à Nantes. On vient d'entendre Philippe Barbeau de l'association Roita. Réaction aussi des politiques. Les élus insoumis de Nantes demandent à la majorité de gauche l'arrêt des expulsions sans solution et la mise à disposition immédiate de terrains temporaires et sécurisés. Un incendie en cours à la Chaise de Vicomte, à côté de La Roche-sur-Yon, en Vendée. Une quarantaine de pompiers interviennent en ce moment au lieu dit les Jurères pour un incendie qui a déjà parcouru 11 hectares de végétation. Pour le moment, aucune évacuation n'a été ordonnée et seulement un chemin communal est coupé à la circulation. Des panneaux photovoltaïques en feu aujourd'hui à Saint-Hilaire-de-Riez, en Vendée, sur le toit d'une maison. 15 sapeurs-pompiers sont intervenus sur place. Intervention qui a permis d'éviter que le feu ne se propage au reste de la maison.
0: Un voilier à la dérive et personne à son bord.
2: Où est passé le skipper de ce bateau de 13 mètres retrouvé dans le golfe de Gascogne hier? Les recherches se poursuivent aujourd'hui. Un avion et un navire de la marine française dépêchés sur zone au large des côtes françaises. C'est un ferry qui a retrouvé ce voilier vide hier soir. Vidéo à retrouver sur ici.fr, rubrique Loire-Océan. Sophie Adnaud entre dans l'histoire. L'astronaute, en ce moment en mission dans la Station Spatiale Internationale, est devenue la première femme française à sortir dans l'espace. Ça y est, je suis dehors. Des mots simples mais forts pour l'astronaute en train de réparer une antenne sur la Station Spatiale Internationale. Des images impressionnantes nous parviennent. Elle est harnachée à la station. Une vue imprenable sur notre planète Terre. En devenant la première française à sortir dans l'espace, Sophie Adnaud incarne une fierté française et un horizon pour les petites filles qui rêve d'infini, a écrit le président Emmanuel Macron. Elle aussi était entrée dans l'histoire en devenant la première ministre des droits de la femme. Yvette Roudy est morte aujourd'hui. Elle avait été la première ministre donc des droits de la femme entre 80 et 86 sous François Mitterrand. On lui doit notamment le remboursement de l'interruption volontaire de grossesse et la loi de 83 sur l'égalité professionnelle entre les hommes et les femmes. Yvette Roudy est morte ce matin. Elle avait 97 ans.
0: Sans lui, la brioche n'aurait pas la même réputation en Vendée.
2: Roger Sicard, le roi de la brioche vendéenne, le fondateur des brioches Sicard, est mort dimanche des suites d'un cancer. Il avait 81 ans. Ils avaient ouvert avec sa femme Monique la première boutique à Saint-Jean-de-Beunier. Le village est devenu le village de la brioche. Il a fait la renommée de la commune. Johan Guibaud est le maire de Saint-Jean-de-Beunier.
4: Roger Sicard, c'est une figure, et je dis souvent Sicard, l'entreprise Sicard, c'est un nom. Quand on passe à Saint-Jean-de-Beunier, on ne passe pas à Saint-Jean-de-Beunier, on passe chez Sicard. Donc c'est vraiment quelqu'un qui était apprécié au niveau de la commune. Ça va faire un vide pour les Beugnolais, puisque Monsieur Sicard était connu par sa brioche, par sa gouaille, par son humour, et il était impliqué par le foot. Il y avait un club de foot à Saint-Jean-de-Beunier, et tout le monde connaissait Roger Sicard. Puis moi, j'ai un souvenir aussi, je vois Roger en train de tresser sa brioche, et c'est, on voit le savoir-faire et ça a été un gros pourvoyeur d'emploi. Hein. Il y a des familles qui ont pu travailler sur place puisque c'était travail à mi-temps. C'était des mamans qui venaient souvent travailler à mi-temps et qui pouvaient à la fois travailler dans cette entreprise et puis assumer leur vie de famille tout près.
2: Et les obsèques de Roger Sicard seront célébrées jeudi à 14h30 en l'église de Saint-Jean-de-Beunier. Les brioches Sicard, c'est 180 salariés et un réseau de 18 briocheries.
0: Merci Maëlle Prévost.
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0: Demain, le soleil est timide dans nos deux départements. En Loire-Atlantique, on aura même des averses dans l'après-midi, notamment dans le pays de Châteaubriant. Et on revient enfin à des températures de saison. Au réveil, il fera 18 degrés à Derval et Roches-Servières, 19 degrés à Nantes, La Roche-sur-Yon, Pornic et au Sable-d'Olonne et 20 degrés à Saint-Nazaire. En début d'après-midi, les températures iront de 21 degrés au Croisic à 27 degrés à Mortagne-sur-Sèvre. Côté route, deux ralentissements sont à noter dans notre département. Le premier se trouve sur le périphérique intérieur à Nantes. Entre la porte de la Beaujoire et la porte du Vignoble, comptez plus 10 minutes pour faire le trajet habituel. Autre ralentissement, celui-ci aussi habituel, entre Saint-Brévin-les-Pins et Saint-Nazaire. Pour traverser le pont de Saint-Nazaire, comptez plus 8 minutes sur votre trajet.
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0: L'été, enfin il est là depuis un moment maintenant. En 88, ce titre offre aux Négresses Vertes leur premier grand succès. Alors on en profite sur Ici Loire-Océan.

0: l'été, les négresses vertes sur Ici Loire-Océan.
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0: Bonsoir, et oui, voilà l'été encore. Je sais qu'à partir du 15 août, il y a toujours quelqu'un pour nous annoncer gravement que ça sent la fin là. Hein. Alors non, il reste des soirées dehors, des marchés nocturnes, des balades au coucher de soleil et quelques glaces à manger avant qu'on commence à parler soupe. Et on en profite ensemble jusqu'à 19h avec vos chansons préférées. Dans quelques minutes, je vous propose une pause nostalgie. Est-ce que vous vous souvenez de ça ?
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0: Ramène au milieu des années 90. Blanca, c'est en concert gratuit au Château des Essarts demain. On va parler de la soirée avec Christina de l'Office de Tourisme. Ce sera juste après Charlotte Cardin, The Way We Touch.

0: Why We Touch sur Ici Loire-Océan, c'était Charlotte Cardin. Un château, une soirée d'été et un groupe que vous avez forcément déjà entendu avec notamment La Couleur des Blés. Blancas sera en concert demain soir au Château des Essarts, retour dans les années 90. Et bonne nouvelle, c'est gratuit. Un rendez-vous qui s'inscrit dans l'été musical et conté du pays de Saint-Fulgent, les Essarts. Christine Apoué, vous êtes de l'Office du Tourisme de Saint-Fulgent, les Essarts. Bonjour.
1: Oui, bonjour.
0: Alors, à quoi est-ce qu'elle va ressembler cette soirée?
1: Alors, ce sera une soirée festive, comme vous l'avez dit, dans le cadre de l'été musical et conté que l'on organise là sur tout le pays de Saint-Fulgent-les-Essarts. Ce sera la dernière soirée de l'été, dernier concert, et donc avec Blancas qui sera sur scène à 20h30 en formule trio acoustique. Donc vraiment un moment très sympa et nostalgique avec ce groupe que personne n'a oublié. Et puis également en première partie dès 19h30, donc il y aura Manu Denars qui est un artiste vendéen originaire de la côte vendéenne et qui nous fait le plaisir de venir en début de soirée et qui a sorti un nouvel album en juin et ce sera aussi l'occasion de présenter ses chansons.
0: Donc un concert d'un côté qui joue sur nostalgie et de l'autre côté qui met en avant un artiste local, ça fait plaisir.
1: Oui, exactement, c'est aussi la volonté de des élus dans le cadre de cette programmation de mettre en avant les artistes locaux.
0: Et alors du coup, ce n'est pas un concert qu'on va suivre dans une salle, mais dans le cadre du château des Essarts, qu'est-ce que le décor apporte à la soirée?
1: Donc dans la cour du château, de l'ancien château des Essarts, donc entouré de remparts et de ruines, donc ça donne un côté quand même assez magique au lieu. Le cadre est vraiment très agréable et donc avec suffisamment d'espace pour pouvoir profiter des artistes sur scène.
0: Le concert est entièrement gratuit et sans réservation. Est-ce que il faut prévoir d'arriver un petit peu en avance pour être sûr d'avoir une place?
1: Alors les portes du château ouvriront à partir de 19h. Il y a du stationnement, bien évidemment, donc devant le château et sur les parkings de la ville des Essarts. Et oui, alors près de préférence, oui, prévoir un petit peu d'avance pour être bien placé. Et puis également sur place, il y aura donc bar et restauration possible.
0: Oui, donc on peut venir aussi juste avec les enfants, profiter de la musique, manger quelque chose et faire de ça une vraie soirée d'été en famille dont on va profiter, quoi.
1: Exactement, c'est tout le simple but que l'on a, c'est que les gens puissent venir passer un moment agréable en famille, entre amis, tout simplement.
0: Merci beaucoup Christina. La dernière soirée de l'été au château des Essarts, c'est donc demain, jeudi 20 août.

Michel Polnareff écrit une lettre à la France sur ici, Loire-Océan. Côté route, ça ralentit toujours sur le périphérique nantais. Comptez plus 7 minutes sur le périphérique intérieur pour faire le trajet entre la Beaujoire et la porte du Bignoble. Et plus 10 minutes si vous essayez de rentrer dans la ville au niveau de la porte des Sorinières. Dans une minute, boulevard des Airs et Carbone, c'est pas si facile. Et juste après, promis, je vais essayer de vous faciliter un peu les choses. J'ai des bons plans pour vous. Et si on allait en Fesnoz à Pornic ?

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0: C'est pas si facile, boulevard des airs, en duo avec Carbone sur Ici Loire-Océan.
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0: Comme toutes les heures, des bons plans, des infos pratiques et des idées de sortie en Loire-Atlantique et en Vendée. À Trignac, à côté de Saint-Nazaire, vous allez pouvoir construire un robot en Lego et lui donner vie grâce à un logiciel de codage simplifié. C'est un atelier numérique, demain mercredi à la médiathèque, c'est gratuit, mais il faut s'inscrire. À Pornic, place à la tradition avec le 31e édition de la fête de Saint-Gilles, organisée par le Cercle Celtique de Pornic, vendredi, samedi et dimanche. Au programme, fest-noz, chant de marin et dimanche 11h, le moment fort, le défilé des danseurs et des bagadous. C'est gratuit, mais prévoyez d'arriver en avance puisque près de 25 000 spectateurs sont attendus. Et à Lépine, sur l'île de Noirmoutier, vous allez en voir de toutes les couleurs ce jeudi avec le festival Sumba Fluo. À 20h, maquillage et peinture fluo, puis vous enchaînez avec 1h30 non-stop de Zumba en plein air avec 3 coachs.
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0: Les Stones avaient travaillé ce morceau avec un rythme reggae. Bon, ils ont changé d'avis, hein. C'est Start Me Up des Cailloux qui roulent.

0: chanson pour, en déclaration d'amour à nos mamans de Christophe Maé sur Ici Loire-Océan. Mais on va redescendre sur Terre pour parler de télévision. Johan Rock nous emmène tous les jours voir ce qui se passe de l'autre côté de l'écran. Pratique, ça nous évite d'avoir à nous faufiler nous-mêmes dans les loges. Et aujourd'hui, on va se mettre au vert de façon légère avec Arte et la série Écolo mon cul.
1: C'est une série originale et écolo teintée d'humour qu'a eu la bonne idée de dégainer cet été Arte. Un format court baptisé Écolo mon cul qui met en scène deux copains en proie au doute dès lors qu'il s'agit de savoir ce qui est bon ou pas pour la planète.
2: Comment bien choisir pour éviter la catastrophe ? Papier ou plastique ? Thermique ou électrique ? Cuir ou synthétique ? Comment savoir si c'est super, super green ou carrément écolo ?
1: L'idée de cette collection, c'est de passer en revue à chaque épisode ces questions auxquelles on est finalement tous sommés de devoir répondre dès lors qu'il s'agit de savoir si nos comportements ont des conséquences néfastes sur l'environnement. Sac en papier ou plastique, bouteille ou canette, smartphone neuf ou reconditionné, autant d'interrogations auxquelles Silex et Ventilo sont confrontés. Ces deux amis qui réagissent à chaque fois de manière totalement opposée, comme l'a expliqué Pierre Rouvière, le co-créateur de la série.
3: Ventilo, un des deux personnages qui va être plus caractérisé par des crises d'angoisse liées à son éco-anxiété, liées à ses questionnements, justement, ça vient souvent de lui, ses questionnements sur son impact environnemental. Silex, il va plus représenter la figure techno-solutionniste, ou en tout cas celui qui va prétendre avoir les réponses à toutes les questions qui finalement ne sont pas des questions si simples à trancher, qui requièrent un petit peu de nuance. Donc c'est un petit peu ce dialogue entre les deux personnages qui va initier justement un petit peu chaque épisode.
1: La force de cette série, c'est qu'on finit par se reconnaître dans le tempérament de Silex, à moins que ce ne soit dans celui de Ventilo. Un programme qui a le mérite d'expliquer de manière ludique des problématiques qui, elles, ne le sont pas du tout. Alors justement, comment les créateurs de la série s'y sont-ils pris pour aborder des sujets aussi ardu dans un format si court?
3: C'est vrai que c'est assez délicat à intégrer dans des épisodes qui durent à peu près une dizaine de minutes, d'apporter un petit peu d'humour aussi pour faire passer les messages. Je pense que déjà, l'enjeu, c'est d'expliquer que c'est des sujets complexes et que nous, on n'offre qu'une toute petite fenêtre pour comprendre un petit peu de quoi il en retourne, mais qu'effectivement, après, quand on rentre dans une thématique, c'est tout un monde qui s'ouvre à nous, notamment en termes de solutions.
1: Comme quoi, la télé peut parfois être utile, qui sait même peut-être permettre d'amorcer le début d'une réflexion quant à notre place, nous, être humains, sur ce gros caillou qu'est la planète. Écolo mon cul, une série à voir actuellement sur arte.tv.
0: Une mélodie joyeuse, presque insouciante, sur laquelle on a immédiatement envie de danser. Et pourtant, Robert Smith commence cette chanson en racontant qu'hier, il s'est senti tellement vieux qu'il aurait presque pu mourir. C'est tout le paradoxe que The Cure. Dans les années 80, les ados dansent sur leur propre désenchantement. In Between Days sort en 1985 et participe à cette véritable cure mania qui va faire de Robert Smith et de ses cheveux en pétard des icônes mondiales.

0: The Cure sur Ici Loire-Océan.
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0: L'été, on est tranquille et serein sur les plages grâce à la SNSM et tous ensemble. Et aujourd'hui justement, on parle de comment est-ce qu'on profite de la plage dans le respect des lieux et des voisins. Mine de rien, c'est important.
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0: Allez, c'est parti. Je pars chronométrer le sprint entre ma serviette et l'eau avec la Société Nationale de Sauvetage en Mer. Aujourd'hui, on parle de la plage citoyenne. Vaste sujet. Pourquoi c'est important de préserver la plage ? Réponse de Malo de la SNSM.
3: Déjà pour ne serait-ce que la beauté, on est toujours content quand on arrive sur une plage, que ce soit beau, que ce soit agréable d'y être.
4: Et accessoirement, une plage, c'est un lieu public et ça reste une réserve naturelle.
0: Lucie, elle aussi de la SNSM. Et est-ce que j'ai le droit de ramener un peu de la plage chez moi ?
3: Alors, je sais qu'on n'a pas le droit de ramener du sable ou des galets sur des plages où il y en a vraiment énormément.
4: C'est comme on ne ramène pas une plante d'un parc. Et un parc, c'est ancré chez tout le monde que c'est un lieu public et on n'y touche pas et juste on regarde. Et la plage, c'est un peu le lieu où tous les droits sont permis, alors que bien au contraire, c'est un lieu et une réserve naturelle et c'est important d'en prendre soin. Et accessoirement, je pense qu'on détériore suffisamment la plage juste avec le monde qui s'accumule sur 2 mois d'été et on ramène en plus nos activités nautiques, etc. Si en plus de ça, on laisse nos consommations personnelles, on ramène du sable, enfin en fait, la plage dans 10 ans, elle est... il n'y a plus de plage.
0: Il y a d'autres choses qui sont interdites à la plage.
3: Les communes vont mettre des arrêtés avec leurs règles. Dans la plupart des cas, ça va être fumer, boire et faire un feu, ça va être interdit.
0: C'est quoi le bon comportement du plagiste ?
3: Respecter la plage un maximum, soit chez soi ou chez quelqu'un d'autre, on évite de dégrader quelque chose. Et ben là, c'est la même chose. On va vraiment éviter de jeter, de faire trop de bruit et ne pas non plus empiéter complètement sur les gens à côté de nous.
0: Le conseil du jour. N'oubliez pas que la plage est un lieu public et une réserve naturelle. Prévoyez de quoi ramener vos déchets, respectez les règles de la commune et vos voisins de serviettes et ne ramenez pas de galets ou de sable chez vous. Oui, même si vous aviez très envie de vous installer à l'année dans ce château de sable géant. Et plouf! Les conseils de la SNSM sont à retrouver sur le site et sur l'application des heures hindous. Et pour nous, c'est un voyage de 4 minutes. Etienne Dao nous emmène ailleurs sur Ici Loire-Océan.

0: My Soul, Bruno Mars nous a fait danser dans le studio à ici Loire-Océan. Allez, encore quelques minutes ensemble avant 19h. Zazie arrive avec Larsen. Si vous avez passé 2 heures avec le volume beaucoup trop fort, je tiens à préciser que le titre est une pure coïncidence. Et juste après les infos de 19h, on va remonter dans les années 80 pour une heure de musique avant de retrouver Émilie Mazoyer et Décibel.
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0: Larsen sur ICI Loire-Océan.
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0: ICI Loire-Océan, il est 19h. C'est l'heure du journal, juste avant votre heure musicale 100% années 80.
2: Des excuses et des réponses face à l'ampleur du piratage du site internet du fisc. Environ 700 000 contribuables concernés par les vols de données, rappelons-le. Le ministre des Comptes publics, David Amiel, a pris la parole cet après-midi pour s'excuser d'abord, pour annoncer des mesures d'urgence et pour expliquer qu'il y a eu une nouvelle cyberattaque. C'est la troisième, Boris Allier.
3: Oui, après les données fiscales et les données cadastrales, c'est le portail des successions vacantes qui a été visé. Cette attaque a été repérée hier, immédiatement coupée. Concrètement, elle a permis aux pirates de connaître l'identité de certaines personnes ayant consulté ce fichier, un fichier qui recense les successions vacantes. Cette fuite de données est beaucoup moins sensible que les deux premières, selon la directrice des finances publiques, mais elle l'assure, elle ne minimise pas ces faits et promet des mesures d'urgence. Par exemple, la généralisation de la double authentification pour l'ensemble des comptes des agents des finances publiques, mesures censées éviter toute compromission de comptes informatiques des agents. La réponse tient en trois mots, selon le ministre des Comptes publics: transparence vis-à-vis des Français, considération envers les victimes, les 700 000 usagers à qui il présente les excuses de la part de son administration, et fermeté contre les délinquants informatiques.
2: Précision de Boris Allier depuis le ministère de l'Économie. Les hackers qui revendiquent le piratage du site du fisc affirment également avoir mis la main sur des données de l'éducation nationale. Elle concerne des enfants, des parents, des enseignants et des personnels administratifs. Une figure du féminisme qui disparaît, Yvette Roudy, est morte aujourd'hui à l'âge de 97 ans. Ancienne ministre sous François Mitterrand, militante pour les droits des femmes, elle est une figure de ce combat, Paul Barcelone.
4: Au point de devenir la première ministre des droits de la femme en 1981, après la victoire de François Mitterrand.
5: Nous savions qu'il y avait beaucoup de retard dans le domaine des droits des femmes. Et il était intéressant parce que c'était un vrai ministère à part entière. J'avais pouvoir d'intervenir absolument dans tous les domaines.
4: Yvette Roudy reste plus de 4 ans dans ses fonctions. Elle fait reconnaître le 8 mars comme journée internationale des droits des femmes en France. Une loi sur l'égalité professionnelle porte son nom, comme celle sur le remboursement de l'IVG, l'interruption volontaire de grossesse pour les femmes, qu'elle défend ici à l'Assemblée nationale.
6: C'est pour elle la levée d'une certaine forme de réprobation sociale, n'en déplaise à certains. Un acte qu'elle n'accomplisse jamais, de gaieté de cœur, faut-il encore le rappeler.
4: Tour à tour, députée du Calvados, maire de Lisieux, Yvette Roudy fut membre du Parti Socialiste. L'ancien président François Hollande, qu'elle a soutenu, salue une femme de conviction et de combat. De son côté, Jean-Luc Mélenchon dit sa tristesse sur ses réseaux sociaux, je le cite, « puisse sa mémoire rester vivante comme symbole des militantes qui ont assuré l'éveil à la conscience féministe ».
2: Emmanuel Macron salue ce soir la mémoire d'une pionnière, une femme de conviction et de conquête. Des allers-retours de drones pour livrer illégalement de la drogue aux détenus en prison. Le phénomène a pris tellement d'ampleur à Strasbourg qu'il empêche depuis 3 semaines les vols de nuit des hélicoptères pour l'hôpital. 2 jeunes majeurs interpellés la semaine dernière en possession de drogue et de batteries de drones ont été condamnés cet après-midi à de la prison ferme, 1 an et demi derrière les barreaux pour l'un, 6 mois pour l'autre. Face à la sécheresse exceptionnelle, la Fédération du commerce et de la distribution, qui regroupe la plupart des enseignes de la grande distribution, promet qu'elles seront plus tolérantes sur le calibre et l'aspect des fruits et légumes et qu'elles choisiront en priorité les produits d'origine France, en engagement pour soutenir les maraîchers français dont la production souffre cet été. Elle fait désormais partie du club très très fermé des humains qui ont flotté dans le vide spatial. Sophie Adnaud est à l'extérieur de l'ISS depuis le début de l'après-midi. L'astronaute, devenue la première femme française à sortir dans l'espace, participe à une mission pour réparer une antenne de la Station Spatiale Internationale. Un moment suspendu, un moment hors du temps, que regarde avec attention Thomas Pesquet, lui qui a déjà vécu ça et qui donne ses impressions au micro de nos collègues de France Inter.
7: Ça va, ça se passe bien. Après, c'est pas une opération compliquée, puis c'est une première sortie. Donc, quand c'est une première sortie, évidemment, on découvre un petit peu la sensation, la manière de bouger, etc. On a beau se préparer en piscine, c'est quand même pas la même chose. En piscine, il n'y a pas le vide. En piscine, il n'y a pas l'alternance entre le jour et la nuit qui peut être vraiment surprenante, parce que la nuit, tout d'un coup, on voit vraiment plus rien, et comme c'est très trois dimensions et qu'on est dans tous les sens, parfois on sait même plus par quel côté on est arrivé et par quel côté il faut repartir. On suit un petit peu son fil. C'est intense, en fait, c'est normal. Une sortie, c'est vraiment chorégraphié quasiment à la seconde. Alors à la seconde, non, mais à la minute près, oui. Il y a toujours un petit moment où la partition s'arrête. Il y a des petits temps morts. On attend que l'un ait fini sa tâche et on a besoin de lui pour la suite. Donc c'est vraiment à ce moment-là qu'il faut se dire, voilà, je vais sortir mon appareil photo, vite faire clic, clic, clic, regarder un petit peu de dehors. Ça dure pas très longtemps. Ensuite, on repart et on voit qu'il y a ça qui se passe de temps en temps. Je vois l'appareil photo qui sort. Donc on espère que, ben voilà, il va s'imprimer des choses dans la rétine et dans le cerveau. Ouais.
2: Après plus de 6 heures dans l'espace, l'opération va bientôt s'achever. C'est toujours à suivre en direct les images sur notre site ici.fr.
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0: Demain, le soleil est timide dans nos deux départements. En Loire-Atlantique, on aura même des averses dans l'après-midi, notamment dans le pays de Châteaubriant. Et on revient enfin à des températures de saison. Il fera au réveil 18 degrés à Derval et Roche-Servière, 19 degrés à Nantes, La Roche-sur-Yon, Pornic et au Sable-d'Olonne, et 20 degrés à Saint-Nazaire. En début d'après-midi, les températures iront de 21 degrés au Croisic à 27 degrés à Mortagne-sur-Sèvre.
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10: Bonsoir à tous et c'est parti pour une heure de tubes qui ont illuminé le top 50 dans les années 80 et qui continuent à briller aujourd'hui. C'est le côté magique de ces chansons qui ont passé les années sans perdre de leur pouvoir. Et ce soir, ça commence comme ça.

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1: On est en août 1987, 5 ans après le monumental Thriller. Michael Jackson sort enfin son nouvel album intitulé Bad. Et c'est encore un carton plein dans le monde entier. À ce jour, plus de 35 millions d'exemplaires vendus. 9 titres de cet album sortent en single, dont The Way You Make Me Feel qu'on vient d'écouter. Alors pour la suite, on fait le plus grand écart du monde. Mais comme c'est encore la période où l'on peut poser cette question à qui l'on veut, est-ce que tu viens pour les vacances? Bah du coup, David et Jonathan, bien sûr.
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0: Tina Turner, Let's Stay Together. La plus grande, celle qui a montré le chemin à toutes les autres, je peux le dire parce que même Beyoncé l'a dit. Et une Turner, il est bon de rappeler qu'il n'y en a qu'une. Suivez mon regard. Bref, Let's Stay Together, tube en 1983, ne l'oublions pas. C'est aussi une reprise d'un autre grand nom de la soul music, Al Green. Bon, tout est clair, tout va bien. Alors pour la suite, ce sera avec les Communards, Don't Leave Me This Way, qui arrive juste après ça.
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0: L'ambiance des années 80, ça continue sur votre radio Ici Loire-Océan, juste après ces petites infos.
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2: Comme toutes les heures, des infos pratiques et des idées de sortie pour profiter de l'été en Loire-Atlantique et en Vendée. Demain à Abaré, partez à la découverte des papillons. Une balade nature est proposée de 16h à 18h pour apprendre à reconnaître les différentes espèces qui peuplent nos campagnes et mieux comprendre leur mode de vie. Réservation et informations auprès de l'association Bretagne Vivante. À Barbâtre, demain aussi, les enfants vont pouvoir fabriquer leur propre cerf-volant. De 16h30 à 18h30, ils pourront décorer, assembler à la bibliothèque municipale avant, pourquoi pas, de le faire voler sur l'île de Noirmoutier. C'est gratuit dès 5 ans, mais les places sont limitées. Et enfin, à La Roche-sur-Yon, attention aux horaires si vous voulez passer à la médiathèque. Jusqu'à la fin du mois, les 4 bibliothèques municipales sont toujours en horaire d'été. Elles ouvrent du mardi au samedi de 10h à 13h, mais ne sont accessibles l'après-midi que les mercredis et samedis.
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1: Numéro 1 en 1987. Ah bah tiens, c'est l'occasion de réviser quelques événements de cette année-là. 1987, le premier vol de l'Airbus A320 au-dessus de Toulouse. 1987, la chaîne M6 commence à émettre. Et c'est aussi l'inauguration du Futuroscope de Poitiers. Et la création de France Info. Bah ça nous en fait des anniversaires à fêter l'an prochain. Tiens, je vais en rajouter un. Kylie Minogue fêtera dans un an ses 40 ans de carrière. Eh oui, c'est aussi en 87 que sort son deuxième succès. I should be so lucky.
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0: Aucune radio ne voulait passer ce titre lors de sa sortie, raconte l'attaché de presse de Bachung à l'époque, un certain Jackie Jakubowicz. Eh oui, le Jackie du Jackie Show. Et par la suite, c'est quand même devenu un tube, évidemment. Allez, dans un instant, dès 20h, les essentiels de Décibel avec Émilie Mazoyer. Mais avant cela, on se souvient encore des années 80, grâce à Noir et Blanc de Bernard Lavillier, qui arrive juste après ça.
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0: 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Émilie Mazoyer et Héra.
2: Un invité dont je sais que, dès que vous entendrez le nom, une musique mystique démarrera dans votre tête. Le nom de mon invité, c'est Héra. Et la musique, c'est ça. C'est l'œuvre d'un homme, compositeur et producteur, Eric Lévy, dont le parcours commence avec le rock, le hard rock, passe par les États-Unis, croise le pape Jean-Paul II et jacouille la fripouille. Et au milieu de tout ça, Héra, donc un succès énorme et un 8e album qui vient de sortir et qui va vous surprendre. Bonsoir Eric Lévy.
3: Bonsoir.
2: Je suis ravie de vous accueillir dans Décibels. Je le disais tout à l'heure, j'ai vu que ça vous a fait sourire. On entend le mot Héra et tout de suite on entend... Incroyable la marque laissée par cette musique.
3: Oui, c'est
2: Ameno.
3: Vrai. Oui, oui.
2: D'ailleurs, votre prochaine tournée s'appelle Ameno Tour.
3: Oui.
2: Elle est toujours donc au cœur de vos concerts.
3: Oui.
2: Est-ce que vous pouvez me raconter si au moment où vous avez créé Ameno, qui n'est pas juste une musique, mais aussi une création linguistique,
3: oui.
2: Est-ce que vous sentiez que vous teniez quelque chose de particulier?
3: Absolument. J'étais assez sûr de moi, je dis ça en toute humilité bien sûr, mais depuis ma jeune enfance, j'ai toujours aimé tous les grands tubes, quels qu'ils soient, du classique, du hard rock, de tas de musiques différentes. Donc j'ai une oreille assez, quand j'aime, vous savez, j'entends les choses qui
2: vous
3: marchent bien.
2: Vous entendez ce qui marche.
3: J'ai une bonne oreille,
2: ouais,
3: pour ce qui marche. Et j'ai réussi, alors, j'ai eu cette oreille pour moi-même, donc c'est un peu bizarre à dire, mais... Voilà, donc j'étais persuadé que ça allait bien marcher, mais pas dans ces proportions-là. Mon rêve, c'était de faire 500 000 albums. Je me rappelle, je me dis, je fais 500 000 albums entre l'Allemagne, les pays de l'Est, parce que je sais qu'ils sont assez friands de,
2: oui,
3: de dramatique, de l'épique, tout ce qui est un peu opératique comme ça. Non. Et voilà, on a fait 10 fois plus. Donc
2: ça... ouais, vous avez vendu 15 millions d'albums en,
3: oui,
2: tout, hein, avec,
3: oui, entre tous les albums,
2: ouais,
3: voilà. Ouais.
2: C'est ça. Et alors, vous parliez d'oreille, cette oreille du tube que vous avez. Les patrons de maisons de disques et les programmateurs radio, à l'époque, l'ont pas eu, en fait. Hein.
3: Oui. On va dire même pas du tout.
2: Ils ont dit, mais non, alors, ça ne marchera jamais.
3: Oui, oui, oui, on me l'a carrément dit, oui, ça ne marchera pas.
2: Ouais.
3: J'ai eu le droit à tout. Enigma, c'était il y a 20 ans, il y a 10 ans. Enfin, bref, et puis, bon, je crois que je ne suis pas le seul à qui ça arrive, honnêtement. Mais là, c'était particulièrement général. Quoi. Je crois que j'ai fait tous les labels, tous les grands labels, on ne va pas les nommer. Et voilà, c'est une personne, en fait, dans un label, aux éditions... qui m'a dit, ah, ça c'est vraiment très bien. Et voilà, et après...
2: Et la suite vous a donné raison, à vous et à lui d'ailleurs.
3: Oui, oui, exactement.
2: Exactement. J'aimerais qu'on explore votre parcours, Eric Lévy, parce qu'avant Héra, il s'est passé plein de trucs intéressants musicalement pour vous. Ça commence par le rock, je le disais, le hard rock.
3: Oui,
2: et le groupe Shaking Street.
3: Absolument.

0: Shaking Street et la chanteuse Fabienne Shine.
1: Absolument.
0: C'est ça. Ça, c'est vos débuts sous votre nom à vous,
1: oui,
0: en fait. Parce qu'avant, vous jouiez un peu avec Higelin.
1: Non, Higelin, c'est vraiment, c'est même pas, c'est une petite parenthèse qui a duré quelques soirs.
0: D'accord.
1: Parce que j'avais rencontré, sa femme m'avait arrêté dans la rue en me disant, bon, si j'étais musicien, j'avais une guitare à la main, donc c'était un peu vilain. Et elle m'avait dit, je vais te présenter mon mec, elle me dit, et je vois un type, les mains couvertes de cambouis jusqu'au coude, il était en train de réparer son moteur, il avait une espèce de camionnette, vieille camionnette, et il me dit, voilà, je joue à la Pizza du Marais ce soir, je cherche un musicien pour m'accompagner, voilà.
0: Donc, la Pizza même, du Marais qui est devenue après le théâtre des Blancs-Manteaux.
1: Possible.
0: Oui, c'est mais ça, après, c'est
1: pareil.
0: Ouais.
1: Et il y avait 40 personnes, vous voyez, au
0: excellent.
1: Sous-sol.
0: Ouais.
1: Et voilà, j'y vais quelques soirs avec lui. Après, on est resté amis un certain temps, mais avec tout le respect que j'ai pour lui, c'était pas du tout ce que ma direction musicale, vous voyez.
0: Oui, vous, c'était le hard rock. Hein.
1: Oui, absolument. Donc j'étais très loin de ce que voulait faire Jacques en même temps. Mais bon, on a sympathisé, il a trouvé un gars qui voulait l'accompagner ce soir-là, voilà, c'est fait comme ça.
0: Et quand on pense que le seul groupe français qui a été remarqué par les Américains, c'est Trust, alors c'est vrai, Trust a été remarqué et aimé par les gros groupes internationaux, mais c'est le cas aussi de Shaking Street, parce que vous avez tourné aux États-Unis.
1: Oui, oui, absolument. Vous saviez, à l'époque, il n'y avait pas les réseaux sociaux, il n'y avait même pas MTV, donc c'est pas du tout, mais je crois que s'il y a le seul groupe vraiment qui a vraiment fonctionner au niveau des tournées au niveau où on était, c'était Shaking Street en fait, parce qu'on a tourné avec des gros groupes, Black Sabbath, Blue Oyster Cult, AC/DC, on a fait des grosses tournées, et c'est vrai que pour des petits Français qui débarquaient, on est passé du, vous voyez, ça a été très très vite.
0: Bah oui.
1: Oui, ça a été très rapide tout ça.
0: C'est un parcours dingue quand même.
1: Oui, mais c'est une belle époque, parce qu'à l'époque il y avait à la fois Trust, Téléphone, on se connaissait tous. Hein. Dans Shaking Street, j'avais la moitié de Téléphone au départ. Il y avait Louis Bertignac. Et pareil, très vite, on a vu que voilà, on n'était pas partis dans les mêmes directions.
0: Mais
1: en toute amitié,
0: tout s'est
1: passé très bien. Et Trust, je connaissais très bien Nuno, le guitariste à l'époque. Enfin,
0: oui.
1: On se connaissait tous, et finalement, on a réussi ces trois groupes-là. Eux, ils ont choisi de faire du français, donc forcément, ils étaient voilà. Et moi, j'ai choisi un parcours qui était autre. Donc, et le fait qu'il y ait aucune communication via les réseaux sociaux qui n'existaient pas, la presse, on n'en parle pas. Donc, si vous voulez, on a eu un parcours un peu discret.
0: Ouais. Ah oui, moi j'ai appris la connaissance de Shaking Street en préparant notre interview.
1: Oui.
0: Et j'ai vu les salles que vous avez faites aux États-Unis, les tournées.
1: C'est vrai que voilà, donc c'est une belle expérience. Et ça forme après, voilà.
0: Alors vous demandez peut-être, les amis, comment on passe de Shaking Street, que vous avez entendu, ton groupe de hard rock français, à ERA. Eh bien ça passe par des musiques de films. Que trépasse si je faiblis.
1: Oui, c'est ça.
0: Les visiteurs, c'était pas votre première musique de film, puisque le réalisateur Jean-Marie Poiret vous avait demandé avant de faire la musique de l'opération Cornet de Bif.
1: Absolument.
0: Ouais. Vous sentiez l'âme d'un compositeur de musique de film.
1: Je vais être très honnête avec vous, j'ai toujours pensé que la musique de film, c'était beaucoup plus facile à faire que l'exercice d'un artiste qui parle.
0: Parce qu'il n'y a pas de parole.
1: Non, parce qu'on fait une musique de film, on a un support image.
0: Oui.
1: Donc on n'a pas soucié de comment ça commence, comment ça termine, ça coupe directement.
0: Okay.
1: Déjà, voilà, à moins d'avoir aucune inspiration, je pense que n'importe quel compositeur digne de ce nom, si on lui donne un bon film, vraiment d'être vraiment mauvais, c'est un exercice relativement facile. Le plus dur dans la musique de film, c'est pas de faire la musique, c'est d'entretenir les relations avec les réalisateurs, les producteurs. Ça c'est autre chose.
0: Ouais.
1: C'est une il faut un profil psychologique particulier. Vous voyez ce que je veux dire? Mais au niveau de la musique même, c'est un peu un cadeau. Un bon film, c'est un cadeau, vous voyez, pour moi.
0: Ouais. Et en tout cas, Jean-Marie Poiret, il a tellement aimé le travail que vous avez fait donc, sur l'opération Cornet de Bif, qu'il vous confie la musique des visiteurs. Et là, vous avez cette fulgurance qu'on retrouvera après dans ERA. C'est cette ambiance, évidemment, du Moyen-Âge qui est dans le film. Et vous créez ce générique des visiteurs qu'on a encore tous dans l'oreille aujourd'hui.
1: Voilà.
0: On voit Jacques Pouille, la fripouille, non mais c'est fou.
1: Ouais. Oui, puis ça donne un côté, ça donne un côté, ça grandit les personnages.
0: Oui. Parce
1: qu'au départ, Jean-Marie m'avait demandé, par réflexe, fais-moi une musique à la Robin des Bois, un truc un peu, voilà. Et puis, entre vous et moi, la musique moyenâgeuse, il n'y a rien de plus embêtant, quoi. C'est assez. ennuyeux, même ouais. très ennuyeux. Après, si on, après les musiques de films, Romain des Bois, bon, tout ça, c'est pas très. C'était un peu facile, je sais pas comment vous dire. Donc, comme je voulais faire Héra déjà en amont, depuis quelques temps, c'était le bon timing, c'est le hasard en fait. Ouais. Hein. Et je lui ai proposé donc ce morceau que vous venez d'écouter, qui s'appelait Enae Volare. Et tout de suite, bien sûr, bon, ça lui a plu, c'est normal. Et bon, je l'ai dit plusieurs fois déjà depuis quelques temps, mais c'est vrai que le film est bien sûr génial. Hein, avant même que j'arrive, les dialogues, les acteurs, tous les personnages, le scénario. Mais disons que la musique a amené ce côté mystique.
0: Oui, oui, qui aurait manqué autrement.
1: Épique,
0: ouais.
1: On n'était pas dans une musique de comédie. Vous voyez, ça donnait un peu de le personnage, voilà, Godefroy de Montmirail, ça devient un grand personnage avec la musique, vous voyez ce que je veux dire?
0: Oui, et ça donne un cachet historique un peu aussi.
1: Oui,
0: on
1: oui,
0: se dit,
1: voilà.
0: Ah, c'était comme ça le Moyen-Âge. Enfin, oui, c'est
1: oui,
0: fou
1: oui,
0: comme la musique a ce pouvoir. Hein.
1: Ouais. Voilà, donc elle est indissociable du
0: oui,
1: film.
0: Complètement.
1: Du succès et du film.
0: Alors, d'où vient cette idée, Éric Lévy, pardon, mais il faut nous expliquer.
1: Oui.
0: C'est ce langage, alors qui n'est pas du grec, mais qui pourrait ressembler un peu à du grec, mais en même temps, c'est une langue inventée, et je pense que c'est la langue du morceau des visiteurs qu'on a entendu, mm-hmm. et qui est la langue d'Ameno aussi.
1: Oui, oui, c'est pareil. Enfin, oui, c'est. J'essaye de trouver des sonorités qui correspondent aux émotions projetées par la musique. Vous voyez ce que je veux dire ?
0: Mm-hmm.
1: Pour être simple. Parce qu'en fait, la raison pour laquelle, si vous voulez, pareil, je n'apparais pas sur les pochettes.
0: Ah non, c'est comme Daft Punk, hein. Vous ne connaissez pas le visage
1: oui,
0: de Héra.
1: Daft Punk, ils avaient leur casque et tout.
0: Donc,
1: il y avait un côté un peu branché, futuriste et tout, qui était parfait d'ailleurs.
0: Ouais.
1: Mais Héra, il n'y a carrément personne.
0: Ouais.
1: Et il n'y a pas non plus de texte en donc les gens si vous voulez ils peuvent pas écouter une musique qui leur plaît avec un des phrases qui donnent un sens à la chanson. Il reste que les émotions de la musique.
0: C'est ça.
1: Donc on part chacun part un peu dans ce qu'il veut. Après bien sûr, j'ai des textes en anglais qui accompagnent aussi les entre les passages de chorale. Sont toujours un peu sur les thèmes du
0: oui,
1: bien.
0: Oui, on entendra ouais. tout à l'heure d'ailleurs sur le 8e album, il y en a.
1: Oui, ouais. voilà. Oui, ouais. voilà.
0: Donc, en tout cas, l'idée est dingue et c'est vrai que ça fonctionne parce que comme personne ne comprend, ça parle à tout le monde.
1: Oui, c'est un peu ça. Bah, ça donne la place, la musique prend toute la place.
0: Comment ça se fabrique votre musique? Je parle de la musique de Héra. Quand on entend ces chœurs et ces orchestres, etc. Racontez-moi, Éric Lévy, comment ça se fabrique?
1: Ben, j'aborde ça. Enfin, on parlait de film tout à l'heure. Pour
0: ouais.
1: moi, comme si je faisais la musique d'un film, en fait. Sauf le film, on va dire, il est un peu dans ma tête. Il est pas. Voilà, c'est un film qui n'a pas été écrit ni réalisé, mais c'est vraiment une musique de film pour moi. Les thèmes de chorale. Après, il y a toute une production où. Ou bien sûr, j'ai des batteries, des basses. Enfin, vous voyez, il n'y aura pas dans un film forcément.
0: Ouais.
1: Mais tous les thèmes de chorale, les thèmes de voix, j'aborde ça comme ça. Ouais, c'est comme une saga. Vous voyez, le premier
0: D'accord.
1: album, deuxième album. Il y a toujours un lien entre les albums après.
0: Donc les fans peuvent suivre en fait l'histoire.
1: Oui,
0: des
1: il y a un fil conducteur vraiment.
0: Au fil des albums.
1: Oui, voilà. Après l'inspiration, il n'y a pas d'explication. Vous savez, ça reste, c'est un mystère. On ne voit pas.
0: Ah bah si on savait comment ça marche.
1: Oui.
0: Ah oui,
1: oui,
0: évidemment, on en ferait des pilules.
1: Oui.
0: Mais ça n'est pas possible. Alors, si vous connaissez de Héra, notamment Ameno, vous vous dites, ah bah je sais, l'influence principale, c'est Carmina Burana, par exemple. Alors, quand vous écouterez Héra 8, vous ne serez pas dépaysé. Il y a, effectivement, ces influences que vous aimez, ces chorales et ces musiques épiques qui sont toujours là.

0: arrêtez-moi si je me trompe, Eric Lévy, il y a aussi plein d'autres choses dans ce 8e album, plein d'autres influences.
1: Oui, oui, il y a toute la partie aussi un peu, j'irais dire, nostalgie, romantisme. Il y a du romantisme avec Saint-Pierre et Déo. Il y a une très belle voix ténor, une mélodie cœur. J'ai fait aussi une reprise dans tous les 8 albums d'Era. J'ai fait une fois une reprise et là, c'est la deuxième fois. J'ai fait Everything's Gonna Be Right.
0: Mais oui, incroyable.
1: Mais il y a la voix du pape Jean-Paul II au début et dans le morceau. Et pour moi, c'était comme une espèce de boucler la boucle avec, vous savez, quand j'ai écrit le I Believe pour la venue du pape à Paris.
0: Ah oui.
1: Donc c'est une manière de, voilà, juste un peu fermer le truc. Mais
0: voilà. Faut qu'on parle de cette histoire-là. On est en 1997. Oui. Donc vous avez cartonné avec la musique des Visiteurs. Vous avez été nommé au César, etc. Ouais. Et donc le chef d'orchestre Myung Moon Chung, qui est en charge du programme musical du Vatican, prévoit évidemment la musique pour la venue du pape Jean-Paul II.
1: Oui, voilà, exactement.
0: Pape, en France. Non, mais c'est The Pape quand même, Jean-Paul II.
1: C'est celui qui nous a tous marqué, beaucoup plus que les autres. Il avait un côté star.
0: Et puis, il avait un tel visage de gentil.
1: Oui.
0: C'était incroyable.
1: Et puis, il a une voix incroyable.
0: Et on vous a demandé d'écrire un morceau.
1: En fait, Michon, dont vous parlez, ne voulait pas reprendre une œuvre du classique, il voulait une œuvre originale. Alors, au départ, ils ont fait un appel d'offres, hein, comme on fait. Un peu les habitués, Vangelis, Jean-Michel Jarre, on m'avait dit, peut-être deux, trois autres. Et on m'a raconté, alors, je sais plus qui m'a dit ça, mais ça plaisait pas trop à Chung. Et il a écouté, il entend une musique à travers la porte de, il avait un fils qui écoutait de la musique, il dit, ça, c'est quoi, ça? Et il a dit, c'est quoi? Il a dit, c'est Era. Et donc, c'est comme ça que j'ai été contacté.
0: Ah, d'accord. D'accord.
1: Et donc... voilà.
0: Et cette musique a été jouée, en présence du pape.
1: Oui, c'est une belle musique en plus parce qu'elle est rentrée un peu dans le répertoire des ténors. Elle est quasiment rentrée dans le répertoire classique, moderne classique. Ouais. Je sais pas comment on appelle ça. Il y a plein de ténors qui l'ont repris. Il y a Catherine Jenkins, je sais pas si vous connaissez.
0: Oui.
1: Qui a même appelé son album I Believe. Donc c'est un morceau qui a beaucoup circulé et il a été chanté par Didier Bridgewater et Andrea Bocelli le jour de l'événement.
0: Devant 900 000 personnes, parce que quand Jean-Paul II il faisait un concert, croyez-moi, ça faisait des dizaines de stades de France.
1: Ouais, lui, il fait directement 10 stades de France. Et en plus, ce qui était très bien, il y avait une très très belle énergie, puis il n'y a que des jeunes.
0: Ouais.
1: Donc c'est 900 000 jeunes quand même, c'est assez incroyable.
0: C'est magnifique. Vous aviez pu lui parler à Jean-Paul II
1: Non, je vous dis, lors de cette occasion, il était fatigué à cette époque-là. Donc, à un moment, j'étais sur scène, il était. Voilà, mais il est impressionné. Enfin, comme le cardinal Lucigé ou le pape Jean-Paul II sont des gens. On est impressionné, pas forcément parce que c'est le pape, mais ils ont. Il n'y a pas de hasard, vous voyez.
0: Jean-Paul II, on leur a pas donné le job en se disant oui, ça fera
1: ils
0: l'affaire.
1: Ils ont un charisme incroyable. Enfin, ces gens, on sent quand même que c'est pas. Mais c'est pas une opération de marketing.
0: Non, mais c'est dingue, vous avez vraiment croisé des
1: figures. Oui, c'est intéressant parce qu'on passe de Black Sabbath au pape, tout ça, c'est assez. C'est ce qui est bien dans la musique. C'est...
0: Moi, j'ai hâte de lire votre bouquin de souvenirs. Hein. Il y a dans l'album plein d'influences. Il y a par exemple le hard rock. On a compris que ça c'était vos racines. Et ça c'est hyper important. Je pense à la chanson Freedom.

0: Ça pourrait être du Black Sabbath.
1: Oui, oui.
0: On en parlait tout à l'heure.
1: C'est vrai. Ah bah oui.
0: Ah, oui. Avec un c'est petit vrai. Côté aussi Ronnie James Dio.
1: Oui, oui, enfin, absolument.
0: Dans la voix.
1: Oui, oui. Ouais,
0: vraiment,
1: c'est ça, absolument.
0: On y est. Hein.
1: On y est.
0: Donc, quand on commence avec le hard rock à l'adolescence, de toute façon, on l'oublie jamais.
1: C'est pour la vie.
0: Et il y a aussi des moments acoustiques.

0: for the Braves.
1: Oui.
2: Ça, c'est votre petit côté hippie, un peu.
1: Hippie?
2: Non, je sais pas.
1: Bon,
2: un peu hippie.
1: Il y a la version acoustique, mais juste après, il y a la version symphonique pour les braves, justement.
2: Pour les vrais braves.
1: C'est pas pour effrayer les gens tout de suite. Il fallait un peu les amener doucement.
2: D'accord.
1: La vraie version.
2: Donc en fait, vous les préparez avec la version acoustique et ensuite vous envoyez les guitares électriques.
1: Oui, enfin, c'est plutôt une formation symphonique assez puissante. Voilà.
2: Et le sens de ma question, c'était aussi, en fait, avec ERA, vous ne vous refusez rien, même si vous savez que les gens ont Ameno dans la tête et donc un canevas assez précis de ce qu'on va entendre.
1: Oui.
2: Vous, ça vous amuse finalement d'aller sur d'autres territoires?
1: Oui, tant que les voix sont belles, si vous voulez, pour moi, la base, voilà, faut toujours des belles voix, des belles mélodies, la puissance des voix, voilà. Vous voyez, c'est un peu le. Oui. Tant qu'il y a ça, ça va.
2: Comment vous organisez vos castings de voix?
1: Alors, les castings de voix, écoutez, sur YouTube. Je n'organise pas, je vais chercher tous les chanteurs que j'ai eus, j'ai trouvé sur YouTube.
2: Ah, incroyable!
1: Oui. Et tout ce qu'on m'a proposé via les canaux pro, c'était toujours une catastrophe. Mais on m'a posé. Non, mais donc YouTube, on trouve tout. En fait, c'est génial. On contacte les gens. J'ai un ténor qui vient d'Australie. J'ai une soprano qui vient du Canada. C'est vraiment le. Je passe du temps sur YouTube et voilà.
2: Et vous après, écoutez les voix.
1: Oui, j'écoute, oui.
2: C'est beau. Et la chorale, alors.
1: Alors la chorale, c'est particulier parce que faut que je trouve des gens qui soient ouverts à. Faut un peu casser les codes de tout ce qu'ils ont appris. Vous voyez, déjà, il faut savoir chanter sans vibrer. Parce que les trois quarts des gens dans le classique, ils chantent en fait, c'est un trémolo, un vibrato. Ouais. Et ce qu'on

0: On a appris plein de choses depuis le début de cette émission. Hera, c'est Eric Lévy. Et si vous connaissez bien sûr par cœur... Déjà, dites-vous que vous n'êtes pas les seuls, hein, puisque Hera est 12 fois platine en France, mais cette fois en Argentine, triple platine en Italie ou encore aux Pays-Bas. Hera, c'est le deuxième artiste français le plus vendu à l'étranger en 2024. Parce que s'exporter, c'est important. 15 millions d'albums vendus à travers le monde. Et ça aussi, c'est très important comme chiffre. Les streams et YouTube, parce qu'on peut dire, oui, ok, mais c'est du passé. Pas du tout. Vous avez dépassé le milliard de streams sur les plateformes de streaming et 3 milliards de vues sur YouTube. Donc, oui, c'est encore complètement d'actualité.
1: Oui, c'est intemporel, en fait.
0: C'est intéressant comme statistique.
1: Oui, c'est vrai.
0: Vous regardez ça, vous faites attention
1: pas
0: à
1: vrai,
0: ça.
1: Pas vrai, quand ça m'intéresse, mais je regarde pas trop, non.
0: Non.
1: Non.
0: Il y a des gens pour vous qui font ça très
1: oui,
0: bien, j'imagine.
1: Non, mais ça me fait plaisir, bien sûr. Et le côté intemporel, je m'en aperçois par rapport au public qui rajeunit. Au fur et à mesure que le projet vieillit, le public rajeunit. C'est-à-dire qu'on a de plus en plus de. Vous savez, vous regardez les statistiques, tranches d'âge, et je crois qu'on a de plus en plus de 18-25.
0: Qui écoutent en streaming 35. Oui. Et qui viennent au concert. Motivés,
1: oui, de plus en plus, oui.
0: C'est génial.
1: Parce que vous savez pourquoi ? C'est tout ce monde du Seigneur des Anneaux jusqu'à Game of Thrones, tout cet univers qui est devenu les jeux vidéo, qui plaît beaucoup. Et c'est vrai que Hera, c'est pile la musique qui va bien avec cet univers, vous voyez. Donc, ça leur plaît.
0: Eric Lévy, c'était un plaisir de vous avoir.
1: Moi aussi, merci beaucoup.
0: Merci beaucoup.
1: Merci à vous.
0: On se quitte en écoutant Will You Call My Name, qui est tiré de Hera 8. À bientôt.
1: À bientôt.
0: Merci beaucoup.
1: Merci.

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3: Jackie, Benji, les Nègres Marrons, bonsoir.
4: Bonsoir. Bonsoir.
3: Ah, je suis contente de votre actualité parce que ça me permet à chaque fois de vous inviter à nouveau.
4: C'est vrai.
3: Dans Décibel.
4: C'est toujours un plaisir pour nous de te revoir, Émilie.
3: Merci.
4: C'est cool.
3: 30 ans d'amour. Vous êtes ma relation la plus longue depuis ça.

0: Rue Casnègre, premier album de Nègre Marron. Avec ses quasi 30 ans de carrière, arrive ce chiffre canon de 1 million de disques vendus. Félicitations.
1: Merci.
0: Bravo messieurs, et bravo pour la longévité aussi, parce que on sait que c'est pas forcément évident. Alors, dans la chanson, on dit on fait le bilan calmement, mais si vous faites le bilan posément, est-ce que vous vous dites qu'effectivement c'était pas un long fleuve tranquille ces 30 dernières années?
1: Ouais, c'est vrai qu'on peut dire que c'est pas un long fleuve tranquille, mais c'est aussi ça, le charme et la magie de la musique. Et c'est, il y a des périodes où tout va se passer très bien, il y a d'autres périodes où ça va être un petit peu plus compliqué, comme on dit, il y a les hauts, il y a les bas, mais l'essentiel c'est de garder toujours cette envie. L'envie de retrouver le public, l'envie d'aller en studio, l'envie de créer. Tant qu'on aura toujours cette envie en nous, on pourra dire que tout va bien malgré tout.
0: Et entre vous alors, parce que moi je le dis, c'est une histoire d'amour sans nuage entre vous et moi depuis 30 ans, mais c'est normal, vous ne m'avez pas sur le dos tous les jours. Vous en revanche, vous avez passé énormément de temps ensemble. Vous êtes sans doute la personne qui connaît le mieux l'autre sur Terre. Est-ce que ça c'est une relation qui s'entretient d'une manière particulière?
2: Il y a de fortes chances effectivement.
0: Ouais, hein. Que...
2: Ben écoute, franchement c'est assez naturel. Ce qui est intéressant aussi, c'est qu'au-delà de la musique, on a surtout des liens d'amitié qui sont très forts.
0: Ça a commencé par ça.
2: Tout à fait, ça a commencé par l'amitié d'abord, et puis la passion est venue consolider tout ça. Et aujourd'hui, on a des vies de famille, on est des darons, donc pour le coup, les enfants aussi sont proches, et donc toutes sortes d'occasions et de célébrations sont bonnes pour qu'on se retrouve ensemble, bien au-delà de la musique en fait. Et donc, oui.
0: Vous diriez que ça ressemble à une relation de frère ou c'est encore autre chose?
1: Bah oui, c'est une relation familiale, une relation frère, une relation de couple. D'une certaine manière.
0: Bah ouais, parce qu'il faut se mettre d'accord.
2: On était au bord du divorce, il n'y a pas le temps.
1: Donc il faut des concessions, des consensus.
0: Ouais, c'est ça, ouais.
1: Mais après, voilà, tout ça ne tient pas s'il n'y a pas une réelle fraternité entre nous, une réelle amitié. Et c'est vrai que, Benji, je le vois plus que ma femme, carrément, quasiment, parce que entre les studios, les concerts, le travail, il y a tout plein de choses qu'on fait ensemble. Mais en fait, je pense que ce qui continue de nourrir cette amitié, cette fraternité, c'est justement le fait qu'on se voit pas uniquement pour le boulot, quoi. On va s'appeler pour aller voir un match de foot, on va s'appeler pour aller manger au resto ensemble, on va s'appeler pour aller dans une soirée, on va s'appeler comme il disait Benji, quand il y a des événements familiaux, mariage, baptême. Donc tout ça fait que ça va au-delà de juste gars qui travaillent ensemble. Non, on est des frères pour de vrai, quoi.
0: Il faut qu'on parle de cette énorme tube qu'on passe régulièrement ici dans cette émission dès qu'on a envie de se réconforter avec un petit peu de nostalgie, mais de la nostalgie douce et lumineuse.

0: Le bilan, c'est une chanson que tout le monde a dans ses playlists, que plein de gens qui n'iraient pas au même concert ont quand même en commun. C'est des chansons comme ça qui font un peu ciment pour pas qu'une génération, d'ailleurs pour plusieurs. Quand elle est née, cette chanson, est-ce que vous vous êtes rendu compte que vous étiez en train de créer un truc à part qui allait durer vraiment?
1: En fait, je me rappelle bien du jour de l'enregistrement de ce titre. Dans le studio, il planait une atmosphère assez particulière, une forme de mélancolie, quelque chose de très touchant et d'assez sincère. Mais on était loin de s'imaginer quand même que ce morceau traverserait le temps, les années, les générations à ce point-là. Ouais. Par contre, ce qui est intéressant, c'est que à chaque fois que des gens nous rendaient visite en studio et que les gens l'écoutaient, il y avait toujours des réactions de surprise. Les gens étaient vraiment touchés par le propos, par l'histoire, par le côté authentique en fait aussi de cette chanson et de notre histoire. Donc ouais. Donc puis, on sentait qu'on tenait quelque chose d'intéressant, mais de là à prédire ouais. que ça allait voyager, traverser le temps à ce point-là, franchement, on n'y était pas vraiment.
0: Et c'est fou quand même d'avoir, parce qu'à l'époque, c'est que le deuxième album de Negmaron, on est en l'an 2000, vous êtes encore très jeune, et pourtant déjà, donc très, oui, tu parlais de mélancolie, très nostalgique, et en fait, j'ai l'impression que c'est un truc qui est vraiment partagé par tout un tas d'artistes. Je sais pas si vous écoutez de temps en temps, par exemple, les albums de Big Flo et Oli, dès qu'ils ont eu 22 ans, ils commençaient à faire des chansons sur la nostalgie de leur adolescence, etc. Comment vous l'analysez, ça? De chérir des moments qui viennent à peine de se passer?
2: Parce que déjà, faut rappeler le parcours des Negmaron. Nous, on a grandi à Gare Charcelles, banlieue parisienne, dans le 95. Et on n'était pas prédestinés à faire cette carrière. Nous, la musique, on a toujours fait de la musique, mais c'est vrai que ça, pour nous, ça a été très vite.
0: Oui, il fallait les défoncer, les portes. En tout cas, elles n'étaient pas ouvertes pour vous.
2: Justement, nous, non.
0: Ah ouais,
2: on n'a pas trop eu à les défoncer parce que c'est voilà, il y a eu un film qui a été tourné à Garges, le film de Thomas Gilou, le film Rail. Ouais. Et donc
0: il y avait la monnaie,
2: qui est sortie sur dans la BO du film. Et c'est vrai que tout s'est accéléré, tout s'est enchaîné très vite. Sortie du single, ensuite on sort un album assez rapidement. Ensuite il y a un projet Bisson à Bissau, on crée le label Première Classe. En 4-5 ans, il y a un énorme changement dans notre vie. De rien, de amateur, on passe au statut de professionnel, il y a tout plein de choses qui se passent. Et c'est vrai que, et c'est à ce moment-là qu'on a l'idée de faire ce titre, le bilan, pour raconter tout ce qui se passe en 4-5 ans. On vit peut-être ce que d'autres personnes peuvent vivre en 20 ans, quoi.
0: C'est ça. Et en écrivant justement cette chanson, les paroles, et en se rappelant de tout ça, en le remettant dans l'ordre, est-ce que vous avez réalisé que vous en aviez profité, ou bien est-ce que c'était tellement rapide que vous n'avez peut-être pas tout kiffé au maximum?
1: Non, quand même, je pense qu'on était quand même conscient d'avoir vécu des moments extraordinaires, d'avoir bien profité. J'ai même envie de dire d'être un peu des privilégiés quelque part. Parce que on a signé nos contrats en maison de disque, on avait 18 ans, on sortait du lycée, on était, comme le disait Jackie, on était super jeunes. Et on était encore à l'époque où, je dis bien entre guillemets, le show business, il se passait beaucoup de choses, tout ce qui est vraiment des moyens dans la musique, des budgets. Donc on a mis tout ça à notre disposition pour qu'on enregistre dans des super bonnes conditions, pour qu'on ait un environnement assez sain. Donc on se rendait bien compte non, qu'on vivait des choses assez magiques pour notre jeune âge. Tu vois.
0: Les Negmaron qui préparent, l'air de rien, un nouvel album, il faut qu'on en parle. La dernière fois, on s'est vu pour un peu de temps,

0: On va l'écouter en entier tout à l'heure, ne m'engueulez pas, mais je voudrais qu'on en parle avant avec Jackie et Benji des Negmarrons qui sont avec nous. Le mot diaspora, ouais, qui peut rappeler évidemment plein de thématiques de l'album Exodus de Bob Marley. Et puis le petit clin d'œil aussi à Alpha Blondy, Brigadier Savali. Voilà, donc il y a vraiment plein de trucs qui se passent dans cette chanson. Racontez-moi comment elle est née.
1: Alors Jackie, je te...
2: comment elle est née? Elle est née lors d'une création, une séance de création au studio.
0: Ça ressemble à quoi, vos séances de création?
2: En fait, on est là, on écoute différentes musiques. Et c'est vrai qu'on avait dans un petit coin de la tête de reprendre ce morceau d'Alpha Blondy. Donc. Et ce jour-là, on était en studio et on s'est dit, on n'avait pas l'idée de reprendre le Alpha. Vas-y, on va se l'écouter maintenant. Et du coup, on a joué quelques accords du morceau et puis on s'est mis à faire un buff autour de ce titre-là et c'est comme ça. C'est... En fait, ce morceau, il n'a pas vraiment été trop pensé, il est vraiment venu de manière assez naturelle.
1: Très spontanée. Ouais.
2: Très spontanée, c'est vraiment la musique qui nous a inspiré la thématique. Des fois, c'est en sens inverse, on a une thématique et on va chercher la musique qui va avec. Là, c'est le morceau qui nous a inspiré cette thématique et puis on est parti sur le mot, diaspora, enfin... On avait cette idée de parler de la communauté, de parler du pays, etc. Et c'est comme ça qu'est né ce titre.
0: Alors, c'est sûr que il faut voir le clip qui va avec cette chanson. Moi, je viens de le découvrir là, juste avant le début de l'émission. Il est magnifique. Il vient de sortir, tourné en Côte d'Ivoire.
2: Exactement. Abidjan, oui.
0: Racontez-moi pourquoi là-bas, d'ailleurs, et ensuite comment ça s'est passé.
1: On a fait le choix de tourner à Abidjan parce qu'on voulait tout simplement retourner à la source. Comme tu l'as si bien indiqué, c'est une reprise d'Alpha Blondy, Brigadier Savary. Et donc, ce titre, Brigadier Savary, est né à Abidjan. Et on s'est dit qu'il serait intéressant d'aller tourner là-bas. Et donc, on a travaillé avec un jeune réalisateur qui s'appelle Mindsef, qui s'est bien approprié la chanson et a fait une très belle retranscription en images. Donc, on est super content. L'idée, c'était aussi de dire que aujourd'hui, quand on parle de la diaspora, on parle de toutes ces personnes qui, comme nous, ont la double culture. Moi je suis né à Sarcelles, Jackie est né à Paris et c'est vrai qu'à la maison on a reçu aussi une éducation avec des valeurs africaines et aujourd'hui voyant le continent africain, l'Afrique émergent, on a envie aussi d'apporter notre contribution à l'émergence du continent et voir comment on peut apporter notre pierre à l'édifice et donc c'est aussi de ça dont on parle dans ce titre quoi.
0: La double culture, alors arrêtez-moi si je me trompe, mais pour toi Benji, Congo et pour toi Cap Vert,
1: exactement.
0: Jackie, est-ce que c'est quelque chose qui est à géométrie variable dans votre vie, par moment hyper important, hyper devant, par moment un peu plus en retrait? Maintenant, comme tu l'as dit tout à l'heure, vous êtes des darons. Et surtout, comment vous transmettez ça à vos enfants?
2: Pour moi, c'est une chance d'avoir cette double culture. Et surtout d'en être conscient et d'épouser les deux cultures. Aussi bien la culture française que, pour ma part, la culture capverdienne. J'ai eu cette chance d'aller très très jeune au Cap-Vert. La première fois que j'ai mis les pieds au Cap-Vert, j'avais 2 ans. Donc mes parents, c'est vrai qu'ils m'ont toujours transmis les valeurs du pays. À la maison, ça parle capverdien, ça mange capverdien. J'ai grandi aussi dans le quartier avec plusieurs communautés. Et c'est aussi ça le message qu'on veut passer à travers Diaspora. Nous, on a eu cette chance, tu vois, pendant un certain temps. Je l'entends un petit peu moins maintenant, mais on a beaucoup parlé de diversité, etc.
0: Oui.
2: Et nous, en fait, tu vois, nous, la diversité, pour nous, ça a toujours été quelque chose de normal, parce qu'on a grandi avec plein de communautés autour de nous, plein d'origines différentes. Donc, et aujourd'hui, c'est vraiment une force. C'est une force de pouvoir, tu vois, nous, on sait dire quelques petits mots en créole, on sait dire des petits mots dans l'ingala, là, tu vois, il y a plein de trucs. Le fait d'avoir grandi avec plein de cultures différentes, moi, je trouve que c'est vraiment une force, quoi.
0: Ouais. Mais alors, grande force, grande responsabilité. La génération suivante, comment vous transmettez ça?
1: C'est une vraie question parce que, effectivement, on a pu recevoir de la part de nos parents certains codes, parfois la langue, mais pas forcément pour tout le monde.
0: Ouais.
1: Et aujourd'hui, on a vraiment envie aussi que nos enfants connaissent une partie de leurs racines et puissent découvrir qu'ils ont aussi l'éducation française, mais il y a aussi historiquement d'autres choses auxquelles, et d'autres endroits auxquels ils sont liés. Donc je pense qu'il faut faire le travail, les emmener là-bas de temps en temps en vacances, leur en parler, leur lire pourquoi pas des BD adaptés aussi aux jeunes enfants avec l'histoire de pays d'origine, et puis voilà, faire le travail comme on peut, mais c'est important quand même. Et nous, ça nous impacte aujourd'hui, ce côté diaspora nous impacte tout simplement parce qu'on a vu nos parents arriver, venir d'ailleurs et mener certains combats pour s'intégrer, pour exister, pour élever les enfants dans de bonnes conditions. Et forcément, ça nous a impacté dans notre manière d'aborder la vie, tout simplement, face à des obstacles, des difficultés, des choses à régler, voilà. Donc, même d'une manière inconsciente, finalement, c'est toujours là. Ce côté-là est forcément sous-jacent.
2: Ou si nous, des fois, on l'oublie, il y a les grands-parents qui sont là pour continuer à faire le travail.
1: Exactement.
0: Ça, c'est vrai. Non, mais du coup, des chansons comme Diaspora, ça fait aussi partie, finalement, enfin, c'est une manière douce et dansante, mais ne serait-ce que ce mot disparaisse pas.
2: Exactement, mais tu sais, nous, Diaspora, c'est la version 2026, mais en fait, on a toujours parlé de notre culture, toujours parlé de nos origines, toujours parlé de nos valeurs à travers nos albums, à travers différents morceaux, et puis aujourd'hui, en fait, on le retranscrit différemment. Mais c'est quelque chose qui a toujours été ancré en nous, ou même via différents projets, des projets comme le Bissona Bisso, projets comme la MC Malcriado. Donc ça, c'est vraiment quelque chose qui est propre à nous, cette double culture, parler du quartier là d'où on vient, là où on a grandi, mais également parler de nos origines et de nos racines.
0: Alors il y a des doubles cultures évidemment qui sont beaucoup plus dures à porter que d'autres, difficiles et douloureuses. On en parlait il y a quelques semaines ici avec Abdelmalik et Matteo Falcone à propos des descendants d'esclaves, donc des Africaines et des Africains qui ont été arrachés à leur continent pour ce commerce de l'esclavage, le code noir, c'est fou, que la France avait mis en place à l'époque pour formaliser un petit peu tout ça, a enfin été abrogé, et c'est dingue parce que le code noir, c'était le cœur du film de Abdelmalik Fursi, Né libre. Il y a un album qui est sorti de chansons inspirées par l'histoire de Fursi, et vous êtes dessus avec cette chanson qui s'appelle Justice.

Alors comme moi, hein, vous lisez les journaux et vous avez entendu la nouvelle, l'abrogation du code noir. Je vous pose la question parce que vous étiez à l'Olympia le 22 mai 98 pour célébrer les 150 ans de l'abolition de l'esclavage.

0: que c'est comme dans la chanson, lève-toi, bats-toi sur ces thématiques-là encore aujourd'hui?
1: Ben, c'est bien sûr des thématiques qui sont très très importantes pour nous. Déjà parce qu'on s'appelle Nègre Marron et que c'est pas un nom anodin, c'est un nom qui est quand même lourd et chargé d'histoire.
0: Tu peux expliquer?
1: Ben, les Nègres Marrons, en fait, c'était les esclaves insoumis qui refusaient tout le système colonial, qui s'organisaient pour s'évader, pour reconstituer des communautés loin du colonisateur, loin de l'oppresseur. Et ce sont des esclaves, en fait, rebelles. Et donc, nous, on a choisi de s'appeler comme ça, étant très jeune, avec un certain nombre d'informations, parce qu'on était quand même assez renseignés aussi sur toute cette histoire, l'histoire de l'esclavage. Et là, en l'occurrence, de voir aujourd'hui que les choses avancent, ben ça fait plaisir. C'est le fruit du travail de plusieurs personnes. On voit des députés aussi qui ont porté ce dossier à bras-le-corps, ouais. qui n'est pas évident. Il y a effectivement le film aussi d'Abdel Malik qui a fait bouger un petit peu les lignes. Donc ça, c'est très important de poser des sujets comme ça sur la table. Et voilà, mais il faut pas que la France ait peur de regarder son histoire dans les yeux, en fait. Parce que tant qu'on fera pas ce travail de mémoire, il y aura toujours un gap entre certaines communautés, les gens qui nous dirigent. Il faut qu'on crève les abcès et puis ensuite qu'on aille de l'avant. Mais tant que tout ça, ça ne sera pas finalement réglé, posé, inscrit dans les livres d'histoire avec tout le récit qui, dans son intégralité, en fait.
0: Oui, parce qu'il y a ça, un vrai début, un vrai milieu, une vraie fin, des lois.
1: Exactement, il ne faut pas avoir peur d'en parler.
2: Sans modifier l'histoire, surtout.
1: Exactement.
2: La raconter telle qu'elle est.
1: Voilà. Et je mets le doigt sur quelque chose, mais c'est vrai qu'il y a de cela un ou deux mois, quand il y a eu le Conseil de sécurité de l'ONU et que la France n'a pas reconnu l'esclavage comme étant un crime contre l'humanité, eh ben, voilà, il y a une partie de la population, en tout cas, qui a été vraiment heurté par ce manque de reconnaissance
0: et de réalisme
1: des faits historiques qui sont avérés, documentés, etc. Et donc là, de voir que le code noir est abrogé, c'est déjà un pas en avant, mais on a encore beaucoup de travail à faire.
0: Mais avant de se mettre au boulot, on danse, ça vous dit? Diaspora, les Nègres Marrons, c'est tout nouveau, ça vient de sortir et c'est déjà sur votre radio ici.
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0: Calvo qui nous a quittés au mois de janvier. Tout jeune, il avait 53 ans. C'était un rappeur incroyable, notamment dans Arsenic. Un parolier aussi de génie pour plein d'autres gens, même des tubes de Asia. Elle est à toi. Ben, c'est Calvo quand même.
1: Qui avait écrit.
0: Voilà. Et pour vous, c'était aussi vraiment un ami, un proche. Est-ce que vous avez envie, je ne veux pas vous forcer, parce que c'est triste et il est mort il y a vraiment peu de temps, mais de dire quelques mots sur lui?
1: Bah oui, Calvo, de toute façon, voilà, il sera toujours avec nous, on l'oubliera jamais, on lui rend hommage à chacun de nos concerts, c'est un frère qui nous a quitté trop tôt, malheureusement, mais son image, sa voix résonnera à tout jamais dans nos cœurs, à tout jamais dans le cœur des gens, parce que il a énormément apporté pour la musique avec son frère Lino, voilà, Arsenic, ce sont des légendes de la musique, et c'est ça aussi la chance qu'on a de pouvoir faire ce métier, c'est que on fait des choses qui resteront.
0: Et même après vous.
1: Donc même après nous, et aujourd'hui, Calbo est parti, mais son œuvre restera toujours là, et quelque part, son âme sera toujours avec nous, à travers ses morceaux, à travers sa musique, donc il sera toujours là avec nous, quoi qu'il arrive.
0: Merci beaucoup, Jackie. Merci, Benji. Longue vie et belle vie au Negmaron.
1: Merci, Émilie. Merci
0: à bientôt.
1: Vraiment, merci beaucoup.
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3: Saint-Gilles-Croix-de-Vie, sa grande plage de 3 km face à l'Atlantique. Ses spots de surf, son odeur de crème solaire et ses sardines grillées ou en boîte.
4: Elles sont délicieuses, c'est pour ça qu'on vient ici. Le prix aussi, et puis autant faire travailler les matelots.
3: Cette pêche de la sardine à Saint-Gilles-Croix-de-Vie est inscrite à l'inventaire du patrimoine culturel immatériel de la France depuis 2018. Il faut aussi savoir que Saint-Gilles est le seul port français labellisé site remarquable du goût pour la sardine depuis 1998. D'ailleurs, cette sardine est le premier poisson sauvage à avoir obtenu le label rouge. Vous comprenez pourquoi ce petit poisson bleu est devenu l'emblème de la ville et fait la fierté de ses habitants sur terre et sur l'eau.
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5: Alors moi, j'ai une maison croisique depuis plus de 10 ans. Moi, j'habite au croisique depuis 5 ans maintenant à l'année, mais à la base, j'étais de Paris.
4: Voilà. Et vous étiez libraire déjà ou vous êtes...
5: Alors, c'est une reconversion. J'ai travaillé en collectivité territoriale pendant 12 ans sur des postes à responsabilité. Et voilà, donc là, c'est une deuxième vie pour moi, la librairie. On fait plus rêver avec des livres qu'avec le code civil, hein, ça c'est certain. Donc moi je suis ravie de ça, de pouvoir partager les plaisirs de lecture avec les différentes personnes qui passent le seuil de la librairie. C'est un pur bonheur.
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2: Ça, vous l'avez entendu sur ici.
3: Ah,
4: j'ai un cœur de loup. Romain Carré.
3: Mon style, eh bien, c'était de la maquina.
5: Ah, on peut écouter un petit morceau de maquina.
2: On se calme.
3: Donc ça, c'était pour Virginie, hein, sur Facebook. Oh. Vous avez mis votre string?
2: Moi?
3: Oui.
2: Ah, je mets jamais de sous-vêtements, moi.
3: Ah bon? Mais je sais pas si c'est autorisé, parce que là, je vais vous emmener sur une plage brésilienne.
2: Ah.
3: Et on va écouter Chico Buarque. C'est pour ça que je vous demandais de mettre
2: le string. Ah bah, j'en mettrai, j'en ai toujours un dans mon sac.
3: Voilà.
2: Ouh, voilà. Bah, dis donc.
3: Je vous avais dit qu'on allait être tout excité avec les Pointer Sisters. I'm so excited. Dans quelques instants, on va s'exciter avec votre agenda.
2: Hein? Ah oui, vraiment.
3: Trois communes, trois sujets.
2: Ouais, parce qu'il y a des nouvelles règles à Pornichet. J'adore les règles, moi. Paf.
3: Wow. On se calme.
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6: Bonjour Julie,
3: bonjour tout le monde.
7: Lucie, vous commencez avec une affirmation ce matin.
6: Il n'y a pas de rue à la boule.
7: Bah pourtant on roule bien quelque part.
6: Bah oui, mais il n'y a pas de rue. Il y a des avenues, il y a des boulevards, il y a des allées, mais il n'y a pas de rue. C'est une bizarrerie de la ville.
7: Ah, mais est-ce qu'on sait pourquoi ?
6: On le suppose. Déjà, il faut savoir que si on se penche sur la définition, une avenue est censée être végétalisée, donc bordée d'arbres et de verdure, ce qui n'est pas le cas d'une rue. Alors, je ne suis pas allée faire le tour de toutes les rues de la Baule pour vérifier si on voit bien des arbres, mais je suppose que c'est en majorité le cas. Ce qui est certain, c'est que les personnes qui ont tracé les voies cherchaient à vendre des parcelles ou des maisons à des personnes plutôt aisés, des gens qui avaient des pépettes, quoi. Des gens qui venaient des grandes villes et qui seraient fiers de donner leur nouvelle adresse. Notre résidence balnéaire se situe avenue des Érables, avenue des Ibis. C'est quand même plus chic que de dire rue. Donc, pas de rue à la Baule. Et je suis allée voir chez les voisins si cette particularité a pu déteindre. Et figurez-vous qu'à Pornichet, il n'y a qu'une seule rue.
7: Quoi ?
6: Ben oui, vous avez bien entendu, cette rue s'appelle la rue d'Alsace. Et figurez-vous que c'est même pas une rue. Non mais on marche sur la tête. Hein. La rue d'Alsace, c'est une impasse qui s'appelle rue. Alors qu'à côté, il y a des avenues qui devraient s'appeler rue. Bon bref, je suis en train de tout mélanger dans votre tête. En gros, ce qu'il faut retenir, c'est qu'à la Baule, il n'y a pas de rue. Il n'y a que des avenues, des boulevards et des allées. À Pornichet, il n'y a qu'une seule rue. Et les autres sont aussi des avenues et des boulevards. Tout ça pourquoi ? Ben parce que c'est plus classe.
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3: Salut Brésil.
8: Est-ce que par hasard vous ne seriez pas la petite Manon?
3: Je m'appelle Manon.
8: Il faut bien te regarder pour te reconnaître.
3: J'ai 22 ans, bientôt 23.
9: Ça paraît un peu plus que son âge. Elle fait au moins 18 ans. Qu'est-ce que tu fais?
3: Je suis vendeuse de carrelage et je suis dans les petits bonheurs.
8: Mais pourquoi, hein? Pourquoi?
9: Parce qu'elle est belle. Et que je suis d'accord.
10: Elle vient d'où cette fille?
3: J'habite à Quimper. Je ne suis pas originaire d'ici, j'habite à Cancale de base. Ville de cœur, la meilleure ville de Bretagne.
11: Le symbole de la nation bretonne.
3: Moi, Cancale, j'aime Cancale parce que c'est une petite ville avec un petit port. Magnifique, tout le monde se connaît, il y a la joie de vivre, il y a les huîtres, il y a le vin blanc, il y a les bars, il y a tout ce qu'il faut pour avoir une belle vie en fait.
12: Et sinon, les huîtres?
13: Il y a encore eu une marée noire en Bretagne.
12: Putain, une marée noire, c'est de l'encre de sèche.
14: Alors, où est-elle ton île?
3: Si je devais finir mes vieux jours sur une île bretonne, je dirais Groix. Franchement, ça a été le coup de cœur de mon été là, dernier. J'ai pas été sur beaucoup d'îles, parce que les Glénans, bon, c'est vu et revu, mais Groix, franchement...
12: Non mais franchement, qu'est-ce que tu lui trouves, hein?
3: En fait, c'est un mini Cancale.
15: Oh non, mais c'est pas vrai. Vous croyez pas que vous poussez?
16: Un méga tube.
3: Ma chanson préférée, c'est Je te promets.
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18: Je te promets le sel au baiser de ma bouche.
3: C'est vraiment la chanson que je pourrais sortir à toutes sortes de soirées. Et je n'ai pas honte de le dire. Mamie, une love de Johnny, a vu tous ses concerts, elle a le tatouage sur le bras, elle a fait tous ses concerts. Ses premiers concerts, là, dans la fosse, comme ça, mamie, génial. Ah, je te promets, c'est vraiment la meilleure musique que j'aime.
19: Ta grand-mère, elle a enterré Michael Jackson, David Bowie, Johnny, Prince, même le gars de Koh-Lanta, Miskel.
12: Change
13: changement d'époque en cours.
3: Si je pouvais voyager dans le temps, j'irais à l'époque baroque. Parce que j'aurais aimé porter les tenues des femmes.
20: C'est quoi cette tenue ?
3: Les belles robes, les belles coiffures. J'aurais aimé ça, mais j'aurais aimé vivre dans les années 80. Enfin, rien qu'une époque sans téléphone.
21: Ah, non mais allô quoi. Je sais pas, vous me recevez ?
22: Oh, j'ai plus de bar. J'ai plus d'unité. Pourtant, je suis chez Orange. Il devrait pas y avoir de pépins.
3: Allez, salut, c'était Manon.
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23: Aujourd'hui, je voulais vous parler de cet homme au courage inégalé, le facteur auxiliaire Clavel. Au début du XXe siècle, la vie se développe au sommet du Mont Ventoux avec l'arrivée de l'observatoire. Le service postal de cette structure souhaite recevoir le courrier plusieurs fois par semaine. Sauf que le sommet du Mont Ventoux culmine à plus de 1900 mètres d'altitude et un accord est passé. Le courrier devra être acheminé 5 fois par semaine tous les jours, sauf le mardi et le jeudi. Ce sera donc le facteur Clavel qui s'occupera à pied de cette tournée. Imaginez bien, 22 km aller-retour via des raccourcis sont ainsi réalisés par ce facteur, payé, écoutez bien, 4,50 francs par jour. Il faut en moyenne au facteur 5 heures pour monter et 3 heures pour descendre. Mais quand la saison d'hiver arrive, c'est une autre histoire. La neige à l'époque pouvait encore atteindre 1 mètre de hauteur. Pour ajouter les vents terribles du sommet et les températures négatives, le facteur Clavel peut mettre jusqu'à 8 heures de marche pour gravir le sommet. À l'époque, cette ascension quasi quotidienne attire un bon nombre de curieux qui n'hésitent pas à faire l'ascension avec le postier qui se transforme alors en guide. Et puis, comme si ça ne suffisait pas, le facteur doit aussi effectuer une tournée de 10 km sur les hauteurs du Ventoux. Son salaire à l'année ne dépasse pas les 190 francs. À l'époque, un article de presse demande sa titularisation auprès de l'administration des postes. Le facteur Clavel partira ensuite en 1914 au front durant la Première Guerre mondiale et on ne retrouve pas sa trace dans l'histoire vauclusienne. Aujourd'hui, l'unique souvenir de ce facteur courageux est la création dans les années 50 du chemin du facteur au Mont Ventoux qui permet d'emprunter son périple via la Combe dans Suisse.
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1: Je suis sûr qu'il vous arrive dans la vie de ne pas être en forme et même d'être carrément chafouin, sans raison précise. Et là, ma grand-mère vous aurait dit « Je sais pas ce que j'ai, mais je baquillerai comme nombre ». Ça veut dire, je suis tellement de mauvaise humeur que je me disputerai avec mon reflet. J'ai pas toujours tout expliqué non plus, hein, c'est vrai, hein. Et puis c'est pas le jour, je vous préviens. Je suis pas d'humeur. Et puis ça m'énerve. Et je sais pas ce que j'ai. De toute façon, tout m'énerve. Ah, y a jamais rien qui va. Vous voyez? C'est ça. Et pour illustrer mon propos, là, vous êtes dans un estaminet, tranquille, en famille. Et la serveuse n'est pas des plus aimables. Ça arrive. Et avant de partir, vous entendez le patron lui dire, tu vas faire chier les clients en force de faire un nez comme une bottine. Ne paniquez pas, Wikizef est là pour vous aider. Le sens profond de cette phrase est évident, c'est la forme qui est troublante. Parce qu'une bottine, c'est fait pour aller sur les pieds. Et quelquefois, des précautions olfactives vous empêchent de les approcher de votre nez. Alors, comment est-ce possible ?
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1: Eh bien, prenons notre serveuse, ce joli estaminet des Flandres, vous voyez, avec des assiettes pendues aux poutres et des fleurs de houblon qui pendoulent. Imaginez à cette serveuse son visage, que si elle sourit, elle serait plus jolie. Sourire de mai, rendez-moi ma jeunesse, comme on dit. Ensuite, vous prenez une bottine à bourron, comme au temps où la mode était de mettre des Rangers de GI. Vous pliez la bottine, ça fait quoi? Des fronces. Bah faites pareil avec votre nez. Voyez, ça fait des fronces, et vous avez un nez comme une bottine. Et on dirait que vous faites la gueule. Enfin, moi je dis ça. Je dis rien. D'ailleurs, j'arrête.
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2: À Villebois-Lavalette, il suffit de lever les yeux pour comprendre que ces halles ne sont pas ordinaires. Sous cette charpente de 350 ans, des générations de marchands et d'habitants se sont retrouvées, faisant de ce lieu le cœur battant du village. Les halles de Villebois-Lavalette ont été construites au XVIIe siècle, probablement autour de 1665. Elles auraient été édifiées par les mêmes ouvriers que ceux qui travaillent, à la même époque, sur la partie princière du château voisin. Et d'ailleurs, qui mériterait lui aussi une chronique, hein, d'ailleurs. Mais le site des halles est plus ancien encore, hein, puisque les halles d'aujourd'hui reposent de toute évidence sur un soubassement du XIIe siècle, ce qui montre, hein, ce qui traduit que le commerce s'organise ici depuis le Moyen-Âge. Au XVIIIe siècle, un certain Daubé d'Aubeuf de Villers, qui était seigneur de Blanzaguet et capitaine du château auquel les halles appartenaient, eh bien, il entreprend d'importants travaux. Les bases des piliers en bois, qui étaient d'ailleurs vermoulus, sont renforcées par des dés de pierre et la charpente est consolidée. Puis, en 1806, sous le Premier Empire, les halles deviennent propriété communale en même temps que le champ de foire. Et pendant un temps, hein, elles vont même accueillir la mairie et la justice de paix, une sorte de tribunal de proximité. En 1855, le maire décide de reculer la façade qui longe la route, hein, pour faciliter la circulation. C'est à ce moment-là qu'on remplace 11 piliers en bois par 7 colonnes toscanes en pierre. On aménage aussi des escaliers et on modifie une partie de la toiture. En fait, c'est en grande partie l'aspect que nous connaissons aujourd'hui. Après la Seconde Guerre mondiale, l'entretien des halles coûte cher, trop cher pour la commune. Un projet de démolition est même envisagé en 1946. Mais finalement, les halles sont classées monument historique le 10 mai 1948. Et ce classement, eh bien, il est décisif. Parce qu'il faut imaginer, hein, qu'à cette époque, en France, beaucoup de halles des 16e, 17e siècles sont détruites. Suite à cet épisode, le monument va connaître plusieurs phases de travaux. La toiture est restaurée en 1976, le pavage est refait quelques années plus tard, et puis l'ensemble va être rénové au début des années 2010. Aujourd'hui, hein, chaque samedi matin, eh bien, le marché anime toujours les halles. La preuve que ce monument n'est pas seulement un superbe patrimoine, c'est aussi un véritable lieu de vie.
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3: Forte, sensible et guerrière. Quand les gens vous disent tout arrive en même temps, c'est vrai. Bon, à la limite, même que ça arrive tout en même temps, parce que ce moment on fait tout. Et puis ça peut être que mieux après. Je me suis retrouvée pour la première fois de ma vie assise dans mon salon par terre avec une impossibilité totale de me servir de mon cerveau, de pouvoir travailler, ce qui m'était jamais arrivé.
4: Qu'est-ce qui vous permet en fait à ce moment-là de sortir la tête de l'eau ?
3: Ce qui va m'aider, c'est une prise en charge médicale, mais aussi, je me suis mise à peindre, à lire de la philo, et ça va m'aider doucement à baisser le taux d'angoisse, à donner du sens au vide auquel j'étais confrontée. Quelque chose de créatif qui m'a aidée à pas mourir, en fait. Hein. Donc ça a été assez incroyable de voir capacité de créativité qu'on peut avoir alors que quand plus rien fonctionne, en fait.
4: De quelle façon ça se met en place ?
3: J'étais assise par terre entre Noël, jour de l'an 2021, toute seule, mes enfants n'étaient pas là. Et j'avais sous mon canapé acheté pour les enfants, pour jouer, 2-3 toiles et puis une espèce de gouache. Et je me suis mise à peindre des points pour faire des peintures aborigènes parce que je me suis dit, bon, bah, ça va être à peu près tout ce que je vais savoir faire. Il m'arrivait des fois de le faire pendant 10 heures d'affilée sans me rendre compte du temps qui passait. Et c'était assez magique. Mais non, il n'y avait rien de prémédité. Aujourd'hui, ce qui est incroyable, c'est que je ne saurais plus faire ça. Donc je les regarde avec... d'abord, je les remercie, parce que je sais que ça a été un peu... vraiment ma planche de salut, enfin, mes toiles de salut, je ne sais pas si on peut dire ça. Comment expliquer ? Ça m'a aidé à poser mon cerveau, mettre sur pause les angoisses, et surtout de voir que malgré le vide intersidéral qui m'entourait, j'arrivais à créer quelque chose. Parce qu'il n'y a pas d'objectif à atteindre. On a le droit d'effacer, de recommencer. Que ça plaise ou pas, on s'en fiche, parce que de toute façon, on ne le fait pas pour ça. Rien n'est grave, en fait. Tout sera parfait. Et ça c'est agréable.
4: Cette réflexion, ça vous a mené à quelle conclusion ?
3: Avant, je pensais que tout n'était que responsabilité. Aujourd'hui, c'est plus du tout le cas. Je vois beaucoup plus de choses, en fait. Un souci ne prend plus jamais tout l'espace dans ma tête. Il y a de la place pour tout. Les emmerdes et les trucs bien. Mais c'est pas parce qu'on a... Voilà, il y a quelque chose qui va pas que rien d'autre ne doit aller. Et c'est comme dans la peinture, en réalité. Par exemple, quelque chose ne va pas correspondre à ce que vous vouliez faire. Bah, c'est pas grave, l'espèce de tâche qui n'était pas prévue, bah, on la laisse, mais le tableau n'est pas gâché. Et c'est ça, en fait, que j'ai appris. Il peut y avoir une couleur qui ne correspond pas à ce qu'on a voulu sur une partie de la toile, mais tout le reste, en fait, est magique. Bah, la vie, c'est ça, en fait. Il y a toujours un truc qui ne va peut-être pas aller, et on va juste lui laisser la place qu'il doit avoir, mais pas tout.
5: Voilà, résiliente et sage, pour donner d'autres qualificatifs qui correspondent à Émilie Voiron. Vous retrouvez son portrait sur ici.fr.

0: pour exprimer le bonheur de tripoter de la flotte ou de barboter dans la boue liquide. Et comme on est généreux, hein, quand même, on ne s'est pas arrêté là. On a même des noms qui vont avec. On appelle ça des déverbaux, car ces noms viennent des verbes. On a la bassouille, la gassouille et la gabouille. Ces mots sont employés dans la Loire, mais également dans le Lyonnais et le Beaujolais, et puis de façon plus générale dans une bonne partie de la région Rhône-Alpes. Voici une maxime qui nous est donnée par Jean-Baptiste Martin. T'as beau gabouiller la bassouille, t'en feras pas rien des œufs à la neige. La plupart du temps, c'est juste remuer l'eau, éclabousser, patauger. Bref, faire ce que les mamans, elles y trouvent à redire quand les enfants reviennent avec le pantalon trempé. Et s'il y a des gens qui aiment bien gassouiller, ce sont bien les enfants. Les matrues, il n'y a pas besoin de faire grand-chose pour leur faire plaisir. Tu sors une petite bassine, tu mets un peu d'eau au fond et c'est parti pour la gassouille. C'est que ça peut gassouiller jusqu'à l'évaporation totale. La gassouille, c'est révélateur de la personnalité profonde des gens. Hein. Comme le dit l'adage, dans la gassouille, il y a deux sortes de gens. Ceux et ceux qui y tombent et ceux et celles qui t'y poussent. Bon, la nage n'existait pas hein, jusqu'à aujourd'hui, mais mieux vaut tard que jamais. Ou alors celui-ci, d'adage. Quand t'as les pieds dans la gabouille, c'est pas le moment de chercher tes pantoufles. Et oui, chez nous, la gassouille, c'est souvent un souvenir d'enfance. Mais entre nous, on est tous encore un peu des garagnas. Hein. On y aime bien parfois encore. Quel plaisir de gassouiller un peu.
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2: Et je suis ravie de retrouver dans cette rubrique celle qui a été la révélation littéraire drômoise de 2024, Valérie Patureau, avec sa cuisinière des Kennedy, qui a conquis 100 000 lecteurs l'année dernière. Elle publie cette rentrée aux Escales, un très très beau troisième roman qui s'appelle L'Enseveli. L'Enseveli, c'est d'abord l'histoire d'Abel, poilu de la Grande Guerre, blessé au combat en sauvant un inconnu. Il est transféré dans un hôpital de fortune où il va faire la connaissance d'un mystérieux voisin de lit, une gueule cassée qui, incapable de parler, va communiquer avec lui à l'aide d'un petit carnet. Adrien, c'est son nom, est médecin et officier, tandis qu'Abel, simple soldat, vient de la Drôme paysanne. Mais là, pour passer les journées, ils vont se raconter l'un à l'autre et tisser un lien si puissant que lorsqu'ils seront séparés, il faudra à tout prix se retrouver. Pourquoi Valérie Patureau a-t-elle voulu redonner vie à des combattants de la Grande Guerre ? C'est la question que je lui ai posée.
3: Peut-être parce que je suis la dernière génération à les avoir croisés. Je m'en souviens très bien, je devais avoir 7-8 ans et le frère de ma grand-mère me terrorisait parce que quand on allait chez lui, il retirait son œil de verre et donc il avait eu un terrible, voilà, sur un obus pendant la guerre de 14. Moi j'ai un intérêt très fort pour l'histoire, pour cette période particulière de l'histoire aussi, parce qu'elle représente vraiment, je le trouve, au même titre que la Révolution française, elle représente le socle de notre société moderne. Et je suis pas historienne, donc j'ai pas du tout voulu écrire un livre sur la guerre. J'ai voulu écrire un livre sur l'amitié et surtout poursuivre ma quête que j'avais déjà dans Nésida de cette interrogation sur le déterminisme social qui fait que nous rencontrons tous, sans que ce soit vraiment conscient, des gens qui partageons à peu près les mêmes choses, les mêmes... Voilà. Et il n'y a pas 36 circonstances. Il y a l'hôpital qui parfois vous amène à partager une chambre d'hôpital avec quelqu'un qui n'a pas du tout la même vie que vous, ni en âge, ni en lieu, ni rien. Et puis la guerre. Et c'était vraiment ça mon sujet. Et là, j'ai eu envie de m'intéresser, de m'interroger sur la sensibilité des hommes qui, en fait, n'est pas si lointaine de la nôtre.
2: Et puis, contrairement à la cuisinière des Kennedy, on est dans un roman du temps long.
3: C'est vrai que dans la cuisinière, je suivais sa vie. Et Dieu sait que sa vie est assez trépidante et qu'elle nous emmenait d'épisode en épisode. Là, c'est un temps long. C'est un livre à la fois de terre, je dirais, parce que la terre est présente tout le temps. La terre qui vous engloutit, la terre qui... Enfin, c'est vraiment un livre de terre et un livre sur le temps. Parce qu'il n'y a que dans ce temps long qu'on arrive aussi à se connaître, à se livrer, à apprendre les uns des autres. La grosse différence aussi avec mes deux premiers romans, c'est que c'était des histoires qui parlaient de personnages qui avaient existé. Là, ils sortent tous les deux de mon imagination. Ils sont nourris de tout mon imaginaire qui a été bercé par tous ces livres formidables sur cette période. Et beaucoup de choses de ma propre vie, sans s'en rendre compte, les deux grand-mères présentes dans ce livre, bah, ce sont les miennes. Mais je ne sais pas si je l'ai vraiment décidé. Je crois que c'est vraiment arrivé au fil de l'eau.
2: Et de cette écriture puissante de Valérie Patureau qui, en quelques mots, fait naître des images fortes, des émotions qui vous envahissent, c'est vraiment une magnifique écrivaine que je vous conseille de découvrir avec L'Enseveli qui est paru aux Escales.
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1: Ma tata, elle est petite. Quand elle a un truc qui est haut, elle n'arrive pas à l'attraper.
2: Vous préférez être grand ou petit ?
1: Moi, j'ai envie d'avoir 15 ans comme ma cousine Olivia qui a un appareil dentaire. Parce que j'ai envie d'être grande comme elle et j'ai envie de sortir avec mes copines quand il fait beau. Ma mère, elle est très grande. Mais elle y arrive quand même à rentrer. Elle n'est pas obligée de baisser la tête. Mon papa, elle est grand, mais a des grands doigts. Elle ne peut pas lâcher les chouchous de ma petite sœur Lisa.
2: T'as envie d'être grande ou de petite ?
1: Comme ma maman. Ma maman, elle est moyenne. J'ai envie d'être pas trop petite, mais pas trop grande. Ma tata, elle est petite. Et du coup, quand elle a un truc qui est haut, elle n'arrive pas à l'attraper. Et mon père, il est plus petit que ma mère. Je préfère être grande, mais être petite, c'est aussi bien parce que, on peut passer partout, c'est un peu plus pratique, c'est tout ça. Juste être un peu plus grand, mais pas beaucoup. Je rêve que je sors avec mes copines, que j'ai 15 ans et que j'ai mon portable.
2: Donc, en fait, quand on est grande, on a...
1: un portable, et mon père, il m'avait donné son portable qu'il avait cassé quand il était grand. J'ai envie d'avoir un portable parce que, comme ça, je pourrais appeler mes copines, je pourrais envoyer des messages et je pourrais envoyer des photos. Moi, ça, j'ai envie d'avoir un portable mais pour faire des jeux, pour faire plein de choses. Ben, moi, j'ai un téléphone rose, mais il est pour enfants. Il y a des jeux, des vidéos, de la musique... On peut envoyer des messages, on peut envoyer des photos et je peux jouer à mes jeux. Et même, j'ai envie d'avoir un portable pour de vrai, comme ma mère, vu que ma mère, elle a un jeu de Disney et un jeu pour construire des manèges. Moi, j'ai trop envie d'en avoir un.
2: Pour faire quoi ?
1: Je sais pas.
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1: Ah, quel enfant n'a pas rêvé un jour de devenir pompier. Enfant, adolescente, Gaëlle Hérault est adjudante, légende d'ici.
2: Bonjour, je suis l'adjudante Gaëlle Hérault, je suis pompier professionnel depuis 23 ans et j'occupe le poste de chef de salle opérationnelle adjointe au CODIS de la Sarthe. Mon histoire, j'ai découvert l'univers pompier en classe de 4e lors du stage de découverte et donc j'ai dû intégrer la section des jeunes sapeurs-pompiers au centre de La Ferté-Bernard. Par la suite, donc rentrée pompier volontaire. Après le bac, je suis rentrée militaire technicienne de l'air en tant que pompier. Donc le déclic et puis l'ambiance caserne, alliée du sport, travail d'équipe et puis de passer les différentes formations, ça a concrétisé et aujourd'hui je regrette pas et je continue dans ce métier avec passion.
3: Un incendie s'est déclaré.
2: Alors la fameuse question, quand on est femme, est-ce facile de progresser ou d'être pompier? Comme tout métier, lorsqu'on l'exerce avec passion, conviction et beaucoup de sérieux, je pense que tout le monde a sa place. Et la Sarthe représente bien ce corps-là, féminisé au maximum. Chaque pompier se doit de répondre à ses missions. Et là, il n'est plus question de femme ou d'homme. Au moment de partir en intervention, il y a toujours cette phase de gestion du stress, l'adrénaline. On aime cette phase-là, en fait, qui nous porte et puis qui nous galvanise pour la mission à venir. Voilà, au fur et à mesure des années, l'expérience font que ce stress, on le dompte, on le familiarise et puis grâce aux formations, on en fait une clé de réussite en fait. Mmh. Et on a tous besoin de ce stress-là et de cette adrénaline pour continuer à exercer ce métier. Et toujours cette fameuse question, est-ce que la tenue de pompier peut faire fantasmer? Je suis désolée, alors soit parce que je la vois depuis trop longtemps, pour moi elle s'apparente à mon métier, ma passion, et forcément certains la portent tout de même mieux que d'autres, faut être honnête. Mais après je suis pas du tout dans le mythe de l'uniforme, peut-être parce que ça fait trop d'années que je le porte. Mais c'est valable aussi pour les autres corporations, hein, gendarmes ou autres. Donc voilà, désolée de mon côté, je rentre pas dans le mythe du pompier en tenue.
4: Un pompier doit toujours être prêt à intervenir.
2: Voilà, c'était l'adjudante Gaëlle Hérault. Merci de m'avoir écouté et gardez en tête, toujours réserver un meilleur accueil possible pour les pompiers qui, sachez-le, au téléphone ou en mission, font le maximum pour vous aider.
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5: Et adieu, miadiou, kushiba. Vous allez bien, Franck?
6: Très, très bien. J'ai une pêche aujourd'hui.
5: Bon, mais tant mieux. Je ne sais pas, je n'ai pas bien dormi la nuit dernière. Il passe plein d'ormites, là, l'année passée. Vous savez pourquoi?
6: Non.
5: À cause de mes voisins. Ils m'ont empêché de dormir. Alors, à quoi arrive au paga et les grands gauches périéo? Alors, heureusement pour moi, grands gauches périéo, ça n'arrive pas. Pas souvent. Mais quand même, quel sagan que mes voisins ont fait la nuit dernière.
6: Quel sagan? Alors, je connais pas. Qu'est-ce que ça veut dire, ça?
5: Mais qu'est-ce que le sagan? C'est le bruit. Le sagan, c'est le vacarme, le tapage. Vous voyez le genre de nuit que j'ai passé.
6: Oh là là, oui.
5: Alors, faire du sagan, faire des sagan, c'est faire du bruit. Chez nous, en français régional, en francitan, vous pouvez entendre quel sagan, qu'une sagan, un sagan du diable, une sagan del diable, en version originale. Le sagan, c'est aussi le tapage consécutif à une querelle. Quel sagan!
6: C'est marrant parce que sagan, moi, ça me fait penser à
7: Françoise Sagan.
5: Ah, c'est vrai, vous avez tout à fait raison. Mais oui, Françoise Sagan, effectivement, une femme de lettres française. Ben, Noscudo, en Corsi à Cazar en 1935, née dans le Quercy, dans le Lot, à Cajar en 1935, et décédée en 2004. Alors, une précisionnette, elle passe au nom officiel. En réalité, Sagan n'était pas son véritable nom. Elle s'appelait Françoise Quarez. Final, la question que nous pouvons poser à Franz. On peut se poser cette question. Pourquoi avait-elle choisi ce pseudonyme Sagan? Peut-être espérait-elle que son nom fasse du bruit.
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8: La cabine minute sur Ici Picardie, votre chronique de la joie et de la bonne humeur. Comment ça va les amis? Est-ce que parmi vous, il y en a qui regardent des séries télé? Moi j'adore les séries. Aujourd'hui, je vais vous parler d'un fléau moderne. Un truc qui nous bouffe la vie, qui nous use la patience, qui nous fait vieillir plus vite que le temps qui passe. Les séries qui prennent trois plombes à sortir la saison suivante. Non mais sérieux, on vit à une époque où on peut envoyer une fusée sur Mars avec un drone qui filme en 4K. Et il filme en 4K la fusée sur Mars. On a des voitures qui conduisent toutes seules, des robots qui font le ménage. Mais on n'est toujours pas foutu de sortir la saison 2 d'une série avant que ton neveu passe le bac. À la fin de la saison 1, il avait 12 ans, le frérot. Les séries télé, comment vous faites? Vous disparaissez comme ça sans prévenir? Ils te mettent la tête dans une saison, dans une série, t'es à fond, tu attends la saison 2 pendant 4 ans. Et toi, comme un con, tu les attends vraiment pendant 4 ans. Il y a des gens qui meurent durant les 4 ans. Ils voient même pas la fin de la série, c'est dégueulasse. Et nous, la génération années 80-90, on a assez attendu. Par exemple, avec Beverly Hills, c'était un peu notre HPI à nous. Tout le monde regardait Beverly Hills. Et quand une saison se terminait, pendant 2 ans, TF1, ils te rediffusaient les vieux épisodes. Et ils mentaient sans honte dans les publicités. Hein. Ils te disaient... La semaine prochaine, des nouveaux épisodes inédits de Beverly Hills. Alors toi, t'es à fond, là. Le samedi, là, tu t'assois avec tes frites, ton hamburger, fait maison pour mater Beverly Hills. L'épisode commence, tu dis, mais j'ai déjà vu ça. Pas lui, mais si. Après, il va embrasser Kelly. Des escrocs. Et de nos jours, ça recommence. Sur des séries sur Netflix, Amazon Prime, t'es là, t'es à fond, tu mates la saison 1, tu mates la saison 2, t'as pas dormi depuis 3 jours, t'as des cernes de panda en dépression, et là, boum, dernier épisode, gros cliffhanger, t'as le cœur qui bat à 200, et là, paf, l'épisode est fini. Mais il est mort ou pas le mec? Non mais à la fin de l'épisode, là, il est mort ou pas? Et là, Netflix te répond, rendez-vous en 2029 pour la suite. Il y en a marre, c'est beaucoup trop long. Moi, je vous dis la vérité. Aujourd'hui, on a 1000 plateformes, 1000 séries, mais on a toujours le même problème de lenteur. Les gars, on parle en ce moment d'intelligence artificielle, de deep learning, de robots qui écrivent des scénarios en 2 secondes. Moi, je vous le dis, si un jour, les séries faites par l'IA, elles sortent plus vite que les autres, je vous lâche.

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1: Allez, suivez-moi, je vous emmène dans une entreprise à Ernée, c'est l'ère du relookage, entreprise qui donne une seconde vie à nos meubles anciens. David Ozafel, le directeur des lieux, m'accueille dans les ateliers qui se trouvent dans les anciens locaux d'une célèbre entreprise ernéenne.
2: C'est les anciens locaux Panard, pour les gens qui connaissent en Mayenne.
1: Vous êtes une petite dizaine dans des locaux qui sont immenses, j'ai l'impression qu'on peut jouer à cache-cache ici, on s'amuserait comme des fous.
2: Ah, c'est sûr, complètement, l'avantage c'est qu'il y a où se tourner.
1: Bon, il n'est pas caché, on le voit bien, il y a l'un de vos salarié qui est là.
2: Alexandre.
1: Alexandre. Bonjour Alexandre.
3: Bonjour.
1: Bon, qu'est-ce que vous êtes en train de faire là?
3: Là, je suis en train de reponcer un caisson de rangement. Donc, il y a tout ce qui est bouchage du cintre, je suis en train de le reponcer, de relisser.
1: Qu'est-ce qui vous plaît, vous, Alexandre, dans le travail du bois?
3: C'est la restauration, l'odeur du bois. C'est plutôt satisfaisant de pouvoir restaurer un vieux meuble qui date de très très longtemps, par exemple, et puis de le redonner vie, quoi.
1: Parce que ça fait longtemps que vous faites ça?
3: C'est depuis que j'ai l'âge de 16 ans, j'ai 40 ans.
1: Chaque meuble est donc nettoyé, parfois réparé, puis poncé, on l'a entendu. Ensuite, pour qu'il soit mis au goût du jour, il change de couleur. Avec David, nous allons dans une autre partie de l'atelier.
2: Voilà, on change de pièce. Donc là, vous êtes sur la partie cabine de peinture où il y a notre peintre Thomas.
1: On change d'odeur un peu parce que c'est vrai qu'on avait la bonne odeur du bois. Là, je vais pas dire que j'aime pas, mais c'est moins agréable au nez.
2: C'est moins agréable, mais c'est ce qui fait la beauté du travail. Et là, on est sur toute la finition de que ce soit meuble. Là, Thomas est en train de finir une chaise.
1: C'est quand même assez incroyable de regarder la métamorphose de certains meubles, parce qu'il y a des meubles, ils arrivent ici, c'est un petit peu le meuble de la grand-mère ou du papy.
2: Bien sûr.
1: Et vous en faites quelque chose très déco, très actuel.
2: Alors on en refait déjà quelque chose de très déco, et c'est surtout qu'on garde très important aussi la qualité de base, parce qu'en règle générale on travaille sur des meubles en chêne, en merisier ou autre essence de bois, donc il y a quand même une certaine qualité au point de départ.
1: On va se rapprocher de votre salarié qui est en train de peindre. Il a une cabine, il fait ça avec un pistolet, c'est plus facile qu'au pinceau.
2: Oui, et puis c'est notre Picasso, voilà, c'est la finition, c'est vraiment son dada, entre guillemets.
1: Non, il y a un Picasso mayennais, ça existe?
2: Ça peut exister complètement, c'est quelqu'un qui bosse très très bien.
1: Et là, ce sont des chaises qui sont en train d'être peintes.
2: Voilà.
1: Donc là, tout ça se fait sur l'ossature en bois. Et après, vous remettez l'assise.
2: Alors, on remet l'assise. On a un des salariés aussi qui fait que ça en termes de tapisserie. C'était une chaise paillée. Donc, on supprime le paillage. Et par la suite, il va y avoir une nouvelle garniture de chaises.
1: Donc ce sera du tissu alors plutôt?
2: Alors, du tissu, là, ça va être un sky. Mais on peut accorder plein de choses, que ce soit du tissu, du sky, de l'alcantara. D'une chaise ancienne, elle devient moderne et à la fois neuve également.
1: Et avec ces chaises, il y a évidemment une grande table qui a été peinte également par votre Picasso, puisque c'est son surnom. Et j'observe ça avec beaucoup d'attention. J'ai mis mon doigt, je crois que c'était pas sec en fait.
2: C'est pas grave. Oui, ça vient d'être terminé tout juste, donc faut faire attention au doigt.
1: Ben, vous dites c'est pas grave, on voit quand même la marque de mon doigt.
2: Oui, non, c'est pas grave, on va le refaire après, vous souciez pas.
1: Et je vous rappelle que ce week-end, c'est un événement ici Mayenne, il y a le salon Maison et Déco à Espace Mayenne à Laval.
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4: À la base, le chemin de Saint-Jacques, c'est vrai que ça, c'est plus ou moins spiritueux, quand même. Il ne faut pas se leurrer.
5: Spirituel, parce que spirituel.
4: Oui, spirituel. Pardon. Excusez-moi, spirituel. Spirituel, excusez-moi. Vous n'avez pas enregistré, c'est bon.
6: Virginie et vous.
7: Virginie, on vous attend à 13h ce dimanche, Ville-la-Plaisance, dans le centre-ville de l'Odève. Signé Bruno et Lily. Le couple héberge des marcheurs du chemin de Saint-Jacques-de-Compostelle. Et ce dimanche, ils ont invité une trentaine d'hébergeurs héroltais à une journée de rencontre. Avec Théo, le technicien du son, on arrive pendant l'apéro. Dans la cour de leur maison vide, les tables hautes ont été installées. Tout le monde se parle avec le sourire, un verre ou un toast à la main. Quand je suis partie faire ce reportage, je pensais aborder l'hébergement des marcheurs. Pourquoi on héberge? Comment? Mais très vite, un autre sujet s'est imposé. La marche. Car s'ils sont devenus hébergeurs, c'est parce qu'ils ont été hébergés. Et que cette rencontre a changé quelque chose en eux pour toujours. Exemple avec Miguel, qui accueille les gens sur Lunas depuis 2016.
4: J'étais marcheur avant d'être hébergeur. Je fais les deux, parce que je continue de marcher. C'est un manque qu'on a dans le cœur, qu'à un moment donné, ça me manque, c'est un besoin qu'il nous faut combler.
7: C'est-à-dire que tous les ans, vous partez pour marcher?
4: Oui, moi, tous les ans, je fais un chemin ou l'autre. Cette année, j'ai fait le chemin de Saint-Guyen. J'ai fait une partie du chemin de Saint-Guyen.
5: Ouais.
4: Et bon, l'an dernier, il y a deux ans, j'ai fait le Camino Primitivo en Espagne.
5: Ah ouais,
4: aussi, qui était magnifique, qui est très beau.
5: Qu'est-ce qui fait qu'à un moment donné, vous vous dites, Miguel, je vais accueillir des gens?
4: Grâce à une pèlerine. Et qui avait eu un souci et qui était tombée. Et je n'avais pas encore le gîte ouvert. Et que grâce à elle, par rapport à ce qu'elle a vécu, ce qu'elle était tombée, tout ça, elle est sortie d'une séparation, d'une maladie. Et je l'ai accueilli, on l'a accueilli ce jour-là. Et donc, ça fait que le déclenchement de pouvoir entamer le gîte.
6: Il n'y a pas de hasard, en fait.
7: Albine, marcheuse et accompagnatrice sur le chemin.
6: Le chemin vient nous chercher et il ne nous lâche pas, en fait. Et donc après, ben même après avoir cheminé, il va encore créer des choses pour nous. Et...
5: Non, vous dites, c'est le chemin qui vient nous chercher.
6: Vraiment.
5: C'est-à-dire que quand on a l'idée, parce que moi, ça m'a déjà traversé l'esprit, de me dire, tiens, je vais faire un bout du chemin de Saint-Jacques de Compostelle. Pour vous, ce n'est pas moi qui décide, c'est le chemin qui vient m'appeler.
6: Totalement.
5: Ça, c'est hyper religieux et mystique, votre truc.
6: Pas du tout, non.
4: Non, pas spécialement.
6: Vraiment...
4: Non, pas spécialement pour moi. Comme on dit, chacun trouve midi à sa porte.
5: Oui,
6: c'est la foi. Et la foi n'est pas forcément religieuse.
7: Mm-hmm. Si après tu deviens toi-même hébergeur, c'est parce que tu n'as pas envie de quitter ce truc-là, tu as envie de continuer.
4: C'est un peu ça, c'est-à-dire retracer la convivialité, tout l'accueil que j'ai eu.
5: Alors voilà. Ça veut dire que vous transformez votre maison à ce moment-là? Comment ça
4: pas
5: se passe?
4: Pas spécialement. Mais moi j'ai la chance que je suis dans une villa et que j'ai le rez-de-chaussée à disposition.
5: Et là, c'est payant ou pas?
6: Oui, mais alors oui.
5: C'est dérisoire.
4: Oui, c'est-à-dire on fait des sommes en s'adaptant au pèlerin.
6: De toute façon, c'est ça le chemin. C'est vraiment l'idée, je pense, comme tu le disais tout à l'heure, c'est de rendre ce qu'on a reçu. Vrai, de continuer en fait le chemin d'une autre façon.
7: Miguel me dit qu'il y a une grande différence entre randonnée et marcher. Quand je lui demande laquelle, il me répond « il faut le vivre pour le comprendre ». 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
8: Je rêvais d'avoir une maison à la campagne. Cette maison, c'est comme si j'y étais née. C'est ma maison de famille.
9: Ma maison s'appelle l'Ostao de la Mar.
10: C'est une maison un peu envoûtante.
11: Eh bien, vous voyez, des livres et trois fenêtres qui me donnent le paysage du pays, comme si c'était trois tableaux.
12: Ils ont vécu ici.
7: Thibaut Gaudry.
13: Ce fut autrefois Montmartre ou Montparnasse. C'est aujourd'hui Saint-Germain-des-Prés, avec ses rendez-vous littéraires, ses silhouettes et ses figures. Avec Juliette Gréco, qui en fut l'enfance et n'y est plus qu'une passante.
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12: Symbole de liberté et de féminité, la jolie môme Juliette Gréco devient à la fin des années 50 la muse de Saint-Germain-des-Prés, avant de devenir une icône de la chanson française à texte. Ce qu'elle n'avait pas prévu, se rêvant plutôt danseuse.
15: Je donne mes textes à Cosma, il aime si tu t'imagines, et l'après-midi même, il en fait la musique. Moi je suis là, maintenant il va me falloir chanter. Tout d'un coup, le miracle s'est produit. Pour moi, il y a eu un miracle. Voilà, ça y est, je m'envole, je me mets à chanter. Et depuis, j'ai toujours chanté.
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12: Juliette s'échappe régulièrement de Saint-Germain-des-Prés, fuit le tourbillon de la vie parisienne pour goûter la douceur de vivre du Sud. En virée parfois à Saint-Tropez, avec ses copains Boris Vian ou François Sagan. Jusqu'en 1985, où elle est invitée à chanter au festival de Ramatuelle. Et c'est le déclic. C'est là qu'elle veut vivre avec son mari, le musicien Gérard Joannest.
17: Je voulais une maison face à la mer. Je voulais le soleil qui tourne autour de la maison toute la journée parce que Gérard adore ça. Et je voulais une maison qui me permette de rêver dans le silence.
12: Elle achète un terrain et demande à Serge Meige, l'architecte du théâtre de Verdure où elle a chanté pendant l'été, de lui concevoir son futur havre de paix qu'elle baptise la Maya. Elle va en penser les moindres détails, comme cette table de jardin construite autour d'un mûrier platane ou la tortue en mosaïque au fond de la piscine.
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12: Juliette, contemplative, aime se ressourcer sur la terrasse, avec vue sur la Méditerranée, et dans son jardin constellé de toutes sortes d'espèces méridionales. Elle développe même une passion pour les orchidées blanches. Elle fait de ce jardin et de sa maison son petit coin de paradis, son refuge. Celui qu'elle n'a jamais eu petite et qu'elle partage avec ses chats, ses chiens, un ménate prénommé Goya et même un bébé panthère. Mais on peut aussi la croiser dans Ramatuelle, au marché ou au café de l'Ormeau. Et puis, femme libre, c'est également une collectionneuse, notamment d'objets érotiques, mais aussi religieux.
15: Déshabillez-moi.
12: Elle était venue, elle aime toujours chanter au festival de Ramatuelle.
17: C'est vrai que ça ressemble un peu à Avignon, quand Avignon a démarré. C'est-à-dire une chose totalement artisanale, faite d'amour, de tendresse et de sueur, de larmes de sang, de larmes de sel, de larmes de miel.

0: C'est dans cette maison, face à sa Méditerranée, le 23 septembre 2020, que la jolie môme quitte la scène.
1: Jolie môme.
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3: Saint-Gilles-Croix-de-Vie, sa grande plage de 3 km face à l'Atlantique. Ses spots de surf, son odeur de crème solaire et ses sardines grillées ou en boîte. Ici, on est dans la criée du port de Saint-Gilles-Croix-de-Vie. Caroline Guitonneau est médiatrice à Escalpêche, le centre de découverte de la pêche en mer.
4: Et donc là, en l'espace de quelques minutes, la vente se déroule très rapidement parce qu'il faut que la sardine, qui est un petit poisson très fragile, soit dans les poissonneries, en tout cas soit transportée le plus rapidement possible.
3: Et pour cela, elle passe en caissette de polystyrène avec une bonne dose de glace. C'est un balai au millimètre, rapide. On n'imagine pas tout ça quand on ouvre sa boîte de sardines. Et c'est vraiment ce que j'aime dans ce lieu. Se frotter à la réalité et observer ce savoir-faire.
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8: Et causez le mot cluque.
9: Ça veut dire lunettes, qu'en R et Maynat, qui me disait tout ce thème d'un débat à mes clics.
10: Quand j'étais petit, on me disait toujours d'enlever mes lunettes avant de faire le sport. Et un jour, Udi n'avait pas tiré la mes clics. Je les ai pas enlevées. Et Balou qui aimait se y arriver un look-up. Et ma clic qui s'est sous une copate. Il y a eu un ballon qui est arrivé dans ma tête et elles se sont cassées.

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4: Un circuit court à Vals-les-Bains aujourd'hui avec Geoffrey Guillermin, créateur de bijoux uniques et magnifiques.